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Le ministre chinois des Affaires étrangères Wang Yi a appelé à améliorer la compréhension et à renforcer la confiance mutuelle par le dialogue. Monsieur Wang a tenu ses propos lundi lors d'un événement marquant, la Journée internationale du dialogue entre les civilisations. Il a exhorté toutes les parties à promouvoir l'unité et à rechercher un consensus par le biais d'échanges, ainsi qu'à renforcer continuellement les fondements publics et culturels nécessaires à la construction d'une communauté d'avenir partagé pour l'humanité, en particulier face à des défis sans précédent. M. Wang a présenté une approche en quatre volets pour faire progresser le dialogue entre les civilisations. Il a déclaré que toutes les parties devaient défendre le respect mutuel, promouvoir la coexistence harmonieuse et rester attachées à une approche centrée sur les personnes.

0: Chuang a également appelé à des efforts pour faire vivre et innover dans la culture traditionnelle et a souligné la nécessité d'avoir des échanges et un apprentissage mutuel tout en améliorant le mécanisme de dialogue entre les civilisations. Le 10 juin marque la journée internationale du dialogue entre les civilisations. Cette journée a été instituée en juin dernier par la 78e Assemblée générale des Nations unies à la suite d'une résolution proposée par la Chine et coparrainée par plus de 80 pays. Avec pour toile de fond des temples antiques et des monuments en arbre, Aden se tourne vers le passé pour trouver des réponses aux défis de l'avenir. La cérémonie d'ouverture de la deuxième conférence mondiale sur les civilisations classiques a réuni des universitaires et des représentants du monde entier.
1: Sous les colonnes néoclassiques de l'Académie d'Athènes, la cérémonie d'ouverture a débuté par un message soulignant que les civilisations antiques ne devaient pas rester confinées aux livres d'histoire. Plus de 200 universitaires, responsables et personnalités du monde culturel venus de plus de 20 pays participent à ce rassemblement de deux jours organisé conjointement par des institutions grecques et chinoises.
2: Les études classiques ne sont pas des vestiges du passé. Elles constituent un investissement indispensable pour l'avenir, car elles fournissent les outils intellectuels dont nous avons besoin pour relever les défis complexes de notre époque.
1: Sous le thème « Dialogue entre l'Antiquité et le monde moderne, l'inspiration contemporaine de la sagesse classique », la conférence examine l'éducation, la responsabilité sociale, la paix et les changements technologiques. Les intervenants ont également souligné la coopération croissante entre la Grèce et la Chine dans les domaines de la recherche, de la culture et des études classiques.
3: En proposant des interprétations modernes des grands classiques de l'humanité, nous pouvons faire revivre la sagesse classique et guider le navire de la civilisation humaine alors qu'il fend les vagues, avançant sans relâche vers un avenir lointain.
1: En me tenant ici à l'Académie d'Athènes, la question centrale n'est pas simplement de savoir ce que les civilisations antiques nous ont légué, mais si leurs idées peuvent encore guider les sociétés confrontées à l'intelligence artificielle, aux affrontements géopolitiques et à des changements sociaux rapides. L'intelligence artificielle s'est imposée comme l'un des thèmes majeurs de la cérémonie d'ouverture, les intervenants ayant souligné que le progrès technologique devait rester ancré dans les valeurs humaines.
3: Face à l'intelligence artificielle, ce qui devrait nous préoccuper le plus, c'est de savoir si nos traditions humanistes peuvent être préservées. Nous ne devons pas laisser la technologie devenir un cheval qui s'emballe, fonçant de manière incontrôlée vers l'abîme.
1: Le message d'Athènes est celui-ci. La sagesse classique n'apporte peut-être pas de réponse toute faite, mais elle peut néanmoins aider l'humanité à poser les bonnes questions.
0: La Chine et la Grèce collaborent étroitement dans le domaine des échanges culturels depuis la première édition de la Conférence mondiale sur les civilisations classiques qui s'est tenue à Beijing en novembre 2024. À l'occasion de la deuxième édition de la conférence, CGTN s'est entretenu avec l'ancien président grec Procopios Pavlopoulos. Il affirme que la Chine et la Grèce sont deux civilisations anciennes capables de jeter des ponts vers un avenir commun.
3: La Grèce et la Chine, deux civilisations anciennes qui ont enrichi la culture mondiale, sont réunies aujourd'hui à Athènes dans ce cadre monumental, s'inspirant des traditions de Platon et d'Aristote, tout en suivant les traces de Confucius. Leur objectif est d'identifier les voies communes pour l'avenir, afin que le monde entier puisse retrouver le chemin vers les grands principes de paix, de démocratie, de justice et surtout de justice sociale. La culture l'emportera toujours sur la barbarie. Je le dirai aussi simplement que cela. Cela a toujours été la grandeur de la culture. Il nous suffit d'y croire et de comprendre que les grandes civilisations, telles que celles de la Grèce et de la Chine, existent pour jeter des ponts. Ces ponts peuvent relier des rives opposées qui, pour l'instant, peuvent sembler impossibles à franchir. Nous y croyons et c'est pourquoi nous sommes ici.
0: Le Forum 2026 sur la gouvernance mondiale des droits de l'homme s'ouvrira jeudi à Beijing. Plus de 400 invités issus de l'ONU et de plus d'une centaine de pays et de régions devraient y participer. 5 sous-forums seront organisés pour débattre de questions telles que l'initiative de gouvernance mondiale, les défis en matière de droits de l'homme à l'ère de l'intelligence artificielle et le développement vert. Le ministère chinois des Affaires étrangères indique que le forum vise à concrétiser la vision de la déclaration de l'ONU sur le droit au développement et à mettre en place un système de gouvernance mondiale des droits de l'homme équitable, raisonnable et inclusif. Organisé par China Media Group et

0: Le gouvernement populaire municipal de Chongqing, le cinquième forum CMG, a eu lieu ce mercredi à Chongqing, dans le sud-ouest de la Chine. Reportage de Takayi pour CGTN.
1: Le cinquième forum CMG a eu lieu ce mercredi à Chongqing sur le thème « Préserver et redéfinir la mission des médias à l'ère de l'intelligence artificielle ». Les participants ont noté que le rôle des médias à l'ère de l'intelligence artificielle allait au-delà de la technologie, touchant à l'avenir de la civilisation humaine et au bien-être public. Ils ont appelé à une coopération internationale accrue afin de favoriser un paysage de communication mondiale plus ouvert et plus inclusif. Des universitaires, des dirigeants de médias et des leaders technologiques du monde entier ont échangé leurs points de vue sur l'intelligence artificielle, l'innovation technologique et les échanges culturels. Le forum a également dévoilé un certain nombre de nouvelles initiatives et de nouveaux projets, notamment l'initiative du 5e forum CMG, le modèle CMG Central Audiovisual Media 3.0 et une plateforme mondiale de vérification baptisée Fact Hunter. Environ 300 représentants d'agences gouvernementales, d'organisations internationales, d'institutions médiatiques, de groupes de réflexion et d'entreprises multinationales ont assisté à cet événement.
2: Je me sens particulièrement honorée et privilégiée de pouvoir assister à ce forum. Ici, les échanges sur l'intelligence artificielle m'ont notamment apporté davantage d'informations et donné un aperçu des domaines dans lesquels nous pouvons utiliser l'intelligence artificielle au sein de notre rédaction.
3: La technologie évolue rapidement et il est vraiment important que nous prenions la responsabilité de la maîtriser, de comprendre ce avec quoi nous jouons et comment nous l'utilisons dans le monde, afin de nous assurer que les gens fassent preuve de responsabilité vis-à-vis de la technologie et de la manière dont ils traitent ce qu'ils font.
4: Les intervenants de ce forum mentionnent à juste titre que l'heure est venue pour les êtres humains et l'intelligence artificielle d'évoluer ensemble. Nous devons donc protéger la civilisation, en particulier dans les médias.
1: Les participants ici présents s'accordent à dire que l'avenir de la communication ne peut être façonné par la technologie toute seule. Et si l'innovation pouvait transformer la manière dont les histoires sont racontées, la quête de la vérité et des liens humains significatifs restera inchangée. Ils affirment que ces valeurs seront essentielles pour construire un paysage médiatique plus ouvert et plus connecté à l'ère numérique.
0: Wuhan Pôle industriel historique situé sur les rives du Yangtze redéfinit la vie urbaine en transformant d'anciennes ceintures industrielles en déclin situées le long des berges et du lac de l'Est en corridors écologiques dynamiques. La ville ouvre des espaces publics de qualité autrefois bloqués par l'industrie lourde, offrant ainsi aux habitants un air plus pur, un environnement plus vert et une meilleure qualité de vie. Découvrons ensemble cette transformation verte.
2: Wuhan, une ville construite au bord de l'eau, est depuis longtemps mondialement connue pour son majestueux un fleuve et un lac, le puissant fleuve Yangtze et le vaste lac de l'Est. En se promenant le long de ces berges pittoresques, on ne devinerait jamais qu'il s'agissait autrefois de la ceinture industrielle en déclin de Wuhan. Les quais bordaient le rivage, le sable et le gravier s'étendaient sur des kilomètres, et les effondrements des berges constituaient un danger permanent. Le district de Qingshan était autrefois le cœur battant de l'industrie lourde de Wuhan, surnommée la ville de l'acier. En 2013, il a lancé un vaste projet de rénovation visant à réhabiliter ses 7,5 km de berges.
5: Après la rénovation, les anciens quais industriels et les quais de sable ont été entièrement démantelés. Suite à cette réhabilitation, le site est passé d'une civilisation industrielle à une civilisation écologique. Tout en profitant des loisirs et des activités de détente, les citoyens peuvent encore se remémorer le passé industriel de cet ancien quai.
2: Devenu un front de mer de classe mondiale, le parc riverain de Qingshan fonctionne comme un gigantesque parc ville-éponge absorbant les eaux de pluie et générant 723 tonnes de puits de carbone par an. En mars de cette année, il a achevé avec succès la première transaction de crédit carbone écologique de la province.
6: Ce n'est pas seulement beau, nous sommes également agréablement surpris par le souci de la nature et la protection écologique dont font preuve les autorités. Le fleuve Yangtze fait partie de l'histoire mondiale et nous sommes heureux de le découvrir aujourd'hui.
2: Ce renouveau vers ces temps sans discontinué du fleuve au lac. Le lac de l'Est, le plus grand lac urbain de Chine, est désormais relié par un réseau de voies vertes de classe mondiale s'étendant sur 102 km. Il a été reconnu par ONU Habitat comme un projet pilote visant à améliorer les espaces publics urbains, ouvrant la voie à un environnement inclusif et partagé.
7: Ce que j'apprécie le plus, ce sont les terrains de sport, car ils sont partout et ouverts à tous. C'est vraiment très agréable.
6: Je pense que le plus beau paysage ici, au lac de l'Est, ce sont les gens, les familles, les couples, les personnes âgées et les enfants qui se promènent ici. Cela procure un sentiment de confort et d'agrément extrême.
2: Des berges animées du Yangtze aux eaux sereines du lac de l'Est, la transformation de Wuhan va bien au-delà de l'esthétique urbaine ou des indicateurs écologiques. En transformant des vestiges industriels en espaces publics accessibles, la ville rend la nature à ses habitants.
0: Le premier engin Winging Ground grand public au monde, un appareil capable de fendre la surface de l'eau, a fait ses débuts dans la ville de Suzhou, dans l'est de la Chine. Cela marque une nouvelle étape dans les innovations intelligentes de la Chine destinées au marché mondial.
2: Ce n'est pas un avion et ce n'est pas un bateau. Il s'agit du premier engin Winging Ground grand public au monde. Autrement dit, il peut effleurer la surface de l'eau. À une altitude comprise entre 30 et 80 cm au-dessus de l'eau, sa vitesse maximale peut atteindre 85 km à l'heure. Cet engin a été développé par une entreprise nationale. 90% de son activité se déroule à l'étranger, qui constitue le principal marché cible de cet engin. Pas besoin d'aéroport ni de parking spécial. L'entreprise affirme qu'outre le simple transport, il existe d'autres possibilités.
4: Il peut être utilisé dans certains projets de divertissement, ainsi que dans des hôtels de luxe, des complexes touristiques et des clubs nautiques. Nous pensons que son utilisation est très proche de celle des yachts.
2: Selon Morgan Stanley, la taille du marché mondial de l'économie de basse altitude dépassera les 2000 milliards de dollars d'ici 2030. Et la Chine occupe la première place mondiale en matière de brevets dans le secteur des vols à basse altitude, représentant déjà 51% du total mondial. Redianpon exporte depuis 5 ans les innovations intelligentes chinoises, telles que les robots humanoïdes.
4: Nous avons reçu plusieurs dizaines de commandes aux États-Unis. D'après nos observations, l'industrie manufacturière chinoise se renforce.
2: Les exportations chinoises dans le domaine de la fabrication intelligente ont connu une croissance significative au cours des derniers mois. Au premier trimestre de cette année, la valeur ajoutée de l'industrie de la fabrication d'équipements a augmenté de 6,2% par rapport à l'année précédente, contribuant à près de 20% à la croissance industrielle du pays. Et des produits innovants tels que l'engin Winging Ground pourraient encore stimuler cette croissance.

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2: Bonjour à toutes et à tous, vous êtes sur Radio Chine Internationale. C'est l'heure de notre émission « On connaît la chanson ». Aujourd'hui, je vous propose d'écouter certaines chansons tirées des derniers opus chinois. On commence tout de suite par une chanson de Da Zhangwei, « One Ice ».

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2: Vous écoutez Vungun à la chanson sur RCI. Après une chanson de Da Zhangwei, je vous propose d'écouter une autre mélodie un peu mélancolique, intitulée Autumn in Melbourne. Ce morceau exprime un sentiment de séparation et de solitude. Dès sa sortie, il a tout de suite gagné les faveurs du public.

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4: Vous êtes sur RCI et vous suivez votre émission musicale « Vous connaissez la chanson ». Les dessins de ce jour vous permettent d'écouter quelques titres tirés des derniers opus chinois. Nous allons changer de style pour poursuivre ce rendez-vous musical avec deux chansons folkloriques chinoises, « La lumière et les larmes millénaires ».

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3: Vous êtes sur Radio Chine Internationale. L'émission Vous connaissez la chanson vous propose aujourd'hui quelques chansons des derniers opus chinois. Les deux prochains morceaux signés par Huang Jingmei parlent du chagrin d'amour. Nous sommes tous en effondrement dans la nuit. Et le souvenir.

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2: Vous suivez Wenguna la chanson sur Radio Chine Internationale. Le prochain titre est une chanson hip-hop signée par Gali et Vanida.

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1: Bedazzling, chanson signée par Wang Yuan.

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1: Vous êtes sur RCI, collé à notre rendez-vous musical « Vous connaissez la chanson ». Les deux prochains morceaux sont des extraits d'une série télé chinoise, « Letter and the Princess »,« Falling You » et « Le Feu ».

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2: Vous écoutez Vungona la chanson. Notre émission d'aujourd'hui consacrée à certaines mélodies tirées des derniers opus chinois arrive à son terme. Tout de suite, je vous invite à écouter la dernière chanson du jour, Keep Me Alive, interprétée par Lu Han.

0: Le ministre chinois des Affaires étrangères Wang Yi a appelé à améliorer la compréhension et à renforcer la confiance mutuelle par le dialogue. Monsieur Wang a tenu ses propos lundi lors d'un événement marquant, la Journée internationale du dialogue entre les civilisations. Il a exhorté toutes les parties à promouvoir l'unité et à rechercher un consensus par le biais d'échanges, ainsi qu'à renforcer continuellement les fondements publics et culturels nécessaires à la construction d'une communauté d'avenir partagé pour l'humanité. En particulier face à des défis sans précédent. M. Wang a présenté une approche en quatre volets pour faire progresser le dialogue entre les civilisations. Il a déclaré que toutes les parties devaient défendre le respect mutuel, promouvoir la coexistence harmonieuse et rester attachées à une approche centrée sur les personnes. M. Wang a également appelé à des efforts pour faire vivre et innover dans la culture traditionnelle et a souligné la nécessité d'avoir des échanges et un apprentissage mutuel tout en améliorant le mécanisme de dialogue entre les civilisations. Le 10 juin marque la journée internationale du dialogue entre les civilisations. Cette journée a été instituée en juin dernier par la 78e Assemblée générale des Nations unies à la suite d'une résolution proposée par la Chine et coparrainée par plus de 80 pays. Avec pour toile de fond des temples antiques et des monuments en arbre, Aden se tourne vers le passé pour trouver des réponses aux défis de l'avenir. La cérémonie d'ouverture de la deuxième conférence mondiale sur les civilisations classiques a réuni des universitaires et des représentants du monde entier.
1: Sous les colonnes néoclassiques de l'Académie d'Athènes, la cérémonie d'ouverture a débuté par un message soulignant que les civilisations antiques ne devaient pas rester confinées aux livres d'histoire. Plus de 200 universitaires, responsables et personnalités du monde culturel venus de plus de 20 pays participent à ce rassemblement de deux jours organisé conjointement par des institutions grecques et chinoises.
2: Les études classiques ne sont pas des vestiges du passé. Elles constituent un investissement indispensable pour l'avenir, car elles fournissent les outils intellectuels dont nous avons besoin pour relever les défis complexes de notre époque.
1: Sous le thème « Dialogue entre l'Antiquité et le monde moderne, l'inspiration contemporaine de la sagesse classique », la conférence examine l'éducation, la responsabilité sociale, la paix et les changements technologiques. Les intervenants ont également souligné la coopération croissante entre la Grèce et la Chine dans les domaines de la recherche, de la culture et des études classiques.
3: En proposant des interprétations modernes des grands classiques de l'humanité, nous pouvons faire revivre la sagesse classique et guider le navire de la civilisation humaine alors qu'il fend les vagues, avançant sans relâche vers un avenir lointain.
1: En me tenant ici à l'Académie d'Athènes, la question centrale n'est pas simplement de savoir ce que les civilisations antiques nous ont légué, mais si leurs idées peuvent encore guider les sociétés confrontées à l'intelligence artificielle, aux affrontements géopolitiques et à des changements sociaux rapides. L'intelligence artificielle s'est imposée comme l'un des thèmes majeurs de la cérémonie d'ouverture, les intervenants ayant souligné que le progrès technologique devait rester ancré dans les valeurs humaines.
3: Face à l'intelligence artificielle, ce qui devrait nous préoccuper le plus, c'est de savoir si nos traditions humanistes peuvent être préservées. Nous ne devons pas laisser la technologie devenir un cheval qui s'emballe, fonçant de manière incontrôlée vers l'abîme.
1: Le message d'Athènes est celui-ci. La sagesse classique n'apporte peut-être pas de réponse toute faite, mais elle peut néanmoins aider l'humanité à poser les bonnes questions.
0: La Chine et la Grèce collaborent étroitement dans le domaine des échanges culturels depuis la première édition de la Conférence mondiale sur les civilisations classiques qui s'est tenue à Beijing en novembre 2024. À l'occasion de la deuxième édition de la conférence, CGTN s'est entretenu avec l'ancien président grec Prokopios Pavlopoulos. Il affirme que la Chine et la Grèce sont deux civilisations anciennes capables de jeter des ponts vers un avenir commun.
3: La Grèce et la Chine, deux civilisations anciennes qui ont enrichi la culture mondiale, sont réunies aujourd'hui à Athènes dans ce cadre monumental, s'inspirant des traditions de Platon et d'Aristote, tout en suivant les traces de Confucius. Leur objectif est d'identifier les voies communes pour l'avenir, afin que le monde entier puisse retrouver le chemin vers les grands principes de paix, de démocratie, de justice et surtout de justice sociale. La culture l'emportera toujours sur la barbarie. Je le dirai aussi simplement que cela. Cela a toujours été la grandeur de la culture. Il nous suffit d'y croire et de comprendre que les grandes civilisations, telles que celles de la Grèce et de la Chine, existent pour jeter des ponts. Ces ponts peuvent relier des rives opposées qui, pour l'instant, peuvent sembler impossibles à franchir. Nous y croyons et c'est pourquoi nous sommes ici.
0: Le Forum 2026 sur la gouvernance mondiale des droits de l'homme s'ouvrira jeudi à Beijing. Plus de 400 invités issus de l'ONU et de plus d'une centaine de pays et de régions devraient y participer. 5 sous-forums seront organisés pour débattre de questions telles que l'initiative de gouvernance mondiale, les défis en matière de droits de l'homme à l'ère de l'intelligence artificielle et le développement vert. Le ministère chinois des Affaires étrangères indique que le forum vise à concrétiser la vision de la déclaration de l'ONU sur le droit au développement et à mettre en place un système de gouvernance mondiale des droits de l'homme équitable, raisonnable et inclusif. Organisé par China Media Group et le gouvernement populaire municipal de Chongqing, le 5e forum CMG a eu lieu ce mercredi à Chongqing, dans le sud-ouest de la Chine. Reportage de Takayi pour CGTN.
4: Le 5e forum CMG a eu lieu ce mercredi à Chongqing sur le thème « Préserver et redéfinir la mission des médias à l'ère de l'intelligence artificielle ». Les participants ont noté que le rôle des médias à l'ère de l'intelligence artificielle allait au-delà de la technologie, touchant à l'avenir de la civilisation humaine et au bien-être public. Ils ont appelé à une coopération internationale accrue afin de favoriser un paysage de communication mondiale plus ouvert et plus inclusif. Des universitaires, des dirigeants de médias et des leaders technologiques du monde entier ont échangé leurs points de vue sur l'intelligence artificielle, l'innovation technologique et les échanges culturels. Le forum a également dévoilé un certain nombre de nouvelles initiatives et de nouveaux projets, notamment l'initiative du 5e forum CMG, le modèle CMG Central Audiovisual Media 3.0 et une plateforme mondiale de vérification baptisée Fact Hunter. Environ 300 représentants d'agences gouvernementales, d'organisations internationales, d'institutions médiatiques, de

0: Groupes de réflexion et d'entreprises multinationales ont assisté à cet événement.
1: Je me sens particulièrement honorée et privilégiée de pouvoir assister à ce forum. Ici, les échanges sur l'intelligence artificielle m'ont notamment apporté davantage d'informations et donné un aperçu des domaines dans lesquels nous pouvons utiliser l'intelligence artificielle au sein de notre rédaction.
2: La technologie évolue rapidement et il est vraiment important que nous prenions la responsabilité de la maîtriser, de comprendre ce avec quoi nous jouons et comment nous l'utilisons dans le monde, afin de nous assurer que les gens fassent preuve de responsabilité vis-à-vis de la technologie et de la manière dont ils traitent ce qu'ils font.
3: Les intervenants de ce forum mentionnent à juste titre que l'heure est venue pour les êtres humains et l'intelligence artificielle d'évoluer ensemble. Nous devons donc protéger la civilisation, en particulier dans les médias.
0: Les participants ici présents s'accordent à dire que l'avenir de la communication ne peut être façonné par la technologie toute seule. Et si l'innovation pouvait transformer la manière dont les histoires sont racontées, la quête de la vérité et des liens humains significatifs restera inchangée. Ils affirment que ces valeurs seront essentielles pour construire un paysage médiatique plus ouvert et plus connecté à l'ère numérique.
4: Wuhan, pôle industriel historique situé sur les rives du Yangtze, redéfinit la vie urbaine. En transformant d'anciennes ceintures industrielles en déclin situées le long des berges et du lac de l'Est en corridors écologiques dynamiques, la ville ouvre des espaces publics de qualité autrefois bloqués par l'industrie lourde, offrant ainsi aux habitants un air plus pur, un environnement plus vert et une meilleure qualité de vie. Découvrons ensemble cette transformation verte.
1: Wuhan, une ville construite au bord de l'eau, est depuis longtemps mondialement connue pour son majestueux un fleuve et un lac, le puissant fleuve Yangtze et le vaste lac de l'Est. En se promenant le long de ces berges pittoresques, on ne devinerait jamais qu'il s'agissait autrefois de la ceinture industrielle en déclin de Wuhan. Les quais bordaient le rivage, le sable et le gravier s'étendaient sur des kilomètres, et les effondrements des berges constituaient un danger permanent. Le district de Qingshan était autrefois le cœur battant de l'industrie lourde de Wuhan, surnommée la ville de l'acier. En 2013, il a lancé un vaste projet de rénovation visant à réhabiliter ses 7,5 km de berges.
5: Après la rénovation, les anciens quais industriels et les quais de sable ont été entièrement démantelés. Suite à cette réhabilitation, le site est passé d'une civilisation industrielle à une civilisation écologique. Tout en profitant des loisirs et des activités de détente, les citoyens peuvent encore se remémorer le passé industriel de cet ancien quai.
1: Devenu un front de mer de classe mondiale, le parc riverain de Qingshan fonctionne comme un gigantesque parc ville-éponge absorbant les eaux de pluie et générant 723 tonnes de puits de carbone par an. En mars de cette année, il a achevé avec succès la première transaction de crédit carbone écologique de la province.
6: Ce n'est pas seulement beau, nous sommes également agréablement surpris par le souci de la nature et la protection écologique dont font preuve les autorités. Le fleuve Yangtze fait partie de l'histoire mondiale et nous sommes heureux de le découvrir aujourd'hui.
1: Ce renouveau vers ces temps sans discontinuer du fleuve au lac. Le lac de l'Est, le plus grand lac urbain de Chine, est désormais relié par un réseau de voies vertes de classe mondiale s'étendant sur 102 km. Il a été reconnu par ONU Habitat comme un projet pilote visant à améliorer les espaces publics urbains, ouvrant la voie à un environnement inclusif et partagé.
7: Ce que j'apprécie le plus, ce sont les terrains de sport, car ils sont partout et ouverts à tous. C'est vraiment très agréable.
6: Je pense que le plus beau paysage ici, au lac de l'Est, ce sont les gens, les familles, les couples, les personnes âgées et les enfants qui se promènent ici. Cela procure un sentiment de confort et d'agrément extrême.
1: Des berges animées du Yangtze aux eaux sereines du lac de l'Est, la transformation de Wuhan va bien au-delà de l'esthétique urbaine ou des indicateurs écologiques. En transformant des vestiges industriels en espaces publics accessibles, la ville rend la nature à ses habitants.
4: Le premier engin Winging Ground grand public au monde, un appareil capable de fendre la surface de l'eau, a fait ses débuts dans la ville de Suzhou, dans l'est de la Chine. Cela marque une nouvelle étape dans les innovations intelligentes de la Chine destinées au marché mondial.
1: Ce n'est pas un avion et ce n'est pas un bateau. Il s'agit du premier engin Winging Ground grand public au monde. Autrement dit, il peut effleurer la surface de l'eau. À une altitude comprise entre 30 et 80 cm au-dessus de l'eau, sa vitesse maximale peut atteindre 85 km à l'heure. Cet engin a été développé par une entreprise nationale. 90% de son activité se déroule à l'étranger, qui constitue le principal marché cible de cet engin. Pas besoin d'aéroport ni de parking spécial. L'entreprise affirme qu'outre le simple transport, il existe d'autres possibilités.
3: Il peut être utilisé dans certains projets de divertissement, ainsi que dans des hôtels de luxe, des complexes touristiques et des clubs nautiques. Nous pensons que son utilisation est très proche de celle des yachts.
1: Selon Morgan Stanley, la taille du marché mondial de l'économie de basse altitude dépassera les 2 000 milliards de dollars d'ici 2030. Et la Chine occupe la première place mondiale en matière de brevets dans le secteur des vols à basse altitude, représentant déjà 51% du total mondial. Rediampon exporte depuis 5 ans les innovations intelligentes chinoises, telles que les robots humanoïdes.
3: Nous avons reçu plusieurs dizaines de commandes aux États-Unis. D'après nos observations, l'industrie manufacturière chinoise se renforce.
1: Les exportations chinoises dans le domaine de la fabrication intelligente ont connu une croissance significative au cours des derniers mois. Au premier trimestre de cette année, la valeur ajoutée de l'industrie de la fabrication d'équipements a augmenté de 6,2% par rapport à l'année précédente, contribuant à près de 20% à la croissance industrielle du pays. Et des produits innovants tels que l'engin Wing in Ground pourraient encore stimuler cette croissance.

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0: Bonjour à toutes et à tous, bienvenue à l'écoute de l'émission Classico. Les dernières statistiques démographiques renseignent que près de 850 000 étrangers vivent en Chine, dont 600 000 ont passé plus de 5 ans. De plus, presque 450 000 étudiants étrangers restent en Chine pour continuer leurs études, trouver des emplois ou créer leurs propres affaires. S'installant dans diverses villes chinoises, ils témoignent le développement de la Chine. Parce qu'ils y aspirent, ils viennent en Chine. Du fait de leurs rêves, ils choisissent d'y rester. Quand des étrangers rencontrent la Chine, que se produit-il quand les étincelles se rencontrent? Dans cette émission d'aujourd'hui, nous avons invité plusieurs jeunes à partager leurs expériences en Chine. Ne quittez pas, Classico commence tout de suite.
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0: Quels sont les parcours de ces jeunes installés en Chine? Pourquoi choisissent-ils d'aller en Chine? Quels sont leurs rêves? Quelles sont leurs impressions sur les Chinois? On les écoute.
2: Bonjour, je m'appelle Wachino Lionel Pirouis-Sovigidi, je suis étudiant béninois en Chine.
3: Bonjour tout le monde, c'est Moundir Sajad Béchari, géopoliticien et sinophile, ou sinologiste comme vous voulez.
4: Je m'appelle Ravindra Sunapri, j'ai 27 ans, je viens d'un pays qui s'appelle l'île Maurice. Et maintenant, je travaille comme entrepreneur. On fait de l'import et export de la Chine vers Maurice et Maurice vers la Chine.
5: Je suis Jiajue, journaliste de CGTN français, chinoise, 29 ans.
2: Je suis venu en Chine parce que j'avais beaucoup de questions auxquelles je n'avais pas de réponse.
3: Je suis arrivé en Chine en 2013, un peu par accident. Je suis arrivé à Foshan, Guangdong, pour visiter un vieil ami.
4: Je suis arrivé ici pour étudier et maintenant que j'ai

0: Mon degré, j'ai décidé de créer une propre, mon propre entreprise ici pour pouvoir faire de l'import et export.
1: Lorsque j'étais tout petit, je regardais les films chinois, surtout les films de Wushu, les films d'arts martiaux. Et donc, ces films me donnaient une impression, l'impression selon laquelle tous les Chinois pouvaient pratiquer le kung-fu. Ce qui est évidemment faux. Ce qui m'a le plus impressionné ici en Chine, et qui m'a donné une très belle image, c'est l'union du peuple chinois. Et comme ils le disent, Tuan Jie, Jiu Shi Li Liang. Et comme ils le chantent aussi bien, Tuan Jie, Jiu Shi Li Liang. Et voilà, ils le chantent aussi bien.
2: Quand je suis arrivé ici, je pensais que c'était un pays ultra pollué et qui était bloqué dans son carcan de développement industriel. Or, j'ai découvert que c'est un pays beaucoup plus complexe et beaucoup plus changeant que je le pensais.
0: Avant de venir ici, pour moi, la Chine était un pays vraiment mystérieux. Je savais presque rien. Je savais juste que c'était ici où on fabrique toutes les choses qu'on consomme dans le monde. Et quand je suis arrivé ici, j'ai vu que la Chine avait une culture vraiment riche et il y avait beaucoup de choses à découvrir.
1: Si je vais décrire les Chinois en un seul mot, c'est que les Chinois sont très laborieux.
0: Les Chinois, pour moi, sont des personnes qui sont vraiment, vraiment travailleurs.
2: Qui était filiale.
3: Travailleurs.
1: Mon rêve est tout simple, c'est de connaître les cultures qu'il y a dans ce beau monde.
2: Du coup, mon projet à long terme, c'est d'écrire un livre. J'ai déjà publié plusieurs livres, mais mon prochain livre, qui est un travail de plus de 10 ans maintenant, sera, essaiera de faire partager mes lunettes de la Chine aux autres.
0: J'espère dans les prochaines 5 ans, j'aurai ma licence et je pourrai faire du paragliding partout dans la Chine ou dans le monde.
3: En tant que journaliste, un de mes rêves est de pouvoir partager des meilleures histoires au public. Grâce au développement de la Chine, surtout dans le domaine technologique, j'ai beaucoup plus de nouveaux moyens pour accomplir mon travail. Donc, je pense que oui, mon rêve pourrait être réalisé dans cette époque. C'est une fortune pour moi.
4: Et j'ai le plaisir de les accueillir par visioconférence. Et aujourd'hui, j'ai le plaisir d'avoir Weshinou Lionel Pérusse-Sovigedi, doctorant en linguistique appliquée à l'Université des langues et cultures de Beijing, et Moundir Sajjad Béchari, politologue et écrivain français, et Elvin Ravendra Sunatré, chef de projet à Uniford et directeur général de Clay China. Et dans le studio, Lydia Rue, journaliste de CGTN français.
5: Bonjour.
4: Bonjour, bienvenue dans notre émission. Alors, je vais peut-être commencer par Washinou. Vous êtes venu de Bénin et vous avez fait vos études en Chine et maintenant vous êtes doctorant. Alors, vous avez dit dans le clip que vous avez eu beaucoup de questions avant de venir en Chine. Donc, est-ce que vous avez résolu toutes les questions? Par exemple, pourquoi les Chinois mangent avec la baguette? Est-ce que vous comprenez maintenant pourquoi?
6: Alors, d'abord, merci beaucoup pour la question. Premièrement, j'ai toujours été fasciné par la culture chinoise et donc j'avais énormément de questions. Ce sont ces questions qui m'ont amené ici. Et donc, d'abord, la question concernant les baguettes chinoises, j'ai cherché la réponse plusieurs fois, j'ai eu beaucoup de différentes réponses, mais quand même, j'ai eu une réponse qui m'a beaucoup intéressé. D'abord, depuis l'Antiquité, les Chinois utilisaient déjà des longs bois en bambou pour faire de la cuisine. Et par la suite, cela a évolué, c'est devenu des baguettes que nous utilisons aujourd'hui. Mais ce qui m'a le plus intéressé, c'est la culture derrière ces baguettes. Parce que la fabrication de ces baguettes répond à des normes fixes. Nous avons d'abord le petit bout qui est rond et le second bout qui est carré. Et cela, chez les Chinois, ils disent le plus souvent tien yuan di feng. Cela signifie quoi? Le ciel est rond et la terre est carrée. Et donc, cette analogie me permet de voir combien de fois les Chinois sont beaucoup plus proches de la nature. Parce qu'ils disent aussi quelque chose, tien di ren he, c'est-à-dire quoi? C'est-à-dire le ciel, la terre et l'homme sont en harmonie. Et vraiment, c'est très intéressant. Et seulement avec ces baguettes chinoises, nous pouvons apprendre beaucoup de choses sur la culture chinoise. Comment est-ce qu'ils voient le monde? comment est-ce qu'il se comporte et tout ça, nous pouvons voir beaucoup, beaucoup de choses. C'est vraiment très intéressant et passionnant.
4: Et par rapport à vous, c'est vraiment, avant de venir en Chine, tout le monde pratique les kung-fu. Et puis en Chine, vous vous rendez compte que c'est pas ça. Mais pour m'en dire, c'est un peu différent, n'est-ce pas? Parce que vous dites qu'avant de venir en Chine, vous avez l'impression que la Chine, c'est un pays homogène, pollué et prévisible. Mais après, vous avez changé votre vision pour cette diversité, complexité, un respect du temps long. Est-ce que vous pouvez expliquer davantage?
5: Oui, bon déjà, il faut comprendre les différents visages de la Chine. Et cela part déjà d'un plan macro-géographique à comprendre que la Chine est composée de différents climats, de différentes typographies qui, en fait, ont laissé émerger des cultures sub-cultures, ce qu'on appelle cultures sous-adjacentes, qu'on trouve peut-être dans le western, dans l'ouest de la Chine, donc que ce soit Qinghai, ou Gansu, Sichuan, Guizhou, le sud, Guangdong, Hainan, et bien sûr la Chine centrale qui est un peu où la civilisation Han est un peu émergée entre le Huangre et le Yangtze, la rivière du Yangtze. Quand on voit la Chine par ses différentes couches sociales, économiques et géographiques, on voit que le pays est beaucoup plus hétérogène, tout en étant relié à travers une histoire commune, à travers une émotion commune. Quand vous parlez du temps long, oui, comprendre la Chine, il faut le comprendre à travers Kongzi de Wenhua, donc la culture confucienne, à savoir le respect et l'attachement, parfois nostalgique, mais l'attachement de devoir avec les ancêtres, et comment cette histoire en fait se conjugue à travers une nouvelle grammaire qui est un peu perturbée par l'économie, par le nouveau modèle pseudo-économique, etc. Mais toute cette complexité, tous ces différents changements entre chaque phase et chaque jonction de l'histoire fait que la Chine est diverse. Elle n'est pas juste diverse par ses différents visages, comme je l'ai dit, ça c'est au niveau macro. Mais au niveau micro et au niveau humain, elle est diverse par rapport aux différentes histoires individuelles des Chinois qui se conjuguent à travers un combat de résilience qui est souvent orienté vers l'unité familiale et le support familial. Parce qu'à la fin de la journée, on a un Chinois en général aujourd'hui, en 2022, comme je veux dire, à 10 parents. Donc les deux parents, plus les grands-parents maternels, plus les grands-parents paternels. Cela donne en fait comment dire, une liaison de résilience, de survie et de confiance qui est beaucoup plus profonde et beaucoup plus longue que d'autres cultures.
4: Elva, vous avez suffisamment de temps pour réfléchir alors.
0: Pour moi, avant de venir en Chine, comme je vous avais dit, c'était un pays vraiment mystérieux. Je ne savais pas beaucoup d'informations sur la Chine, etc. Et je croyais que la culture chinoise était tous pareils. Et quand je suis venu en Chine, j'ai vu que la culture chinoise est vraiment différente. Les gens sont vraiment différents des uns et des autres. Ils ont différents types de repas, types de cuisine, etc. Et c'est passé quand je suis arrivé en Chine, j'ai pu voyager et voir tout ça d'une première vue. Alors, ouais.
4: Je me demande, est-ce que j'ai eu tort de vous poser la question suivante dans le clip, parce qu'on vous a demandé de décrire les Chinois en un mot. Je sais que Washinu, vous avez choisi le mot laborieux, n'est-ce pas?
6: Pourquoi? Parce que les Chinois sont vraiment très laborieux. Et au début, lorsque j'étais venu en Chine, je n'arrivais pas à aller au rythme des Chinois. D'abord, ça va trop vite et ils sont beaucoup trop dynamiques. Et donc, j'ai été obligé de me dire, mais qu'est-ce qu'il faut que je fasse? Parce que là, je n'arrivais plus à supporter la pression, je n'arrivais plus à supporter la rapidité des Chinois. Et donc, j'ai été obligé de faire face à la culture, j'ai été obligé de piocher la bonne réponse dans la culture. Et donc, comme on le dit souvent, chez moi aussi, on a une analogie pareille. On dit, lorsque vous arrivez quelque part et les gens marchent avec la tête, marchez avec la tête. Et donc, c'est ce que j'ai fait. Je me suis sacrifié, donc je me suis mis au travail, au fait, comme eux. Et là, je me suis rendu compte que ben, ce n'était pas aussi difficile que ça. Et je pense que nous pouvons le remarquer déjà sur les plateformes de vente en ligne.

0: Lorsque vous avez des problèmes, les gens vous répondent le plus vite possible. Et nous pouvons le voir aussi avec les livreurs, avec beaucoup, beaucoup de services ici. Tout va vraiment très vite. Et j'apprécie énormément ce dynamisme.
1: Et mon dire, toi, c'est autre chose, c'est piété filiale, c'est un peu ce que vous avez expliqué tout à l'heure.
2: Que je voudrais vraiment me concentrer dessus, c'est vraiment ce sentiment d'appartenance à un oui. Comment je dis un oui, je parle en anglais, oui culture, à un nous en fait. Woman, woman dans one roi. Donc à savoir, bien sûr, à travers différentes pseudo-idéologies ou cultures ou théories, on va appeler ça collectivisme. Je vois ça plus d'un point de vue émotionnel, ce qui en fait définit, quand monsieur parle de labeur, je pense que le labeur n'est juste une conséquence du rapport familial que les Chinois ont. Et oui, je ne pense pas que tous ont le même degré de labeur, mais en revanche, je pense que l'écosystème socio-culturel crée ce comportement de labeur, ce besoin de devoir de loyauté envers les ancêtres, donc les parents, les grands-parents, etc. Et je pense vraiment que la Chine est conduite avant tout par Dia, par la mère. Et comment l'enfant, qui est surtout depuis les années 80, depuis The One Child Policy, se traduit dans cette quête, en fait, de respect, de devoir, de loyauté et d'émergence à travers son passé, à savoir à travers ses parents, etc.
1: Et Alvin?
3: Pour moi, j'ai trouvé que mes collègues chinois avec qui je travaille souvent, ils sont vraiment travailleurs. C'est-à-dire, ils travaillent plus que moi. Et du coup, quand on est au bureau, etc., ça me met de la pression.
1: L'impression.
3: Y a même un collègue qui travaille des fois le week-end. Et du coup, ça me donne l'impression de venir dans le week-end. Mais ça serait pas possible, par exemple, à l'île Maurice. Et pour mes collègues, c'est quelque chose de vraiment normal de travailler de plus en plus. Je crois que leur philosophie, c'est de travailler plus, travailler honnêtement pour pouvoir créer une bonne avenir dans le futur.
1: Et Tiaro, vous êtes chinois. Qu'est-ce que vous en pensez de ces commentaires?
4: En fait, je pense que tous les trois, ils connaissent très bien la culture chinoise. Et moi-même, moi aussi, j'ai choisi en fait travailleur. Travailleur et laborieur, en fait, ce sont les deux synonymes pour expliquer un peu comment les Chinois préfèrent travailler dur. En fait, je pense que ça, il y a un lien avec la civilisation chinoise parce que au tout début de la civilisation chinoise, c'est en fait plutôt une civilisation agricole. Du coup, pour nos ancêtres, on pense toujours il faut d'abord cultiver très dur et puis après, on peut avoir les récoltes. Donc, il faut vraiment de travailler dur pour gagner leur vie, leur meilleure vie. Voilà. Et je pense que Moitir, il a aussi la raison. En fait, je pense que c'est aussi, on peut expliquer ça par un mot, c'est solidarité peut-être. Pas seulement pour les familles, mais aussi pour, par exemple, on a 56 ethnies. On a mentionné en fait la diversité parce que la Chine est vraiment un grand pays. Mais en même temps, vraiment, il y a une solidarité pour toutes ces ethnies dans la famille ou bien dans les communautés, dans différents domaines. En fait, on parle toujours cette phrase en Chine, c'est l'union fait la force. Voilà.
1: En fait, je me demande parce que vous vous êtes en Chine, je pense il y aura beaucoup de monde dans votre pays pour vous demander qu'est-ce qui se passe là-bas. Quelles sont les histoires ou un ou deux anecdotes que vous racontez régulièrement à vos amis?
0: D'abord, je dis souvent à mes amis qu'il y a la vitesse de la Chine. La Chine, tout évolue à une vitesse grand V. Lorsque j'étais venu en 2017, il fut un temps où j'étais un peu malade. Et donc, pendant cette période-là, c'est là où j'ai fait l'expérience d'acheter des médicaments en ligne. Et c'est-à-dire, dès que vous achetez, ça peut venir très rapidement. Et donc,

0: J'avais acheté ces médicaments et dans moins de 30 minutes, le monsieur était déjà là. Et donc, il m'a appelé et il me dit, Nidawai Maitaola. Et donc, Nidawai Maitaola, c'est-à-dire, votre livre est là, okay, votre marchandise est là. Et donc, je suis parti, j'ai pris le médicament et je me suis dit, mais waouh, ça c'est vraiment bien parce que je n'étais pas habitué à ce système. À ce système de consulter le docteur en ligne, à ce système d'acheter des médicaments en ligne. Et donc, ça, c'était vraiment une belle expérience et la rapidité m'a vraiment plu. La vitesse, ça se voit un peu partout. Même lorsque les professeurs font les cours, ça se voit presque partout. Dans les constructions, lorsque vous arrivez dans un endroit et après 6 mois, vous repartez dans cet endroit-là, vous allez remarquer qu'il y a nécessairement un changement direct et radical. Et donc, je me demande qu'est-ce qui fait que les choses changent constamment. Et je n'ai pas encore la réponse à ça, mais j'appelle ça seulement la vitesse de la Chine.
1: Et vous, quelles sont les anecdotes que vous aimez raconter à vos amis mauriciens?
2: Par exemple, il y a une histoire que j'aime beaucoup raconter à mes amis quand ils me demandent ben, comment sont les Chinois. C'est-à-dire quand j'étais encore à l'école en 2017 aussi. Je suis parti au restaurant, je me suis amusé un peu et quand je suis retourné, j'avais perdu mon portefeuille. Et du coup, je venais d'arriver en Chine et alors, il y avait ma carte bancaire, etc. J'avais pas encore mis WeChat Pay, etc. Alors, si je perds ma carte, c'est un grand problème. Je paniquais, je suis parti même au poste de police. Mais après un jour, c'est-à-dire le lendemain, dans la soirée, il y a quelqu'un qui m'a téléphoné sur mon téléphone. Alors, c'était un monsieur qui habitait tout près de l'école. Il a ramassé mon portefeuille et il a vu un numéro dans mon portefeuille. Il a téléphoné. Et puis, je suis allé le voir et il m'a donné mon portefeuille. Il m'avait même préparé un petit repas, etc. Alors, c'est cette histoire que je raconte à mes amis mauriciens quand ils me demandent comment sont les Chinois. Parce que mon expérience en Chine était vraiment bonne jusqu'à l'heure. Et ouais.
1: Et m'en dire quel genre d'histoire que vous vous racontez à vos amis?
3: J'ai adopté un enfant de Foshan, Guangdong, en 2014. Pour moi, quand je vois la Chine, quand je lis la Chine à travers les yeux de mon fils et les yeux de la famille maternelle. Je suis pas rentré à travers la Chine, je n'ai pas lu la Chine à travers l'école, le travail ou autre, ce que beaucoup d'étrangers font et ont eu. Moi, j'ai eu d'abord une connexion à travers ce pays, à travers ces gens, à travers une vraiment le chemin de l'émotion pure et le chemin de survie, de résilience. Parce que quand je vous ai parlé de piété filiale, en fait, je parlais spécialement du squelette. Du support system, donc système de support, système de solidarité, comme mademoiselle l'a mentionné auparavant, mais solidarité familiale à travers le cercle. Et ça, c'est quelque chose que j'ai compris très vite, parce que c'est une longue histoire, je peux en parler, mais à travers, en fait, ma famille chinoise. Et du coup, quand je parle de Chine, je parle d'abord de ma famille et ensuite, bien entendu, mes apprentissages et mes expériences qui sont en fait les conséquences de ma géographie en Chine quand j'ai bougé à Pékin ou autre. Mais ça, c'est beaucoup plus commun. Je pense que l'unité de mon anecdote, elle est attachée à ma relation familiale avec mes Chinois.
1: Et tiens, je voulais savoir, est-ce que il y a des choses que vous racontez régulièrement aux étrangers quand vous êtes en contact avec sur la Chine?
4: Moi, je pense que c'est pas tellement profond comme les trois invités ont mentionné. En fait, je partage toujours les gastronomies chinoises avec mes amis étrangers, bien sûr. Mais aussi, en fait, comme par exemple ce matin, j'ai discuté un peu avec mon collègue et je lui ai demandé, maintenant, est-ce que tu préfères faire des courses en ligne ou bien au supermarché? Et puis, il a dit que depuis 5 ans, environ 5 ans, il préfère de faire des achats en ligne. C'est vraiment très pratique en Chine, en fait, et il a déjà, en fait, cette habitude pour faire les achats en ligne, pas seulement les achats, bien sûr, mais aussi, comme par exemple, les frais de famille, comme électricité, eau, gaz, etc. Voilà, et je pense que c'est pas seulement la technologie facilite notre vie, mais aussi à faciliter notre travail professionnel. Voilà, c'est aussi ce que je discute. Peut-être pas partage, mais discute toujours avec mes amis étrangers.
5: Et chez nous, quels sont les plus grands changements que vous pouvez constater pendant toutes ces années en Chine?
0: Pour compléter ce que Vador vient de dire, je pense que déjà au niveau technologique, nous pouvons déjà remarquer que beaucoup de gens tendent à prendre les transports comme le TGV, le Gaotier chinois, le TGV chinois. Et donc, même actuellement, j'ai lu tout récemment, il y a un reportage sur la conception d'un nouveau type de TGV qui va jusqu'à 600 km/h. Et je trouve que ça, c'est vraiment très exceptionnel parce que ça va vraiment entraîner un développement très rapide de certaines zones rurales. Parce que le TGV, à cette allure-là, beaucoup de gens vont préférer prendre ce TGV que de prendre l'avion et donc ça ira beaucoup plus vite. Et donc, ça, c'est déjà un point. Un autre point, c'est déjà le développement, surtout au niveau du développement des zones rurales. Je me suis rendu compte que la Chine a mis ce point-là vraiment au centre de son développement. Et donc, j'ai été dans un village au nord de la Chine et je me suis rendu compte que en réalité, ce n'est même pas un village parce que chez moi, ça n'a rien d'un village, en fait. Parce qu'il y a tout ce qu'il faut pour un village, mais quand même, il y a tout ce qu'il faut aussi pour une ville. Les routes, les infrastructures, tout est bien. Les hôpitaux, ça va très bien, c'est bien construit. Il y a aussi la connexion Internet qui est vraiment haut débit. Et tout. Je me suis senti vraiment pas comme dans un village où je vais penser à avoir problème d'électricité, problème d'eau potable ou bien problème de connexion Internet ou même d'achat en ligne. Donc, tout allait tellement bien au point où je me suis dit, mais vivre dans un village, je n'ai rien à envier à quelqu'un qui vit dans une grande métropole, à Shanghai ou bien à Pékin. Et donc, cette expérience m'a permis de voir que la vie des paysans vraiment a changé tout d'un coup. Ce changement-là, je pense que je l'ai vu de mes propres yeux. C'était magnifique.
5: Alors, dernière question. On revient un peu à vous. Vous êtes tous en Chine, où vous avez fait des études, vous travaillez. Donc, quel est votre rêve et qu'est-ce qui vous a motivé à rester en Chine et comment comptez-vous réaliser vos rêves en Chine? Je commence par Washington.
0: D'accord. D'abord, ce qui me motive à rester beaucoup plus en Chine, c'est la culture. Pourquoi? Du premier point de vue, je peux dire que le fait d'aller comprendre la culture chinoise m'a permis à moi-même de mieux comprendre la mienne. Et donc, sur ce point-là, je peux dire que en cherchant à comprendre l'autre, je me suis mieux compris moi-même. Je peux dire ça. Et donc, c'est ça qui me motive le plus. Chaque jour, je fais l'effort quand même de mieux comprendre cette culture et d'essayer de voir, mais comment est-ce que ça se passe chez moi en Afrique, chez moi dans l'Antiquité, dans l'ancienne Égypte, comment est-ce que ça se passait? Et donc, c'est vraiment très passionnant. Et je ne peux pas dire que je peux réaliser mon rêve, mais je peux dire que je vais vivre ce rêve-là au jour le jour et je préfère le vivre comme ça.
5: C'est vrai qu'il y a beaucoup d'amis africains qui me disent qu'il y a beaucoup de ressemblances entre la culture chinoise et la culture africaine. Donc,
0: Effectivement, il y a beaucoup de ressemblances entre la culture africaine et la culture chinoise. Par exemple, lorsque vous parlez, vous savez, chez nous, par exemple, dans ma langue maternelle, c'est une langue kwa du continent Gombe, plus précisément le Gombe, on utilise toujours le nin des Chinois, le nin, c'est-à-dire le vous, le vouvoiement. Le vouvoiement chez nous a une très grande place. Et comme chez les Chinois aussi, ça a une très grande place. Et lorsque vous mangez avec les Chinois, vous savez, la manière dont les gens s'asseyent, et donc qui va manger en premier, ça aussi, il y a une grande ressemblance avec ça, avec ma culture, avec la culture africaine.
5: Ça, j'apprends de nouvelles choses. Hein. Alors, Elva.
2: Ben, moi, mon rêve, c'est de pouvoir construire une entreprise qui est vraiment profitable. Et du coup, quand je me suis, j'ai été en Chine pendant 5 ans, j'ai pu créer des relations avec certaines personnes, etc. Et j'aime beaucoup leur façon de travailler. Alors, c'est un des raisons qui m'a poussé à rester en Chine, du coup, que de partir ailleurs. Et ben, je travaille presque tous les jours pour pouvoir réaliser ce rêve. Et maintenant, il y a beaucoup plus de gens qui travaillent ensemble avec moi. Et je suis sûr que dans quelques années, on va pouvoir réaliser cette rêve ensemble.
5: Je comprends, vous allez devenir patron et puis vous faites travailler vos employés le week-end. Et mon Dieu.
3: C'est très simple. Je voudrais juste finir mon livre sur la Chine. Je veux prendre le temps pour cela parce que on est dans un on est dans une phase temporelle qui est très très très tumultueuse dans le monde et du coup je dois attendre davantage pour voir la situation sociétale en Chine. Donc ça serait un avant 2028 si je peux finir mon livre, ça serait cool. Et
5: Ah,
3: sinon à
5: vous avez
3: côté de
5: des plans
3: ça
5: quinquennales aussi. Hein.
3: oui, voilà. Et sinon, ce serait de créer un film autobiographique sur la Chine. Donc, je pense que c'est possible qu'il soit fini avant le livre. Voilà.
5: Et tiens, en tant que Chinoise, comment
4: Oui,
5: faites-vous?
4: en fait, moi, j'ai fait plusieurs émissions avec Moitir depuis longtemps, donc je comprends très bien son amour pour la Chine. Et aujourd'hui, je suis très contente de pouvoir reconnaître Wuxinu et Edward, et puis leurs paroles et leurs connaissances pour la Chine, en fait, m'ont touchée beaucoup.
5: Ah oui, moi aussi.
4: Parce que, en fait, dans cette époque critique, une compréhension mutuelle, c'est de plus en plus importante pour tout le monde. Voilà, pour tous les pays. Alors, pour moi, mon rêve, c'est qu'il y aura plus de gens comme nos trois invités pour comprendre mieux la Chine. Et puis, comme ça, pour moi, personnellement, je voudrais raconter plus d'histoires par rapport à la Chine. Voilà.
5: Et nous allons essayer de faire plus d'émissions pour partager ces genres d'expériences avec nos téléspectateurs. Alors, je vous remercie à tous les quatre d'avoir participé à notre émission. Je vous remercie beaucoup.
3: Merci.
5: Merci, au
0: Bye
5: revoir,
0: bye.
5: merci.
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Avant de passer à la prochaine partie de cette émission courte chinoise, je vous propose une pause musicale. C'est parti!

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2: Bonjour tout le monde, bienvenue dans notre cours de chinois. Moi c'est Xiao Tai, je suis avec Yves. Bonjour Yves.
3: Natia Rao, bonjour tout le monde, bonjour Xiao Tai.
2: Et dans la dernière leçon, nous avons appris quelques expressions utiles pour aller chez le coiffeur. Je propose de réviser un peu avant d'attaquer la nouvelle leçon.
3: Bien sûr, c'est toujours un plaisir, tu le sais bien.
2: 我想剪头发。
3: 我想剪头发。Je voudrais me faire couper les cheveux.
2: 修一下就可以了。
3: S'il vous plaît, juste les pointes.
2: 我想染头发。
3: 我想染头发。Je voudrais me faire teindre les cheveux.
2: 别剪太短了。
3: 别剪太短了。Ne coupez pas trop court.
2: Bon, réécoutons les dialogues.
4: 我想剪头发。
5: 你想怎么剪？
4: 修一下就可以了。
5: 好的，请先洗头。
4: 我想染头发。
5: 你想染什么颜色？
4: 棕色怎么样？
5: 嗯，不错，很时髦。
4: 别剪太短了。
5: 行，保准您满意。
2: C'est tout pour la révision. Tout de suite, la nouvelle leçon.
3: Voici les expressions clés.
5: 我想租房。您想找什么样的房子？您想花多少钱租？什么时候能搬进来？房租怎么付？
2: Et voilà, quand tu arrives dans une agence, tu peux commencer à dire comme ça, 我想租房。
3: 我想租房。
2: Ce qui signifie, je voudrais louer un appartement.Zu fang est le terme clé de cette phrase. Zu veut dire louer.
3: Zu.
2: Fang, un appartement.
3: Fang.
2: 我想租房。
3: 我想租房。Je voudrais louer un appartement.
2: Tout de suite, le dialogue.
5: 我想租房。
4: 你想找什么样的房子？
5: 带家具的两居，房子不要太旧。
2: Voilà, c'était le dialogue 1. Et dans cette conversation, on entend une personne qui dit à un agent immobilier, 我想租房。
3: 我想租房。Je voudrais louer un appartement.
2: Et l'agent demande, 你想找什么样的房子？
3: 你想找什么样的房子？ Donc, 你想, vous voulez, 找什么样, chercher quel genre, 什么样, quel genre, 房子, d'appartement. Donc, quel genre d'appartement cherchez-vous?
2: 带家具的两居，房子不要太旧。
3: 带家具的两居，房子不要太旧。Donc, 带家具 c'est meublé. De两居 deux pièces. Donc, deux pièces meublées. 房子 l'appartement toujours. Et 不要太旧 donc c'est ne doit pas être trop en mauvais état. 旧 c'est en mauvais état. Donc, l'appartement ne doit pas être trop en mauvais état. Il doit être en bon état.
2: Repassons le dialogue.
5: 我想租房。
4: 你想找什么样的房子？
5: 带家具的两居，房子不要太旧。
3: Nous sommes toujours chez l'agent immobilier. Maintenant, j'aimerais savoir, il faut en venir un peu au nerf de la guerre, l'argent. Comment parler du prix?
2: Alors souvent, c'est l'agent immobilier qui prend l'initiative de poser la question. 你想花多少钱租？
3: 你想花多少钱租？
2: 你想花多少钱租？花 signifie payer ou dépenser, sous-entendu de l'argent.花
3: 花
2: 多少钱 combien d'argent
3: 多少钱
2: 租 veut dire louer
3: 租
2: 您想花多少钱租
3: 您想

0: Et en gros, Duo Shaoqian Zu, vous voulez dépenser combien d'argent?
1: Écoutons maintenant le dialogue 2, on va parler du prix.
2: 您想花多少钱租？
3: 月租3000元以内吧。
2: 您看这房怎么样？
3: 嗯，不错。
1: Voilà, dans le dialogue tout à l'heure, on a discuté du prix avec l'agent immobilier. 您想花多少钱租？
0: 您想花多少钱租？ Vous voulez payer combien pour le loyer? 花 dépenser, 多少钱 combien d'argent? 租 louer.
1: Et l'autre répond, 月租3000元以内吧。
0: 月租3000元以内吧。Donc, 月租 par mois, 3000块 3000元以内吧。Donc, littéralement, ça veut dire à l'intérieur. Donc, à l'intérieur de ces 3000 yuan, en français, on traduirait par pas plus de 3000 yuan.
1: 您看这房怎么样?
0: 您看这房怎么样? 看 voir, 这房 cet appartement, 怎么样, comment? Donc, vous trouvez comment cet appartement?
1: 不错.
0: 不错, pas mal.
1: Et puisqu'on a discuté du prix, il serait pas mal d'en savoir un peu plus sur la monnaie chinoise, renminbi, ce qui signifie littéralement la monnaie du peuple. En effet, l'unité principale de renminbi est yuan, et on a adopté le système décimal. 1 yuan égale à 10 jiao, et 1 jiao égale à 10 fen. Yuan, jiao, fen, ce sont en effet les trois unités de la monnaie chinoise.
0: D'accord, yuan, tiao, fen. Mais xiao tai, dans la vie courante, quand je vais acheter mes fruits ou un pao zi, on me dit jamais de payer en yuan ou en tiao, on me parle plutôt de kuai et de mao. Est-ce que tu peux m'expliquer qu'est-ce que c'est?
1: Très bonne question. En effet, dans la vie quotidienne, on parle plus de kuai et de mao que de yuan et de jiao. Kuai et yuan, c'est tout à fait la même chose, seulement le terme kuai est plus du langage parlé, alors le yuan sonne plus formel que kuai. Et c'est pareil pour mao et jiao. Ainsi, dans la vie quotidienne, tu entends plus souvent parler de kuai et de mao.
0: D'accord, bon bah je crois que j'ai compris. Refermons cette parenthèse. Revenons à l'appartement que nous voulions louer. Maintenant, je voudrais dire, maintenant que je sais que je peux louer et que le prix me convient, je voudrais savoir quand je peux emménager. Comment dit-on ça, Xiao Tai?
1: Tu peux dire en chinois comme ça, 什么时候能搬进来?
0: 什么时候能搬进来?
1: Alors, 什么时候, c'est facile. Quand, quelle date, quel moment?
0: 什么时候?
1: 能, pouvoir.
0: 能.
1: 搬. Déménager, emménager, en l'occurrence, il s'agit de emménager.
0: Ban.
1: Jin lai, ce qui signifie entrer, venir ici.
0: Jin lai.
1: Shenme shi hou neng ban jin lai.
0: Shenme shi hou neng ban jin lai. Quand puis-je emménager?
1: Dialogue 3, tout de suite.
3: Shenme shi hou neng ban jin lai?
2: Xia ge yue di.
3: Fang zu zenme fu ne?
2: Yi ci fu san ge yue de.
1: Voilà, c'était le dialogue 3. Dans cette conversation, on en arrive à la fin des discussions entre le client et l'agent immobilier, parce qu'on a commencé à discuter de la date pour emménager et du paiement pour le loyer. On entend la première personne qui demande « 什么时候能搬进来?»«
0: 什么时候能搬进来?»« Quand puis-je emménager ?»« 什么时候quand ?»« Ban » déménager, emménager, « 进来» rentrer. Donc « 搬进来» signifie « emménager. Quand puis-je emménager?
1: Et l'autre lui répond, 下个月底.
0: 下个月底. Donc, 下个月signifie le mois prochain, et 底, 月底, signifie la fin du mois.
1: 房租怎么付?
0: 房租怎么付? Je dois vous payer le loyer dans combien de mois?
1: 房租怎么付?
0: Je dois vous payer le loyer pour combien de mois? 怎么付? Comment le régler? Donc en Chine, on a souvent payé 3 mois d'avance. Donc cette phrase implicitement signifie on a payé le loyer pour combien de mois?
1: Et la réponse qu'a donné l'agent immobilier est 一次付三个月的.
0: 一次付三个月的. Donc une fois, 一次付payé 三个月的 3 mois. Donc une fois, on a payé 3 mois. On a payé 3 mois à la fois.
1: Repassons le dialogue.
3: 什么时候能搬进来？
2: 下个月底。
3: 房租怎么付呢？
2: 一次付三个月的。
1: Bon, maintenant je propose de réécouter les trois dialogues en entier avant de repasser à notre ABC de la culture chinoise. Allez, c'est parti.
3: 我想租房。
2: 你想找什么样的房子？
3: 带家具的两居，房子不要太旧。
2: 你想花多少钱租？
3: 月租3000元以内吧。
2: 您看这房怎么样？
3: 不错。 什么时候能搬进来？
2: 下个月底。
3: 房租怎么付呢？
2: 一次付三个月的。
0: Voilà, vous venez d'entendre les dialogues pour aujourd'hui. Un peu de culture maintenant. En Chine, les jeunes vivent avec leurs parents avant de se marier. Quelques-uns vivent encore avec leurs parents après le mariage. Cela permet aux grands-parents de les aider. Certains jeunes louent ou achètent un appartement pour avoir une vie indépendante. En Chine, pour acheter un appartement, on peut payer en une seule fois ou payer à crédit. Les familles modestes peuvent demander d'acheter des logements sociaux ou louer des HLM. Mais pour louer des HLM, il faut remplir certains critères et être patient. Bien que la plupart des logements sociaux soient loin du centre-ville, le métro facilite la vie des habitants.
1: Voilà, c'est tout pour aujourd'hui. Comme d'habitude, un test avant de vous quitter. Comment dire en chinois ? Je dois vous payer le loyer pour combien de mois?
0: Si vous savez la réponse, n'hésitez pas à nous envoyer votre réponse par email à l'adresse suivante crifra@cri.com.cn.
1: Et pour plus d'informations, n'oubliez pas d'aller surfer de temps en temps sur notre site internet french.cri.cn. Merci à tous, au revoir, à la prochaine fois.
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0: Le ministre chinois des Affaires étrangères Wang Yi a appelé à améliorer la compréhension et à renforcer la confiance mutuelle par le dialogue. Monsieur Wang a tenu ses propos lundi lors d'un événement marquant, la Journée internationale du dialogue entre les civilisations. Il a exhorté toutes les parties à promouvoir l'unité et à rechercher un consensus par le biais d'échanges, ainsi qu'à renforcer continuellement les fondements publics et culturels nécessaires à la construction d'une communauté d'avenir partagé pour l'humanité, en particulier face à des défis sans précédent. M. Wang a présenté une approche en quatre volets pour faire progresser le dialogue entre les civilisations. Il a déclaré que toutes les parties devaient défendre le respect mutuel, promouvoir la coexistence harmonieuse et rester attachées à une approche centrée sur les personnes. M. Wang a également appelé à des efforts pour faire vivre et innover dans la culture traditionnelle et a souligné la nécessité d'avoir des échanges et un apprentissage mutuel tout en améliorant le mécanisme de dialogue entre les civilisations. Le 10 juin marque la journée internationale du dialogue entre les civilisations. Cette journée a été instituée en juin dernier par la 78e Assemblée générale des Nations unies à la suite d'une résolution proposée par la Chine et coparrainée par plus de 80 pays. Avec pour toile de fond des temples antiques et des monuments en arbre, Aden se tourne vers le passé pour trouver des réponses aux défis de l'avenir. La cérémonie d'ouverture de la deuxième conférence mondiale sur les civilisations classiques a réuni des universitaires et des représentants du monde entier.
1: Sous les colonnes néoclassiques de l'Académie d'Athènes, la cérémonie d'ouverture a débuté par un message soulignant que les civilisations antiques ne devaient pas rester confinées aux livres d'histoire. Plus de 200 universitaires, responsables et personnalités du monde culturel venus de plus de 20 pays participent à ce rassemblement de deux jours organisé conjointement par des institutions grecques et chinoises.
2: Les études classiques ne sont pas des vestiges du passé. Elles constituent un investissement indispensable pour l'avenir, car elles fournissent les outils intellectuels dont nous avons besoin pour relever les défis complexes de notre époque.
1: Sous le thème « Dialogue entre l'Antiquité et le monde moderne, l'inspiration contemporaine de la sagesse classique », la conférence examine l'éducation, la responsabilité sociale, la paix et les changements technologiques. Les intervenants ont également souligné la coopération croissante entre la Grèce et la Chine dans les domaines de la recherche, de la culture et des études classiques.
3: En proposant des interprétations modernes des grands classiques de l'humanité, nous pouvons faire revivre la sagesse classique et guider le navire de la civilisation humaine alors qu'il fend les vagues, avançant sans relâche vers un avenir lointain.

0: Maintenant, ici à l'Académie d'Athènes, la question centrale n'est pas simplement de savoir ce que les civilisations antiques nous ont légué, mais si leurs idées peuvent encore guider les sociétés confrontées à l'intelligence artificielle, aux affrontements géopolitiques et à des changements sociaux rapides. L'intelligence artificielle s'est imposée comme l'un des thèmes majeurs de la cérémonie d'ouverture, les intervenants ayant souligné que le progrès technologique devait rester ancré dans les valeurs humaines.
1: Face à l'intelligence artificielle, ce qui devrait nous préoccuper le plus, c'est de savoir si nos traditions humanistes peuvent être préservées. Nous ne devons pas laisser la technologie devenir un cheval qui s'emballe, fonçant de manière incontrôlée vers l'abîme.
0: Le message d'Athènes est celui-ci. La sagesse classique n'apporte peut-être pas de réponse toute faite, mais elle peut néanmoins aider l'humanité à poser les bonnes questions.
2: La Chine et la Grèce collaborent étroitement dans le domaine des échanges culturels depuis la première édition de la Conférence mondiale sur les civilisations classiques qui s'est tenue à Beijing en novembre 2024. À l'occasion de la deuxième édition de la conférence, CGTN s'est entretenu avec l'ancien président grec Procopios Pavlopoulos. Il affirme que la Chine et la Grèce sont deux civilisations anciennes capables de jeter des ponts vers un avenir commun.
3: La Grèce et la Chine, deux civilisations anciennes qui ont enrichi la culture mondiale, sont réunies aujourd'hui à Athènes dans ce cadre monumental, s'inspirant des traditions de Platon et d'Aristote, tout en suivant les traces de Confucius. Leur objectif est d'identifier les voies communes pour l'avenir, afin que le monde entier puisse retrouver le chemin vers les grands principes de paix, de démocratie, de justice et surtout de justice sociale. La culture l'emportera toujours sur la barbarie. Je le dirai aussi simplement que cela. Cela a toujours été la grandeur de la culture. Il nous suffit d'y croire et de comprendre que les grandes civilisations, telles que celles de la Grèce et de la Chine, existent pour jeter des ponts. Ces ponts peuvent relier des rives opposées qui, pour l'instant, peuvent sembler impossibles à franchir. Nous y croyons et c'est pourquoi nous sommes ici.
2: Le Forum 2026 sur la gouvernance mondiale des droits de l'homme s'ouvrira jeudi à Beijing. Plus de 400 invités issus de l'ONU et de plus d'une centaine de pays et de régions devraient y participer. 5 sous-forums seront organisés pour débattre de questions telles que l'initiative de gouvernance mondiale, les défis en matière de droits de l'homme à l'ère de l'intelligence artificielle et le développement vert. Le ministère chinois des Affaires étrangères indique que le forum vise à concrétiser la vision de la déclaration de l'ONU sur le droit au développement et à mettre en place un système de gouvernance mondiale des droits de l'homme équitable, raisonnable et inclusif. Organisé par China Media Group et le gouvernement populaire municipal de Chongqing, le 5e forum CMG a eu lieu ce mercredi à Chongqing, dans le sud-ouest de la Chine. Reportage de Takayi pour CGTN.
4: Le 5e forum CMG a eu lieu ce mercredi à Chongqing sur le thème « Préserver et redéfinir la mission des médias à l'ère de l'intelligence artificielle ». Les participants ont noté que le rôle des médias à l'ère de l'intelligence artificielle allait au-delà de la technologie, touchant à l'avenir de la civilisation humaine et au bien-être public. Ils ont appelé à une coopération internationale accrue afin de favoriser un paysage de communication mondiale plus ouvert et plus inclusif. Des universitaires, des dirigeants de médias et des leaders technologiques du monde entier ont échangé leurs points de vue sur l'intelligence artificielle, l'innovation technologique et les échanges culturels. Le forum a également dévoilé un certain nombre de nouvelles initiatives et de nouveaux projets, notamment l'initiative du 5e forum CMG, le modèle CMG Central Audiovisual Media 3.0 et une plateforme mondiale de vérification baptisée Fact Hunter. Environ 300 représentants d'agences gouvernementales, d'organisations internationales, d'institutions médiatiques, de groupes de réflexion et d'entreprises multinationales ont assisté à cet événement.
5: Je me sens particulièrement honorée et privilégiée de pouvoir assister à ce forum. Ici, les échanges sur l'intelligence artificielle m'ont notamment apporté davantage d'informations et donné un aperçu des domaines dans lesquels nous pouvons utiliser l'intelligence artificielle au sein de notre rédaction.
6: La technologie évolue rapidement et il est vraiment important que nous prenions la responsabilité de la maîtriser, de comprendre ce avec quoi nous jouons et comment nous l'utilisons dans le monde, afin de nous assurer que les gens fassent preuve de responsabilité vis-à-vis de la technologie et de la manière dont ils traitent ce qu'ils font.
7: Les intervenants de ce forum mentionnent à juste titre que leur est venue pour les

0: êtres humains et l'intelligence artificielle d'évoluer ensemble. Nous devons donc protéger la civilisation, en particulier dans les médias.
1: Les participants ici présents s'accordent à dire que l'avenir de la communication ne peut être façonné par la technologie toute seule. Et si l'innovation pouvait transformer la manière dont les histoires sont racontées, la quête de la vérité et des liens humains significatifs restera inchangée. Ils affirment que ces valeurs seront essentielles pour construire un paysage médiatique plus ouvert et plus connecté à l'ère numérique.
2: Wuhan, pôle industriel historique situé sur les rives du Yangtze, redéfinit la vie urbaine en transformant d'anciennes ceintures industrielles en déclin situées le long des berges et du lac de l'Est en corridors écologiques dynamiques. La ville ouvre des espaces publics de qualité autrefois bloqués par l'industrie lourde, offrant ainsi aux habitants un air plus pur, un environnement plus vert et une meilleure qualité de vie. Découvrons ensemble cette transformation verte.
3: Wuhan, une ville construite au bord de l'eau, est depuis longtemps mondialement connue pour son majestueux un fleuve et un lac, le puissant fleuve Yangtze et le vaste lac de l'Est. En se promenant le long de ces berges pittoresques, on ne devinerait jamais qu'il s'agissait autrefois de la ceinture industrielle en déclin de Wuhan. Les quais bordaient le rivage, le sable et le gravier s'étendaient sur des kilomètres, et les effondrements des berges constituaient un danger permanent. Le district de Qingshan était autrefois le cœur battant de l'industrie lourde de Wuhan, surnommée la ville de l'acier. En 2013, il a lancé un vaste projet de rénovation visant à réhabiliter ses 7,5 km de berges.
4: Après la rénovation, les anciens quais industriels et les quais de sable ont été entièrement démantelés. Suite à cette réhabilitation, le site est passé d'une civilisation industrielle à une civilisation écologique. Tout en profitant des loisirs et des activités de détente, les citoyens peuvent encore se remémorer le passé industriel de cet ancien quai.
3: Devenu un front de mer de classe mondiale, le parc riverain de Qingshan fonctionne comme un gigantesque parc ville-éponge absorbant les eaux de pluie et générant 723 tonnes de puits de carbone par an. En mars de cette année, il a achevé avec succès la première transaction de crédit carbone écologique de la province.
5: Ce n'est pas seulement beau, nous sommes également agréablement surpris par le souci de la nature et la protection écologique dont font preuve les autorités. Le fleuve Yangtze fait partie de l'histoire mondiale et nous sommes heureux de le découvrir aujourd'hui.
3: Ce renouveau vers ces temps sans discontinuer du fleuve au lac. Le lac de l'Est, le plus grand lac urbain de Chine, est désormais relié par un réseau de voies vertes de classe mondiale s'étendant sur 102 km. Il a été reconnu par ONU Habitat comme un projet pilote visant à améliorer les espaces publics urbains, ouvrant la voie à un environnement inclusif et partagé.
6: Ce que j'apprécie le plus, ce sont les terrains de sport, car ils sont partout et ouverts à tous. C'est vraiment très agréable.
5: Je pense que le plus beau paysage ici, au lac de l'Est, ce sont les gens, les familles, les couples, les personnes âgées et les enfants qui se promènent ici. Cela procure un sentiment de confort et d'agrément extrême.
3: Des berges animées du Yangtze aux eaux sereines du lac de l'Est, la transformation de Wuhan va bien au-delà de l'esthétique urbaine ou des indicateurs écologiques. En transformant des vestiges industriels en espaces publics accessibles, la ville rend la nature à ses habitants.
2: Le premier engin Winging Ground grand public au monde, un appareil capable de fendre la surface de l'eau, a fait ses débuts dans la ville de Suzhou, dans l'est de la Chine. Cela marque une nouvelle étape dans les innovations intelligentes de la Chine destinées au marché mondial.
3: Ce n'est pas un avion et ce n'est pas un bateau. Il s'agit du premier engin Winging Ground grand public au monde. Autrement dit, il peut effleurer la surface de l'eau. À une altitude comprise entre 30 et 80 cm au-dessus de l'eau, sa vitesse maximale peut atteindre 85 km à l'heure. Cet engin a été développé par une entreprise nationale. 90% de son activité se déroule à l'étranger, qui constitue le principal marché cible de cet engin. Pas besoin d'aéroport ni de parking spécial. L'entreprise affirme qu'outre le simple transport, il existe d'autres possibilités.
0: Il peut être utilisé dans certains projets de divertissement, ainsi que dans des hôtels de luxe, des complexes touristiques et des clubs nautiques. Nous pensons que son utilisation est très proche de celle des yachts.
3: Selon Morgan Stanley, la taille du marché mondial de l'économie de basse altitude dépassera les 2000 milliards de dollars d'ici 2030. Et la Chine occupe la première place mondiale en matière de brevets dans le secteur des vols à basse altitude, représentant déjà 51% du total mondial. Redianpon exporte depuis 5 ans les innovations intelligentes chinoises, telles que les robots humanoïdes.

0: Nous avons reçu plusieurs dizaines de commandes aux États-Unis. D'après nos observations, l'industrie manufacturière chinoise se renforce.
1: Les exportations chinoises dans le domaine de la fabrication intelligente ont connu une croissance significative au cours des derniers mois. Au premier trimestre de cette année, la valeur ajoutée de l'industrie de la fabrication d'équipements a augmenté de 6,2% par rapport à l'année précédente, contribuant à près de 20% à la croissance industrielle du pays. Et des produits innovants tels que l'engin Wing in Ground pourraient encore stimuler cette croissance.

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0: Bienvenue dans ce nouveau numéro de l'émission Interview Plus. Fanfan vous souhaite une très bonne journée depuis le studio de Beijing. L'émission d'aujourd'hui se focalise sur les échanges entre la Chine et la France, les échanges qui remontent à plusieurs siècles. Pour savoir plus sur la sinologie en France, nous ferons d'abord connaître l'un des plus éminents sinologues français, Rémi Mathieu. Ensuite, l'historien Philippe Sanquigny va vous raconter, au cours d'une interview, l'histoire d'une centaine de grands artistes chinois du XXe siècle ayant fait des études en France. Pour rencontrer Rémi Mathieu, notre consoeur française Jade Charles est allée à Aix-en-Provence, dans le sud de la France. Dans leur entretien, les parcours de chercheurs, d'auteurs et de traducteurs de Rémi Mathieu ont été évoqués. Ils ont également parlé des liens entre la Chine et l'Occident, des sources de malentendus, mais aussi des points de convergence, sujet auquel Rémi Mathieu a consacré un essai. Je vous invite à écouter cette interview.
1: Bonjour Rémi Mathieu.
2: Bonjour.
1: Et merci de nous accueillir aujourd'hui près d'Aix-en-Provence où vous vivez. Vous êtes un sinologue, directeur de recherche émérite au CNRS, auteur de nombreux ouvrages sur la philosophie de la Chine antique et également traducteur de grands textes chinois. En 2012, vous avez, dans un essai intitulé « L'éclat de la pivoine, comment entendre la Chine », vous avez dresser un portrait de la relation Chine-Occident qui permette de comprendre le point de vue de l'autre. Et vous poursuivez aujourd'hui vos travaux avec de nouveaux projets sur le feu, et non des moindres, je crois, puisqu'il y a une traduction qui est en cours.
2: Oui, une traduction qui se termine d'ailleurs, qui est une traduction du Shejing, c'est-à-dire du classique des poèmes, qui est le plus important des cinq classiques de la Chine ancienne, de la Chine antique. Donc c'est un livre extrêmement important, qui m'a demandé quelques années d'efforts, puisqu'il fallait étudier et consulter la totalité, ou presque la totalité, des commentaires qui datent du début du IIe siècle avant notre ère jusqu'à nos jours.
1: Donc on l'a compris, vous avez consacré de nombreuses années à l'étude justement des textes et des auteurs chinois. Vous êtes un des grands sinologues français contemporains. Pour commencer, est-ce que vous pourriez nous expliquer comment vous êtes tombé, en quelque sorte, dans la sinologie. Voilà, exactement. Qu'est-ce qui vous a poussé à vous intéresser à la Chine et à consacrer votre carrière à étudier la Chine classique?
2: Alors, je vous retournerai la question. Comment fait-on pour ne pas s'intéresser à la Chine? Disons, pour être un peu plus sérieux ou un peu plus objectif, cela a commencé avec mon amour pour les langues. J'ai commencé assez jeune, vers 16 ans à peu près, à étudier le russe, puis le chinois, le sanskrit, etc. Et en sortant de l'école secondaire, du lycée, j'ai entrepris des études supérieures en russe et en chinois. Et la découverte de la langue chinoise a été un émerveillement, un éblouissement pour moi. Mais j'ai assez vite compris que l'étude de la langue moderne ne menait pas très loin dans la connaissance de la civilisation chinoise. Et donc, j'ai entrepris d'étudier la langue classique, la langue qui permet d'accéder aux textes depuis environ 1000 ans avant notre ère jusqu'au début du XXe siècle.
1: Alors justement, on va parler, pour commencer, de deux grands noms que tout le monde connaît, bien sûr. Je parlais de Confucius et de Lao Tzu. C'est le nom de deux grands philosophes chinois. Tout le monde les connaît, mais peu sont ceux qui ont lu les textes. Vous, qui avez non seulement lu, mais traduit ces textes, est-ce que vous pourriez nous donner un aperçu de ces deux grands courants de la pensée chinoise? Et tout d'abord, j'ai envie de vous demander, est-ce qu'il faut les opposer?
2: Ces deux doctrines sont à la fois opposées et complémentaires. C'est-à-dire que l'une ne va pas sans l'autre, puisque l'une est née en opposition à l'autre. Le confucianisme, donc, naît, comme son nom l'indique, à partir des paroles de Confucius. Il faut rappeler que Confucius n'a rien écrit. C'est un peu comme Socrate. C'est un sage, mais sans écrit propre. Et donc la deuxième doctrine, qui naît un peu plus tard, comme je viens de le dire, est attribuée à Lao Tzu, puis à ses héritiers, qui sont Zhuangzi et Lietzi, qui ont construit petit à petit une doctrine, donc, comme je viens de l'exprimer, en opposition à l'idéologie dominante, qui était celle des Confucéens, et qui s'est à la fois inspirée de certaines notions du confucianisme, tout en s'y opposant. On pourrait, pour caricaturer les choses, dire que le confucianisme est plus intéressé à la culture et le taoïsme à la nature. Et que d'autre part, le confucianisme vise à considérer l'homme en société. L'homme n'est homme que dans la mesure où il est un être civil, on peut espérer parfois civilisé. Et pour les taoïstes, par contre, l'homme n'est homme que dans la mesure où il s'intègre parfaitement à la nature, où il prend la nature pour modèle.
1: Alors, l'écho de la pensée confucéenne a été large et durable en Chine, et bien au-delà, puisqu'elle s'est étendue à toute l'Asie, et a même touché l'Occident. Pourriez-vous nous dire quelques mots sur l'aspect humaniste et universel du confucianisme, qui ne s'adresse donc pas seulement aux Chinois, mais à l'ensemble de l'humanité ?
2: Non seulement la Chine a été dominée par ce mode de pensée, mais les peuples voisins, le Japon, le Vietnam, la Corée et toutes les communautés chinoises partout dans le monde restent imprégnées des valeurs du confucianisme qu'on pourrait très rapidement qualifier de dominantes dans cette population et qui sont particulièrement attachées à des valeurs comme la piété filiale, le respect des ancêtres, la morale, morale exigeante, également la bienveillance. Et puis, ce qu'on a appelé, par un terme certes occidental, mais qui me paraît malgré tout bien adapté au monde chinois aussi, qui est l'humanisme confucianiste. Une définition parmi d'autres de cette vertu d'humanité dont je parlais à l'instant, qui est, quand un disciple demanda à Confucius « Qu'est-ce que c'est que Zhen, la vertu d'humanité ?» Confucius lui répond une série de propos qui sont assez peu éclairants pour le disciple. Et il finit par lui dire quelque chose d'important dans une formule très concise. Zhen, ai zhen ye. La vertu d'humanité, c'est aimer autrui.
1: Aimer autrui.
2: Aimer autrui. Et je pense que dans cette vertu à la fois d'amour, de bienveillance, de rechercher le bien d'autrui, réside vraiment l'essence du confucianisme, ou du moins de la morale du confucianisme. Et ce qui explique que cette philosophie peut être adoptée non seulement dans les pays de culture chinoise, mais bien au-delà, dans d'autres cultures du monde.
1: Alors l'enseignement du confucianisme retrouve une certaine vigueur actuellement en Chine. D'après vous, qu'est-ce que la pensée confucéenne peut apporter à notre époque contemporaine ?
2: Alors, elle reprend du poil de la bête en Chine pour des raisons qui ne sont pas forcément réduites aux vertus du confucianisme. C'est-à-dire qu'en tant que valeur suprême de la culture chinoise, elle apparaît dans la Chine contemporaine comme étant non pas la richesse, mais une des richesses majeures de la civilisation chinoise. Et vous parliez de l'intérêt qu'il pouvait y avoir à réactualiser dans notre connaissance de la Chine ces valeurs du confucianisme. Il y en a effectivement quelques-uns qui me paraissent particulièrement intéressants, qui tourne autour de ce que nous semblons, enfin nous, nos sociétés occidentales semblent oublier ces derniers temps, qui est l'importance du rite. C'est-à-dire que, pour reprendre une formule qui est mieux connue en Occident, qui est celle d'Aristote, que « anthropos zoon politikon », c'est-à-dire « l'homme est un animal social, politique », eh bien, il est un animal, je le disais tout à l'heure, civil, c'est-à-dire il ne peut vivre en société que s'il respecte des règles, et s'il respecte donc des formes plus ou moins codifiées de cérémonial, ou comme on le dit plutôt de nos jours, de civilité. Mmh. Or, cet aspect des choses n'est peut-être pas mauvais à rappeler à l'heure où, chez nous, cette façon de percevoir les relations sociales est réellement en délitement.
1: Alors, on va parler de poésie maintenant, parce que vous avez également traduit énormément de poésie et publié d'ailleurs notamment une importante anthologie de la poésie chinoise, publiée aux éditions de la Pléiade. Également, les élégies de Chu, qui est une compilation de poèmes datant du 1er siècle avant notre ère. Est-ce que vous pourriez nous parler brièvement, si c'est possible, des spécificités de la poésie classique chinoise, qui est donc très différente, je crois, de la poésie occidentale, que ce soit dans la forme ou dans les sujets abordés?
2: Effectivement, la poésie chinoise, je ne dirais pas qu'elle se présente sous un seul aspect. Moi, je préfère parler de poésie au pluriel, chinoise également au pluriel, parce qu'il faut se rappeler que cette poésie a au moins 3000 ans d'existence. Et moi, je tiens beaucoup à la poésie de l'Antiquité, c'est-à-dire celle qui a donné en quelque sorte le canevas à partir duquel les autres se sont développés. Puis il y a eu la poésie de l'époque Han, donc du début de l'Empire, puis la poésie des six dynasties, puis la poésie des Tang, puis celle des Song, puis etc., etc. Donc il ne faut pas avoir une vision monolithique de la poésie. Et une chose qui est extrêmement importante, qu'on oublie peut-être en abordant la poésie, c'est que celle-ci ne peut se lire que sur un mode allégorique. Mm-hmm. C'est-à-dire la poésie chinoise est allusive. C'est-à-dire quand on vous parle d'un héron, ou d'une fleur, ou d'un paysage, il faut voir derrière ce paysage, derrière cet animal, derrière cette plante, derrière la couleur de cette plante, ce qu'il y a de symbole, ce qu'il y a d'allusif. Et c'est ce qui fait une différence importante mmh. avec la poésie française. Si vous n'avez pas les codes, et nous ne les avons pas, bien souvent, alors il faut un appareil critique qui soit suffisamment conséquent pour expliquer les allusions auxquelles le poète renvoie.
1: On va continuer de parler de sinologie, de traduction. On a bien compris que la traduction du chinois vers une langue comme le français était une épreuve pour le traducteur.
2: À qui le dites-vous ?
1: Voilà, justement, j'avais envie de vous demander, malgré toutes ces difficultés, d'après vous, pourquoi est-ce que c'est important d'essayer de traduire les textes chinois vers le français ?
2: Alors, les textes chinois en général, oui, bien sûr, la réponse va de soi. Il n'y a pas 36 façons de connaître la culture chinoise. Et ce qui est important dans la langue chinoise, c'est la densité. C'est-à-dire, plus une langue est concise, plus en un seul mot,

0: mots. Elle arrive à regrouper non seulement un son, mais plusieurs idées, des symboles, et donc, là aussi, je l'indiquais à l'instant, une allégorie, c'est-à-dire une allusion, l'implicite. La richesse de la poésie chinoise est dans l'implicite. Plus elle est considérée comme ayant une haute valeur. Donc, c'est ce passage d'un système référentiel à un autre système qui est le nôtre, qui est compliqué et qu'il est difficile de faire percevoir au lecteur. Et donc, selon moi, il y a quand même nécessité à avoir un commentaire minimum qui explique à la fois les formes et justement cet implicite qui ne peut être compréhensible, accessible, que par l'intermédiaire de gloses.
1: Alors, la sinologie française est ancienne et réputée pour son excellence. La France serait même la première nation européenne à avoir érigé les études sinologiques en domaine scientifique à part entière. D'après vous, est-ce que cette connaissance assez bonne donc, de la France à propos de la Chine contribue aux bonnes relations entre les deux pays ?
0: Alors, sur le premier point, je vous suivrai très volontiers, puisque historiquement, c'est une réalité, c'est-à-dire que les premiers, je n'ose pas dire sinologues, mais missionnaires ayant une fonction d'apprentissage de la langue chinoise ont été envoyés par Louis XIV, ce qui ne nous rajeunit pas. Ensuite, l'enseignement scientifique de la langue chinoise a commencé au début du XIXe siècle, en 1815 pour être précis, à la fois au Collège de France et également à l'École des langues orientales. Alors, est-ce que cela contribue à l'excellence de nos relations ? Bien évidemment, ça y contribue, mais chacun n'ignore pas que les relations entre deux pays, entre deux peuples, ne se réduisent pas à des échanges culturels, mais à des échanges qui sont plus diplomatiques, plus politiques et d'une autre nature que des questions purement linguistiques.
1: Bien sûr. L'enseignement du chinois, du mandarin, s'est beaucoup développé en France ces dernières années, que ce soit, je crois, à l'école primaire même, dans le secondaire et évidemment dans les études supérieures. Comment vous voyez justement cette progression du chinois en France ?
0: Alors, je la constate, mais je ne suis pas enseignant j'ai toujours eu la fonction de chercheur, donc j'étais à la fois impliqué par l'enseignement dans le supérieur, mais je ne suis pas professeur ni dans un lycée, ni dans une université.
1: Vous avez formé de futurs professeurs de chinois.
0: C'est ça, mais je n'ai pas une connaissance approfondie du milieu enseignant chinois. Il y a des gens beaucoup plus compétents que moi pour en parler. Mais je constate malgré tout une bonne tenue, pour ne pas dire une progression, parce qu'en fait, il y a des années favorables et d'autres un peu moins, une bonne tenue donc du niveau quantitatif et qualitatif de l'enseignement de la langue chinoise dans notre pays.
1: Alors vous avez publié en 2012 un essai intitulé L'éclat de la pivoine, comment entendre la Chine, qui cherche à dissiper des malentendus, des incompréhensions mutuelles entre la Chine et l'Occident. Pour commencer, pourriez-vous nous dire pourquoi vous avez voulu écrire ce livre ?
0: Eh bien, je n'ai pas voulu écrire ce livre. C'est une commande de l'éditeur qui m'a fait observer que c'est l'Occident qui avait écrit l'histoire du monde. Et donc que les autres peuples se sont en quelque sorte rattachés à cette vision occidentale du monde qui faisait que tous avaient une perspective en fait déformée à partir de cet impérialisme de la pensée européenne et qu'il fallait remettre en question en quelque sorte cet impérialisme européen. Au point sur le plan de la construction de l'histoire. Et ce projet m'a séduit et je me suis aperçu, donc en creusant le sujet, que la Chine ne serait pas la Chine sans l'apport européen et que l'Europe ne serait pas l'Europe, ne serait pas ce qu'elle est devenue sans l'apport de la Chine. ce qui ne tombe pas sous le sens. Et cela tombe d'autant moins sous le sens que l'instruction en France, et je crois plus généralement en Europe, accorde une part infime, pour ne pas dire proche de la nullité, à l'histoire de la Chine, à l'histoire de la culture chinoise, et donc à l'histoire de nos malentendus, au sens propre du terme. Mmh. C'est-à-dire, nous n'entendons pas l'autre, et l'autre ne nous entend pas. Et donc, j'ai voulu, par ce livre, montrer que cette surdité réciproque était source de, non seulement de malentendus, mais éventuellement de conflits. Mmh. Et donc, dans ce livre, j'ai voulu rappeler l'importance d'une meilleure connaissance mutuelle et d'une reconnaissance de nos dettes réciproques.
1: Et d'après vous, alors, qu'est-ce qu'il faudrait faire pour combler ces lacunes ?
0: Alors, la chose est difficile, mais je pense que l'instruction, une refonte des programmes de l'instruction serait la bienvenue. Parce que là, dans mon travail, j'avais fait une recherche sur le poids quantitatif et qualitatif de la place de la Chine dans les livres d'histoire, de géographie, de l'histoire des sciences, etc. Et cette part est infime, pour ne pas dire ridiculement faible. Je crois qu'à partir du moment où on sait reconnaître cette dette, et cette dette est réellement réciproque, eh bien, on a fait un progrès, on a fait au moins un premier pas dans la reconnaissance de l'existence de l'autre et de l'importance historique de ces relations.
1: Et puis dans le livre, vous développez l'idée selon laquelle, évidemment, une meilleure connaissance passe par un apprentissage, l'éducation, comme vous venez de le dire, mais aussi tout simplement par le fait d'aimer. Ça, je crois que vous empruntez cette idée à Confucius.
0: Voilà, c'est une citation de Confucius, en fait, qui commence par dire « Aimer vaut mieux que comprendre. » Et trouver sa joie dans une relation vaut mieux qu'aimer. Et je trouve que cette relation à la Chine, si elle n'est pas basée sur l'amour de la Chine, a du mal à se mettre en place. Hein. Et donc, c'est à partir du moment où on aime ce pays, on aime cette culture, c'est les gens, où on aime plus largement les valeurs de la civilisation chinoise sans les faire siennes, hein, il ne s'agit pas de ça. Mais malgré tout, ce premier pas, au nom de l'amour, si je peux employer des grands mots, est un préalable à la volonté d'apprendre, de connaître.
2: Vous venez de suivre l'interview du sinologue français Rémi Macho. Avant de poursuivre notre émission, relaxons-nous avec la chanson « Ce yue li de hua, les fleurs du temps passé ».
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0: 徐悲鸿、吴冠中、刘开渠 ces grands peintres ou sculpteurs chinois du XXe siècle faisaient tous des études en France à l'École nationale supérieure des Beaux-Arts de Paris. Une histoire qui remonte à plus d'un siècle dans les relations sino-françaisDans quel objectif ces artistes chinois sont-ils partis pour l'Hexagone? Comment leur parcours d'études dans cet établissement d'enseignement ont-ils basé sur le développement de l'art moderne chinois? En tant qu'historien et historien de l'art, Philippe Sanguigny va raconter et interpréter cette histoire qu'il appelle le phénomène chinois aux Beaux-Arts de Paris et dont il a consacré plus de 18 ans à la recherche.Membre du comité français d'histoire de l'art et expert honoraire du musée commémoratif Xu Beihong, il est auteur de l'ouvrage « Les Chinois aux Beaux-Arts de Paris » de 1914 à 1955. Je vous laisse vous imprégner de cette histoire avec le récit de M. Sanguigny.
1: Comme historien, j'ai eu un déclic parce que j'ai vu une photo qui m'a très marqué. J'ai vu une photo représentant Paul-Albert Besnard,grand peintre français de la fin du 19e siècle, entouré d'un groupe de Chinois. C'est Lu Rai Su, son épouse Jiang Yunshe, et d'autres Chinois, Fu Lei. Puis je me suis rendu compte que ce sujet était d'actualité. Une histoire très forte à travers les Beaux-Arts entre la Chine et la France. Si les Chinois sont partis en France à l'école des Beaux-Arts, c'est à la fin de...Y trouver, comme dans d'autres domaines, les moyens de moderniser l'art chinois. Tout d'abord, c'est une aventure. Et puis ensuite, c'est l'histoire d'une réussite. J'ai pu relever plus de 130 élèves chinois à l'École des Beaux-Arts entre 1914 et 1955, ce qui est tout à fait considérable. Ce sont les Chinois qui ont été les plus nombreux, comme étrangers, et largement, dans le domaine de la peinture et de la sculpture, à l'École des Beaux-Arts de Paris entre les deux guerres. Leur nombre et leur qualité...Puis l'effet que ça a pu avoir après en Chine manifeste quelque chose, manifeste un intérêt réciproque, une volonté d'accomplir quelque chose entre les deux nations, entre les deux civilisations. L'école des Beaux-Arts n'est pas un lieu comme les autres. C'est, comme je disais, la meilleure école de Beaux-Arts à l'époque. Et donc on venait y chercher, y apprendre des choses très particulières. Le dessin, la maîtrise du dessin, académique. Ce qui veut dire être capable de représenter la figure, c'est-à-dire le nu.Hommes, femmes. Et ensuite, troisième chose, mettre en mouvement ces figures dans ce qui a été considéré comme le genre le plus important depuis des lustres, depuis des siècles, la peinture d'histoire. Donc le dessin, le nu, la peinture d'histoire. Ce sont ces trois choses, c'était les trois objectifs essentiels des artistes chinois venus étudier aux Beaux-Arts à Paris. Alors évidemment, après, il y a d'autres transformations, d'autres éléments très importants, c'est...Comment, techniquement, passer du dessin à l'huile et retourner à la peinture chinoise?

0: Quand on parle de l'École des Beaux-Arts de Paris, Suberon s'impose puisque c'est au fond celui qui a poussé le plus loin cet apprentissage, cet engagement, son engagement, je parle d'engagement, dans la voie académique, dont il a pu tirer des éléments suffisamment importants et efficaces pour pouvoir après réaliser ce qu'il a fait, à son retour en Chine notamment, transformer, bâtir une certaine manière de peinture à l'encre, dont le symbole serait un des symboles de l'art universel de l'art chinois moderne, qui sont ses chevaux. Dans beaucoup d'encre de Suberon, il y a très nettement l'influence de cette chronophotographie. On voit le mouvement qui est donc décomposé des oiseaux, dont on voit le mouvement, le vol en mouvement, les chevaux dont le mouvement lui-même est décomposé par plusieurs chevaux, mais qui en fait, c'est le même cheval dont on montre le mouvement. Pareil pour les figures humaines. C'est très net dans Ugon Ishan, où en fait, toute la chaîne de personnages qui déplacent la montagne, en fait, c'est un même mouvement décomposé de terrassement, hein, du haut vers le bas, hein, du ciel vers la terre, hein, qui est tout à fait symbolique, extraordinaire. Bon, ça, ce sont des choses que Suberon a appris à l'École des Beaux-Arts. Quand on voit l'importance de ce mouvement des jeunes Chinois en Europe, notamment en France, et après leur retour en Chine, c'est bien la définition d'un art moderne chinois, d'une voie nationale, mais dont la qualité a une résonance universelle. J'insiste, c'est-à-dire que c'est une voie chinoise moderne qui est chinoise, qui n'est pas l'imitation de l'art moderne, puis de l'art contemporain européen, occidental, international. Cette relation par les beaux-arts maintient coûte que coûte une relation d'affection, une relation affective, une relation amoureuse entre la Chine et la France. De mon point de vue, il faut garder ce fil. Et ce fil, c'est celui justement qui a été noué il y a plus d'un siècle entre la France et la Chine. Si on rompt ce lien, si on le perd de vue, je dirais on casse le fil d'or. Et à ce moment-là, la relation n'a plus le même contenu.
1: On marque une pause musicale avec une chanson interprétée par le groupe chinois Phoenix Legend, intitulée « Dongliang, les poutres ». On se retrouve juste après pour le cours de chinois.

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2: Bonjour à tous, bienvenue à une nouvelle édition de notre chinois au quotidien. Je suis Xiao Tai, je suis avec Thomas.
0: Salut à tous et bienvenue pour une nouvelle session donc de nos cours de chinois.
2: Lors de notre dernier cours, nous avons appris à demander de l'aide. Et avant de passer à autre chose, on va se les repasser en vitesse.
0: Bien, alors la dernière fois, nous avions vu la phrase « Pourriez-vous me donner un coup de main ?» Comment se dit-elle en chinois ?
2: Ça se dit comme ça. 你能帮我一个忙吗？Et « pang mang », ça veut dire « aider ».«
0: Pang mang ».«
2: 能帮我一个忙?»« Pouvoir me donner un coup de main ».«
0: 能帮我一个忙?»
2: Alors, pourriez-vous me donner un coup de main ? Ça se dit en chinois comme « 你能帮我一个忙吗?»«
0: 你能帮我一个忙吗?»
2: Et la réponse à cette question est « Bien sûr ». En chinois, on dit « 当然可以».
0: Dang yuan ke yi.
2: Alors, dang yuan veut dire bien sûr.
0: Dang yuan
2: ke yi signifie pouvoir ou pouvoir faire quelque chose.
0: Ke yi.
2: Bien sûr. Dang yuan ke yi.
0: Dang yuan ke yi.
2: Et si vous avez envie de demander à quelqu'un de vous prendre en photo, ça dit en chinois comme Neng bang wo zhao zhang xiang ma. Neng bang wo.
0: Neng bang wo.
2: Zhao zhang xiang ma.
0: Zhao zhang xiao ma.
2: Zhao xiang veut dire prendre une photo.
0: Zhao xiang.
2: Zhao xiang.
0: Zhao xiang.
2: Neng bang wo zhao zhang xiang ma?
0: Voilà, ça c'était la phrase pour demander de l'aide pour prendre une photo. Et tout de suite, on va s'écouter ça en dialogue. Dialogue 1.
1: 你能帮我一个忙吗？
3: 当然可以。
2: Dialogue 2.
1: 能帮我照张相吗？
3: 没问题。
0: Et dialogue 3.
1: 我能帮助你吗？
3: 我的相机不见了。
1: 别着急，我帮助你找。
3: 你真好，谢谢。
2: Voilà, c'était pour le cours précédent. J'espère que vous avez bien appris. Nous écoutons ensuite les points clés d'aujourd'hui.
0: Alors aujourd'hui, on va apprendre à dire « Allô, c'est de la part de qui ?»«
2: 请问是哪位?»
0: Quand seras-tu libre ?
2: 你什么时候有空？
0: Quand nous retrouvons-nous et où ?
2: 我们几点见面？在哪儿见面？
0: Alors moi, ça fait un petit moment que je suis arrivé en Chine, ça fait plusieurs mois, j'ai remarqué que les Chinois ont toujours l'habitude de répéter le même mot en répondant au téléphone.
2: Tu as bien remarqué, oui est similaire à allô en français.
0: Alors comment dit-on en chinois ? C'est de la part de qui ?
2: Tu pourrais dire, 请问是哪位？
0: 请问是哪位？
2: Alors, 请问 signifie s'il vous plaît.
0: 请问。
2: 请问。
0: 请问。
2: 是 signifie être.
0: 是。
2: 哪位？
0: 哪位？
2: C'est quelle personne? 哪位？
0: 哪位？
2: Ou tu peux dire 哪位？
0: 哪位？
2: 哪位？
0: 哪位？
2: C'est une interrogation. Écoutez la phrase suivante. 喂，请问是哪位？
0: 喂，请问是哪位？
2: C'est de la part de qui?
0: 请问是哪位？
2: Parfait. Dialogue 1.
1: 喂，请问是哪位？
3: 我是王龙。
2: Bon, si vous fixez un rendez-vous à vos amis, vous devez leur demander quand seront-ils libres.
0: Ouais, cette phrase peut être très utile, mais alors comment se dit-elle en chinois?
2: 你什么时候有空？
0: Là, c'est un peu long pour moi. Est-ce que tu peux me décortiquer section par section?
2: C'est ça. Ni signifie toi.
0: Ni.
2: 什么时候？
0: 什么时候？
2: 什么时候 signifie quand.
0: D'accord.
2: 有空 signifie libre.
0: 有空 signifie donc libre.
2: Voilà, maintenant essaie de répéter la phrase avec moi. Ni 什么时候有空？
0: 你什么时候有空？ Voilà, maintenant on va écouter ça en dialogue.
3: 你什么时候有空？
1: 周末。
3: 我们一起吃饭好吗？
1: 可以。
2: Alors ensuite, si tu as rendez-vous avec des amis, tu voudrais savoir quand et où les rejoindre. Ça se dit en chinois comme 我们几点见面？在哪儿见面？
0: Ok, là je crois que la répétition s'impose.

0: Est-ce que tu peux me détailler encore cette phrase?
1: Bien sûr. Woman signifie nous.
0: Woman.
1: 几点 signifie à quelle heure.
0: 几点?
1: Tien mien veut dire rencontrer.
0: Tien mien.
1: 我们几点见面 veut dire à quelle heure nous rencontrerons-nous. 我们
0: 我们
1: 几点
0: 几点
1: 见面
0: 见面
1: 我们几点见面
0: 我们几点见面
1: Alors, pour où nous rencontrons-nous, ça se dit en chinois comme 在哪儿见面
0: 在哪儿见面
1: Très bien. 在, c'est une préposition équivalent au mot français à. 在
0: 在
1: 哪儿 signifie où
0: 哪儿
1: 见面 signifie se rencontrer.
0: 见面
1: Alors, on va le faire ensemble. Où nous rencontrons-nous en chinois 在哪儿见面
0: 在哪儿见面
1: Ces deux phrases interrogatives, quand et où nous rencontrons-nous, se disent donc en chinois 我们几点见面在哪儿见面
0: 我们几点见面
1: Très bien.
0: Et 在哪儿见面 Dialogue 3
2: 我们几点见面在哪儿见面
3: 晚上八点在北京饭店。
1: Alors, pour assimiler ce qu'on a appris aujourd'hui, révisons un peu. Allô, c'est de la part de qui? Pour dire cela en chinois, on dit « Oui, 请问是哪位?»«
0: Oui, 请问是哪位?»«
1: 请问是哪位?»«
0: 请问是哪位?»«
1: C'est de la part de qui? Quand seras-tu libre?» 你什么时候有空?
0: 你什么时候有空?
1: 什么时候 signifie quand?
0: 什么时候?
1: 有空 veut dire être libre.
0: 有空?
1: Quand seras-tu libre? On dit en chinois, 你什么时候有空?
0: 你什么时候有空?
1: Alors ensuite, pour dire en chinois, quand et où nous rencontrons-nous? 我们几点见面?
0: 我们几点见面
1: Très bien. Et 在哪儿见面
0: Et 在哪儿见面
1: 几点 signifie à quelle heure
0: 几点
1: Et 见面 signifie se rencontrer
0: 见面
1: 在哪儿 veut dire à quel endroit
0: 在哪儿
1: Je répète 我们几点见面
0: 我们几点见面
1: 在哪儿见面
0: 在哪儿见面
1: Bon, maintenant, on va se repasser le dialogue.
2: 我们几点见面?在哪儿见面?
3: 晚上八点,在北京饭店。
0: Bon, on en reste là pour l'apprentissage. Pour aujourd'hui, on se réécoute l'ensemble des dialogues.
1: Dialogue 1.
2: 喂,请问是哪位?
3: 我是王龙。
0: Le deuxième dialogue.
3: 你什么时候有空?
2: 周末。
3: 我们一起吃饭好吗?
2: 可以。
0: Dialogue 3.
2: 我们几点见面？在哪儿见面？
3: 晚上八点，在北京饭店。
1: Voilà, c'est tout pour le cours. Maintenant, ABC de la culture chinoise.
0: Ok, c'est parti. Dans n'importe quel pays, lorsqu'on reçoit des cadeaux, on se doit de dire merci, et si possible, de sourire, bien sûr. Dans les pays occidentaux, on ajoute souvent une bise pour remercier la personne. Quant aux Chinois, ils disent en général « non, il ne fallait pas ». En réalité, ce n'est qu'une formule de politesse, et devant celui qui a offert le cadeau, les Chinois ne l'ouvrent généralement pas.
4: C'est ainsi que prend fin notre cours de chinois et cette édition d'Interview Plus. Merci de les avoir suivis. On se dit au revoir aux musiques avec le titre « 我的家», ma ville natale. À la prochaine.

0: Le ministre chinois des Affaires étrangères Wang Yi a appelé à améliorer la compréhension et à renforcer la confiance mutuelle par le dialogue. M. Wang a tenu ses propos lundi lors d'un événement marquant, la Journée internationale du dialogue entre les civilisations. Il a exhorté toutes les parties à promouvoir l'unité et à rechercher un consensus par le biais d'échanges, ainsi qu'à renforcer continuellement les fondements publics et culturels nécessaires à la construction d'une communauté d'avenir partagé pour l'humanité, en particulier face à des défis sans précédent. M. Wang a présenté une approche en quatre volets pour faire progresser le dialogue entre les civilisations. Il a déclaré que toutes les parties devaient défendre le respect mutuel, promouvoir la coexistence harmonieuse et rester attachées à une approche centrée sur les personnes. M. Wang a également appelé à des efforts pour faire vivre et innover dans la culture traditionnelle et a souligné la nécessité d'avoir des échanges et un apprentissage mutuel tout en améliorant le mécanisme de dialogue entre les civilisations. Le 10 juin marque la Journée internationale du dialogue entre les civilisations. Cette journée a été instituée en juin dernier par la 78e Assemblée générale des Nations unies à la suite d'une résolution proposée par la Chine et coparrainée par plus de 80 pays. Avec pour toile de fond des temples antiques et des monuments en arbre, Aden se tourne vers le passé pour trouver des réponses aux défis de l'avenir. La cérémonie d'ouverture de la deuxième conférence mondiale sur les civilisations classiques a réuni des universitaires et des représentants du monde entier.
1: Sous les colonnes néoclassiques de l'Académie d'Athènes, la cérémonie d'ouverture a débuté par un message soulignant que les civilisations antiques ne devaient pas rester confinées aux livres d'histoire. Plus de 200 universitaires, responsables et personnalités du monde culturel venus de plus de 20 pays participent à ce rassemblement de deux jours organisé conjointement par des institutions grecques et chinoises.
2: Les études classiques ne sont pas des vestiges du passé. Elles constituent un investissement indispensable pour l'avenir, car elles fournissent les outils intellectuels dont nous avons besoin pour relever les défis complexes de notre époque.
1: Sous le thème « Dialogue entre l'Antiquité et le monde moderne, l'inspiration contemporaine de la sagesse classique », la conférence examine l'éducation, la responsabilité sociale, la paix et les changements technologiques. Les intervenants ont également souligné la coopération croissante entre la Grèce et la Chine dans les domaines de la recherche, de la culture et des études classiques.
3: En proposant des interprétations modernes des grands classiques de l'humanité, nous pouvons faire revivre la sagesse classique et guider le navire de la civilisation humaine alors qu'il fend les vagues, avançant sans relâche vers un avenir lointain.
1: En me tenant ici à l'Académie d'Athènes, la question centrale n'est pas simplement de savoir ce que les civilisations antiques nous ont légué, mais si leurs idées peuvent encore guider les sociétés confrontées à l'intelligence artificielle, aux affrontements géopolitiques et à des changements sociaux rapides. L'intelligence artificielle s'est imposée comme l'un des thèmes majeurs de la cérémonie d'ouverture, les intervenants ayant souligné que le progrès technologique devait rester ancré dans les valeurs humaines.
3: Face à l'intelligence artificielle, ce qui devrait nous préoccuper le plus, c'est de savoir si nos traditions humanistes peuvent être préservées. Nous ne devons pas laisser la technologie devenir un cheval qui s'emballe, fonçant de manière incontrôlée vers l'abîme.
1: Le message d'Athènes est celui-ci. La sagesse classique n'apporte peut-être pas de réponse toute faite, mais elle peut néanmoins aider l'humanité à poser les bonnes questions.
0: La Chine et la Grèce collaborent étroitement dans le domaine des échanges culturels depuis la première édition de la Conférence mondiale sur les civilisations classiques qui s'est tenue à Beijing en novembre 2024. À l'occasion de la deuxième édition de la conférence, CGTN s'est entretenu avec l'ancien président grec Procopios Pavlopoulos. Il affirme que la Chine et la Grèce sont deux civilisations anciennes capables de jeter des ponts vers un avenir commun.
3: La Grèce et la Chine, deux civilisations anciennes qui ont enrichi la culture mondiale, sont réunies aujourd'hui à Athènes dans ce cadre monumental, s'inspirant des traditions de Platon et d'Aristote, tout en suivant les traces de Confucius. Leur objectif est d'identifier les voies communes pour l'avenir, afin que le monde entier puisse retrouver le chemin vers les grands principes de paix, de démocratie, de justice et surtout de justice sociale. La culture l'emportera toujours sur la barbarie. Je le dirai aussi simplement que cela a toujours été la grandeur de la culture. Il nous suffit d'y croire et de comprendre que les grandes civilisations, telles que celles de la Grèce et de la Chine, existent pour jeter des ponts. Ces ponts peuvent relier des rives opposées qui, pour l'instant, peuvent sembler impossibles à franchir. Nous y croyons et c'est pourquoi nous sommes ici.
0: Le Forum 2026 sur la gouvernance mondiale des droits de l'homme s'ouvrira jeudi à Beijing. Plus de 400 invités issus de l'ONU et de plus d'une centaine de pays et de régions devraient y participer. 5 sous-forums seront organisés pour débattre de questions telles que l'initiative de gouvernance mondiale, les défis en matière de droits de l'homme à l'ère de l'intelligence artificielle et le développement vert. Le ministère chinois des Affaires étrangères indique que le forum vise à concrétiser la vision de la déclaration de l'ONU sur le droit au développement et à mettre en place un système de gouvernance mondiale des droits de l'homme équitable, raisonnable et inclusif. Organisé par China Media Group et le gouvernement populaire municipal de Chongqing, le 5e forum CMG a eu lieu ce mercredi à Chongqing, dans le sud-ouest de la Chine. Reportage de Takayi pour CGTN.
4: Le 5e forum CMG a eu lieu ce mercredi à Chongqing sur le thème « Préserver et redéfinir la mission des médias à l'ère de l'intelligence artificielle ». Les participants ont noté que le rôle des médias à l'ère de l'intelligence artificielle allait au-delà de la technologie, touchant à l'avenir de la civilisation humaine et au bien-être public. Ils ont appelé à une coopération internationale accrue afin de favoriser un paysage de communication mondiale plus ouvert et plus inclusif. Des universitaires, des dirigeants de médias et des leaders technologiques du monde entier ont échangé leurs points de vue sur l'intelligence artificielle, l'innovation technologique et les échanges culturels. Le forum a également dévoilé un certain nombre de nouvelles initiatives et de nouveaux projets, notamment l'initiative du 5e forum CMG, le modèle CMG Central Audiovisual Media 3.0 et une plateforme mondiale de vérification baptisée Fact Hunter. Environ 300 représentants d'agences gouvernementales, d'organisations internationales, d'institutions médiatiques, de groupes de réflexion et d'entreprises multinationales ont assisté à cet événement.
5: Je me sens particulièrement honorée et privilégiée de pouvoir assister à ce forum. Ici, les échanges sur l'intelligence artificielle m'ont notamment apporté davantage d'informations et donné un aperçu des domaines dans lesquels nous pouvons utiliser l'intelligence artificielle au sein de notre rédaction.
6: La technologie évolue rapidement et il est vraiment important que nous prenions la responsabilité de la maîtriser, de comprendre ce avec quoi nous jouons et comment nous l'utilisons dans le monde, afin de nous assurer que les gens fassent preuve de responsabilité vis-à-vis de la technologie et de la manière dont ils traitent ce qu'ils font.
7: Les intervenants de ce forum mentionnent à juste titre que l'heure est venue pour les êtres humains et l'intelligence artificielle d'évoluer ensemble. Nous devons donc protéger la civilisation, en particulier dans les médias.
4: Les participants ici présents s'accordent à dire que l'avenir de la communication ne peut être façonné par la technologie toute seule. Et si l'innovation pouvait transformer la manière dont les histoires sont racontées, la quête de la vérité et des liens humains significatifs restera inchangée. Ils affirment que ces valeurs seront essentielles pour construire un paysage médiatique plus ouvert et plus connecté à l'ère numérique.
0: Wuhan Pôle industriel historique situé sur les rives du Yangtze redéfinit la vie urbaine. En transformant d'anciennes ceintures industrielles en déclin situées le long des berges et du lac de l'Est en corridors écologiques dynamiques, la ville ouvre des espaces publics de qualité autrefois bloqués par l'industrie lourde, offrant ainsi aux habitants un air plus pur, un environnement plus vert et une meilleure qualité de vie. Découvrons ensemble cette transformation verte.
5: Wuhan, une ville construite au bord de l'eau, est depuis longtemps mondialement connue pour son majestueux un fleuve et un lac, le puissant fleuve Yangtze et le vaste lac de l'Est. En se promenant le long de ces berges pittoresques, on ne devinerait jamais qu'il s'agissait autrefois de la ceinture industrielle en déclin de Wuhan. Les quais bordaient le rivage, le sable et le gravier s'étendaient sur des kilomètres, et les effondrements des berges constituaient un danger permanent. Le district de Qingshan était autrefois le cœur battant de l'industrie lourde de Wuhan, surnommée la ville de l'acier. En 2013, il a lancé un vaste projet de rénovation visant à réhabiliter ses 7,5 km de berges.
8: Après la rénovation, les anciens quais industriels et les quais de sable ont été entièrement démantelés. Suite à cette réhabilitation, le site est passé d'une civilisation industrielle à une civilisation écologique. Tout en profitant des loisirs et des activités de détente, les citoyens peuvent encore se remémorer le passé industriel de cet ancien quai.
5: Devenu un front de mer de classe mondiale, le parc riverain de Tsingshan fonctionne comme un gigantesque parc ville-éponge absorbant les eaux de pluie et générant 723 tonnes de puits de carbone par an. En mars de cette année, il a achevé avec succès la première transaction de crédit carbone écologique de la province.
9: Ce n'est pas seulement beau, nous sommes également agréablement surpris par le souci de la nature et la protection écologique dont font preuve les autorités. Le fleuve Yangtze fait partie de l'histoire mondiale et nous sommes heureux de le découvrir aujourd'hui.
5: Ce renouveau vers ces temps sans discontinuer du fleuve au lac. Le lac de l'Est, le plus grand lac urbain de Chine, est désormais relié par un réseau de voies vertes de classe mondiale s'étendant sur 102 km. Il a été reconnu par ONU Habitat comme un projet pilote visant à améliorer les espaces publics urbains, ouvrant la voie à un environnement inclusif et partagé.
2: Ce que j'apprécie le plus, ce sont les terrains de sport, car ils sont partout et ouverts à tous. C'est vraiment très agréable.
9: Je pense que le plus beau paysage ici, au lac de l'Est, ce sont les gens, les familles, les couples, les personnes âgées et les enfants qui se promènent ici. Cela procure un sentiment de confort et d'agrément extrême.
5: Des berges animées du Yangtze aux eaux sereines du lac de l'Est, la transformation de Wuhan va bien au-delà de l'esthétique urbaine ou des indicateurs écologiques. En transformant des vestiges industriels en espaces publics accessibles, la ville rend la nature à ses habitants.
0: Le premier engin Winging Round grand public au monde, un appareil capable de fendre la surface de l'eau, a fait ses débuts dans la ville de Suzhou, dans l'est de la Chine. Cela marque une nouvelle étape dans les innovations intelligentes de la Chine destinées au marché mondial.
5: Ce n'est pas un avion et ce n'est pas un bateau. Il s'agit du premier engin Winging Round grand public au monde. Autrement dit, il peut effleurer la surface de l'eau. À une altitude comprise entre 30 et 80 cm au-dessus de l'eau, sa vitesse maximale peut atteindre 85 km à l'heure. Cet engin a été développé par une entreprise nationale. 90% de son activité se déroule à l'étranger, qui constitue le principal marché cible de cet engin. Pas besoin d'aéroport ni de parking spécial. L'entreprise affirme qu'outre le simple transport, il existe d'autres possibilités.
7: Il peut être utilisé dans certains projets de divertissement, ainsi que dans des hôtels de luxe, des complexes touristiques et des clubs nautiques. Nous pensons que son utilisation est très proche de celle des yachts.
5: Selon Morgan Stanley, la taille du marché mondial de l'économie de basse altitude dépassera les 2000 milliards de dollars d'ici 2030. Et la Chine occupe la première place mondiale en matière de brevets dans le secteur des vols à basse altitude, représentant déjà 51% du total mondial. Redianpon exporte depuis 5 ans les innovations intelligentes chinoises, telles que les robots humanoïdes.
7: Nous avons reçu plusieurs dizaines de commandes aux États-Unis. D'après nos observations, l'industrie manufacturière chinoise se renforce.
5: Les exportations chinoises dans le domaine de la fabrication intelligente ont connu une croissance significative au cours des derniers mois. Au premier trimestre de cette année, la valeur ajoutée de l'industrie de la fabrication d'équipements a augmenté de 6,2% par rapport à l'année précédente, contribuant à près de 20% à la croissance industrielle du pays. Et des produits innovants tels que l'engin Winging Round pourraient encore stimuler cette croissance.

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8: Merci d'être avec nous sur CGDN Radio. Vous êtes à l'écoute de notre émission « D'où du monde ?» au micro Claudine. Dans la première partie de cette émission, on va rencontrer tout d'abord Fernando Munoz, influenceur colombien. Il veut offrir à la Chine un documentaire sur ses escapades routières. La deuxième partie de cette émission sera consacrée aux événements récents qui se sont déroulés dans le monde entier. Et dans la troisième et dernière partie de cette émission, je vous propose d'apprendre le chinois avec nous.

0: Ils sont venus en Chine parce qu'ils le voulaient. Ils ont choisi d'y rester en raison de leurs rêves. Quand des étrangers rencontrent la Chine, quels en sont les effets? En 2022, China Media Group News Radio a lancé une série d'émissions spéciales intitulée « Rencontrer la Chine », qui consiste à recueillir les récits d'amis étrangers de la Chine. Ça fait plus de 20 ans que Fernando Munoz Bernal, influenceur colombien, vit en Chine. Actuellement, accompagné de sa femme, il effectue de voyages en voiture privée en Chine. Qu'est-ce qu'il ressort de ce périple? Aujourd'hui, nous allons découvrir l'histoire de la rencontre avec la Chine de Fernando Munoz Bernal avec notre journaliste Zhu Wanling.
1: OK, friends, today is the day that we start video documentary tour of China. That's the rig. We're all set. So let's go.
0: Au début de l'année 2022, l'influenceur colombien Fernando a officiellement commencé ses escapades routières aux côtés de sa femme. Ce que vous venez de voir, c'est une séquence vidéo qu'il a postée sur une plateforme de réseaux sociaux. Depuis plus d'un an, le couple a parcouru plus de la moitié de la Chine. Lorsqu'on l'a interviewé, il venait d'arriver à Xi'an.
2: L'été prochain, je vais faire le montage d'un documentaire sur des ruches que j'ai filmées lors de ma virée routière. Je compte le mettre en ligne l'année prochaine, à l'occasion de la fête nationale, comme un cadeau offert à la Chine.
0: Originaire de Santiago de Cali, ville située au sud-ouest de la Colombie, Fernando avait enseigné l'anglais dans une université locale. À la fin de l'année 2000, il est arrivé en Chine. À l'époque, il recherchait encore la possibilité de la vie. Il comptait au départ vivre 2 ou 3 ans en Chine, mais sans en apercevoir, il y est resté plus de 20 ans.
1: In Thailand, everything was great, but the money was not that good. But when you started looking at China,
2: je suis même allé en Thaïlande. Là-bas, c'était pas mal, mais le salaire était trop bas. Par contre, j'ai reçu beaucoup d'invitations de travail en Chine. Il semble que la Chine est un endroit où existent de nombreuses opportunités. Du coup, j'ai posté ma candidature comme enseignant auprès de certaines universités. À la fin, j'ai obtenu un travail. En fait, je ne connaissais pas du tout la Chine au moment de mon arrivée.
0: La Colombie est séparée de la Chine par 1000 montagnes et rivières. À l'époque, le peuple colombien connaissait très peu la Chine. Selon Fernando, quand il venait d'arriver en Chine, chaque fois qu'il contactait sa famille, leur discussion tournait autour de sa vie en Chine. Mais au fur et à mesure que sa vie et sa cause en Chine se développent, ses membres de famille s'inquiétaient de moins en moins pour lui.
2: Au fil du temps, les membres de ma famille vivant en Colombie ont constaté mon progrès et mon développement ici. Ils ont également remarqué que je mène une vie régulière et heureuse. Ils ne s'inquiètent plus pour moi. Notre discussion a évolué vers de contenus comme « Comment est la santé de maman ? Comment sont les gens ?» On ne discute plus longuement sur ma vie en Chine.
0: Mais plus Fernando vit en Chine, plus il remarque que le monde extérieur ne connaissait pas assez la Chine. C'est la raison pour laquelle il s'est reconverti en vlogueur. Son but est de permettre à plus d'étrangers de comprendre de façon totale et objective

0: la Chine à travers sa caméra et ses présentations.
1: So today we are having Asham lunch. There's something we are here at the pier in the Seven Ditches village in the north of Qingdao.
0: Lors d'un road trip, Fernando conduit une voiture électrique privée qui remorque un camping-car fabriqué en Chine. C'est surprenant en entendant ça, puisque la voiture électrique a sa propre inquiétude sur les longs trajets. En plus, elle doit remorquer un camping-car, une fois plus grande que sa propre dimension. Est-ce possible? Mais Fernando a des itinéraires bien étudiés. Il se rend d'abord dans des provinces côtières situées à l'est de la Chine, où les infrastructures de base sont relativement bonnes. Puis il se dirige vers les régions du centre et de l'ouest du pays.
2: Nous sommes maintenant arrivés à Xi'an. Ici, la borne de recharge pour véhicules électriques ou les stations d'échange de batteries sont faciles à trouver. Par contre, lorsqu'on se rend dans des régions vastes en territoire et dépeuplées, on s'inquiète un peu. Mais je me suis convaincu qu'au bout d'un ou deux ans, quoi qu'on se rende dans le désert du Xinjiang ou dans les montagnes du Yunnan, on ne sera plus anxieux quant à la longue distance.
0: De la province du Guangdong, en passant par celle du Zhejiang et du Shandong, avant d'arriver en Mongolie intérieure, puis repartir pour la région autonome Ouïghour du Xinjiang, à la province du Gansu et du Yunnan, de très bonnes infrastructures routières leur permettent d'avancer sans difficulté et en plus de gagner du temps et de l'argent. Ce road trip privé a permis à Fernando de connaître complètement les routes praticables en Chine pour un excellent voyage en voiture.
2: Les autoroutes chinoises sont excellentes. Elles sont tellement bonnes qu'il est difficile de relever des défauts. Lorsque je voyage en voiture privée, je peux ressentir la qualité merveilleuse de ces infrastructures routières chinoises, les autoroutes, les tunnels, les ponts. Je pense que si dans mon pays les infrastructures étaient aussi bonnes qu'ici, ce serait formidable. Elles changeront totalement le paysage de la Colombie.
0: Ces dernières années, les relations économiques et commerciales entre la Chine et la Colombie se sont accrues rapidement. Le café et le chocolat colombiens ont été bien appréciés sur le marché chinois, tandis que le bœuf colombien est autorisé à être exporté en Chine. Fernando indique que les espèces de produits agricoles colombiens sont abondantes et que la Colombie demeure un grand pays agricole. Il espère que la coopération dans le domaine des infrastructures routières s'intensifiera davantage afin que de plus en plus de produits agricoles colombiens de bonne qualité puissent s'exporter en Chine.
2: J'espère que la Colombie pourra coopérer avec la Chine dans le domaine des infrastructures routières comme les ponts et les tunnels, pour nous aider à baisser le coût de la logistique. Je pense aussi que cela sera très bénéfique à la Colombie. D'après moi, c'est la raison pour laquelle la Colombie doit s'engager à l'initiative « La ceinture et la route ».
0: Alors, petite pause musicale. Ne quittez pas, restez à l'écoute de notre émission.

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9: Alors, Hoko, intéressons-nous maintenant à un article intitulé « Observer pour mieux comprendre ». Rappelons que c'est un article publié par La Chine au présent, dont l'auteur est Raphaël-Henrique Zerbedo, conseiller linguistique du Centre de communication pour l'Asie-Pacifique du groupe de communication internationale de Chine, CICJ.
10: Il est arrivé à Beijing pour la première fois par un jour splendide de fin 2015 et il est immédiatement tombé amoureux de cette métropole dynamique. Contrairement à ce qu'il avait vu à la télévision quand il était enfant, son niveau de développement était comparable à celui des villes les plus modernes d'Europe. Raphaël a indiqué, je cite, « J'ai cependant souffert du smog qui faisait souvent la une des médias occidentaux et je devais porter un masque pour me protéger des particules. À l'époque, Beijing, en tant que ville hôte des Jeux olympiques et paralympiques d'hiver 2022, s'était engagé à résoudre la question du smog. » Fin de citation.
9: Il en doutait, car il estimait qu'il faudrait au moins 20 ans pour y parvenir. Cependant, en 2017, il a constaté que la qualité de l'air à Beijing s'était considérablement améliorée. En 10 ans, la Chine s'est développée tellement rapide qu'il avait du mal à suivre le rythme.
10: Mais progressivement, ses horizons se sont élargis. La vie est devenue plus commode et il éprouve de l'admiration pour la Chine de jour en jour.
9: Quant à son travail, son collègue l'a accueilli à l'aéroport à son arrivée.
10: Au département Esperanto de la revue China Reports, il a été présenté à d'autres collègues, tous très gentils et sympathiques. Il s'est senti petit à petit chez lui. Il a de la chance d'avoir pu faire ses études au Brésil et de travailler en Chine.
9: Pendant ses premières années en Chine, comme beaucoup d'autres étrangers, il avait du mal à comprendre la société chinoise ainsi que ses us et coutumes. Il arrive souvent qu'un expatrié qui vient d'arriver en Chine soit atteint du syndrome de Marco Polo.
10: Il pense être le premier étranger à découvrir la Chine et nourrit un sentiment de supériorité. Il a dit, je cite, « Au fil du temps, je me suis rendu compte de la complexité de la civilisation chinoise et m'aperçois que je dois être responsable de ce que je dis de la Chine. Dès lors, présenter la Chine aux lecteurs étrangers est devenu plus difficile, mais les résultats sont plus satisfaisants. » Fin de citation.
9: Il suggère aux étrangers qui viennent de venir en Chine d'accorder plus d'attention à leur expérience, de mieux comprendre les nuances culturelles et d'exprimer objectivement les différences entre la Chine et leur pays d'origine. Plus il reste en Chine, mieux il la comprend et mieux il peut la présenter au monde. Pendant ses dernières années en Chine, il a participé au dialogue des jeunes dirigeants du monde, il couvre le centenaire de la fondation du Parti communiste chinois PCC en 2021 et les Jeux olympiques et paralympiques d'hiver Beijing 2022.
10: Ces trois événements l'ont profondément marqué et incité à réfléchir sur la relation entre la Chine et le monde.
9: Pendant ces dernières années, il a suivi de près les reportages des médias étrangers sur la Chine et il a constaté qu'il n'était pas objectif.
10: En Occident, la volonté individuelle l'emporte sur la volonté générale. Tandis qu'en Asie, c'est l'inverse. Il s'agit tout simplement des modalités de compréhension différentes du monde.
9: La communication internationale ne se limite pas à présenter des faits et des histoires, mais doit tenir compte des différences culturelles et aider les lecteurs à comprendre ce monde sous différents angles.
10: À l'approche des Jeux olympiques et paralympiques d'hiver Beijing 2022, il a vu une nouvelle sur un site étranger. Je cite, « La Chine n'a pas tenu sa promesse, le ciel de Beijing est enveloppé de smog. » Fin de citation. Il a souligné, je cite, « J'ai regardé le ciel bleu, puis souri car la photo qui illustrait l'article était ancienne. » Les médias étrangers ont souvent des préjugés envers la Chine. Dissiper les préjugés et révéler la vérité sont très importants pour présenter la Chine au monde. Fin de citation.
9: Avec le recul, il doit dire que sa vie en Chine est plus intéressante qu'il ne l'avait imaginé. Il a participé à la relecture de la traduction des œuvres du président chinois Xi Jinping, ce qui lui permet de mieux comprendre l'histoire et la culture de la Chine et du PCC, ainsi que le système de gouvernance de la Chine.
10: En tant que membre du dialogue des jeunes dirigeants du monde, il a écrit une lettre au président Xi Jinping et reçu sa réponse.
9: Il a adhéré au Parti des travailleurs du Brésil et était scrutateur lors des élections à l'ambassade du Brésil en Chine en tant que délégué du parti.
10: Il a rencontré plusieurs hauts fonctionnaires brésiliens, notamment le président Luiz Inácio Lula da Silva.
9: Il a publié des articles en portugais dans des médias brésiliens, il fait la connaissance de nombreux journalistes brésiliens.
10: Il a voyagé dans de nombreuses provinces, participé à de multiples activités et s'est lié d'amitié avec de nombreuses personnes.
9: Il espère pouvoir faire plus encore à l'avenir. Alors, petite pause musicale, ne quittez pas, restez à l'écoute de notre émission.

0: 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Dans la troisième et dernière partie de cette émission, je vous propose d'apprendre le chinois avec nous.
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2: Bonjour à toutes et à tous, 大家好, bienvenue dans notre cours de chinois. C'est Xiao Tai au micro, je suis avec Yves.
3: 大家好, salut, c'est Yves.
2: Alors, lors de notre leçon précédente, nous avons appris quelques expressions chinoises utiles pour nous renseigner auprès d'une agence de voyage.
3: Et tout d'abord, une petite révision de ce que nous avons appris dans la dernière leçon.
2: 有没有去云南的路线?
3: Est-ce qu'il y a un itinéraire au Yunnan?
2: 有没有去云南的路线? Le terme clé dans la phrase est 路线, qui veut dire itinéraire. Alors la prochaine phrase qu'on a apprise, 你们一定不会失望的.
3: Vous ne serez sûrement pas déçus.
2: 你们一定不会失望的. Attention, le terme clé dans la phrase est 失望, qui veut dire décevoir, et dans le cas, ça veut dire être déçu. 你们一定不会失望的. Et la troisième phrase, 我希望日程不要太紧.
3: Qui veut dire « J'espère que notre séjour ne sera pas trop occupé ».
2: Il y a certainement plusieurs termes clés dans cette phrase. « 日程 », ce qui veut dire « séjour »,« programme »,« 紧 », ce qui signifie « occupé » ou « très pris ».« 我希望日程不要太紧 ». La prochaine phrase, « 我想多去些地方 ».
3: Je veux visiter plus de sites.
2: « 我想多去些地方 ». Dans cette phrase, le mot « difan » signifie « site touristique ». Maintenant, une dernière phrase, « 哪儿卖纪念品 ?»
3: qui signifie « Où peut-on acheter des souvenirs ?»
2: Alors, dans cette phrase-là, « 纪念品 » veut dire « souvenir ».« 哪儿卖纪念品 ?»
3: Bon, maintenant, après cette petite révision, écoutons les cinq dialogues suivants.
2: C'est parti.
4: 你好,有没有去云南的路线?
5: 有。 5月1号出发,7号返回北京。
4: 那个地方风景好吗?
5: 放心吧,你们一定不会失望的。
4: 我希望日程不要太紧。当然,旅游是为了放松和休息。
5: 我想多去一些地方。没问题,我帮你安排。 哪儿卖纪念品?
4: 哦,一直往前走就能看到了。
3: Voilà la fin de notre petite révision. Maintenant, Xiao Tai et moi, nous allons vous donner quelques mots-clés pour aujourd'hui.
2: 请问邮局在哪?
3: S'il vous plaît, où est la poste?
2: 我要寄包裹.
3: Je voudrais envoyer un colis.
2: 多长时间能到?
3: Combien de temps? Dans combien de temps va-t-il arriver?
2: 我要取包裹.
3: Je voudrais retirer mon colis.
2: 我要买几张明信片.

0: La phrase au complet, Yoju zai na'er?
1: Yoju zainao.
0: Et pour être poli, on peut dire, s'il vous plaît, puis-je vous demander, ça se dit en chinois, qing wen.
1: Qingwen.
0: Qing wen, Yoju zai na'er?
1: Qingwen, Yoju zainao. S'il vous plaît, où se trouve la poste?
0: Très bien, on va passer au premier dialogue.
2: 请问邮局在哪儿？
3: 就在前面拐角处。
1: Et maintenant, comment dit-on comment faire pour envoyer un colis?
0: 我要寄包裹。
1: 我要寄包裹。
0: 我要寄包裹。Je voudrais envoyer un colis. 寄包裹。寄 veut dire envoyer.
1: 寄
0: 包裹 colis.
1: 包裹。
0: Donc la phrase en entier, 我要寄包裹。
1: 我要寄包裹。Je veux envoyer un colis.
0: On passe maintenant au deuxième dialogue.
2: 我要寄包裹。
3: 寄到哪儿？
2: 寄到香港。
1: Comment dire en chinois, dans combien de temps ce colis arrivera?
0: 多长时间能到？
1: 多长时间能到？
0: 多长时间 signifie combien de temps ou dans combien de temps?
1: 多长时间？
0: 能 pouvoir
1: 能
0: 到 arriver
1: 到
0: 多长时间能到？
1: 多长时间能到 ？Dans combien de temps ce colis arrivera？
0: On va passer au troisième dialogue。
2: 我要寄包裹去香港，多长时间能到？
3: 最少两个星期。
1: Xiao Tai, tu sais, quelqu'un m'a envoyé un colis et je dois le récupérer。
0: Oui, tu peux dire ainsi à l'employé du bureau de poste。我要取包裹。
1: 我要取包裹。
0: Ce qui signifie je voudrais retirer mon colis。取 retirer。
1: 取 retirer
0: 包裹 colis
1: 包裹
0: 我要取包裹
1: 我要取包裹
0: Voilà, et c'est la phrase qu'on va retrouver dans le dialogue 4.
2: 我要取包裹
3: 请给我看一下你的包裹单和护照
1: Bon, maintenant, Xiao Tai, je voudrais acheter des cartes postales pour les envoyer à mes amis. Comment je dois le dire en chinois?
0: 我要买几张明信片寄给朋友
1: 我要买几张明信片寄给朋友。
0: Bon, il y a un mot-clé dans la phrase qui est 明信片
1: qui signifie carte postale.
0: Très bien. Et 寄给朋友 envoyer à ses amis, envoyer à mes amis, 寄
1: 寄
0: ce qui signifie envoyer 朋友 bien sûr, c'est les amis. Alors, on va répéter ensemble cette phrase. 我要买几张明信片
1: 我要买几张明信片
0: 寄给朋友
1: 寄给朋友
0: 我要买几张明信片寄给朋友 Bon, on va passer au dialogue 5.
2: 我要买几张明信片寄给朋友
3: 印有长城和故宫的很合适
0: On vient d'entendre le dialogue 5 et avant de repasser ensemble les dialogues au complet d'aujourd'hui, nous allons faire une petite révision des phrases clés qu'on a apprises dans la leçon. 请问邮局在哪儿？
1: 请问邮局在哪儿？
0: Ce qui signifie?
1: S'il vous plaît, où est la poste?
0: 我要寄包裹。
1: 我要寄包裹。Ce qui signifie, je voudrais envoyer un colis.
0: 多长时间能到？
1: 多长时间能到 ？Dans combien de temps le colis peut-il arriver？
0: 我要取包裹。
1: 我要取包裹。Je voudrais récupérer un colis。
0: 我要买几张明信片寄给朋友。
1: 我要买几张明信片寄给朋友。
0: Maintenant, on va écouter les dialogues au complet。
2: 请问邮局在哪儿？
3: 就在前面拐角处。
2: 我要寄包裹，
3: 寄到哪儿？
2: 寄到香港。我要寄包裹去香港，多长时间能到？
3: 最少两个星期。
2: 我要取包裹，
3: 请给我看一下你的包裹单和护照。
2: 我要买几张明信片寄给朋友。
3: 印有长城和故宫的很合适。
1: Voilà, c'est fini pour les dialogues aujourd'hui. J'espère que vous les avez bien compris.Maintenant, Xiao Tai va vous expliquer quelques points culturels dans notre rubrique ABC de la culture.
0: Bon, puisqu'on en est là, on va parler de la poste. Aujourd'hui, à la poste, on peut envoyer des courriers, des colis, des mandats postaux ou acheter les cartes postales et des timbres. On peut également payer ses frais de téléphone. Et à la caisse d'épargne postale, on peut effectuer ses opérations bancaires. L'épargne postale est devenue une composante importante du marché financier en Chine ces dernières années.

0: Et avec l'amélioration du niveau de vie du peuple, la Poste élargit sans cesse ses perspectives. Par exemple, à l'occasion de la fête de la Lune, les clients peuvent commander des gâteaux de Lune par la Poste pour les expédier aux proches et aux amis dans d'autres régions en leur envoyant une carte de vœux.
1: Bon, merci pour ces petites explications, Xiaotai. C'est tout pour aujourd'hui, mais avant de terminer, nous allons finir par la petite question du jour. Comment dit-on en chinois, s'il vous plaît, où est la poste?
0: Si vous avez la réponse, n'hésitez pas à nous l'envoyer par email à l'adresse suivante, crifra@cri.com.cn. Je répète, crifra@cri.com.cn.
1: Et pour davantage d'informations, rendez-vous sur notre site http://french.cri.cn.
0: Merci de votre attention. À la prochaine leçon. Zaijian.
1: Au revoir. Zaijian.

0: Le ministre chinois des Affaires étrangères Wang Yi a appelé à améliorer la compréhension et à renforcer la confiance mutuelle par le dialogue. M. Wang a tenu ses propos lundi lors d'un événement marquant, la Journée internationale du dialogue entre les civilisations. Il a exhorté toutes les parties à promouvoir l'unité et à rechercher un consensus par le biais d'échanges, ainsi qu'à renforcer continuellement les fondements publics et culturels nécessaires à la construction d'une communauté d'avenir partagé pour l'humanité, en particulier face à des défis sans précédent. M. Wang a présenté une approche en quatre volets pour faire progresser le dialogue entre les civilisations. Il a déclaré que toutes les parties devaient défendre le respect mutuel, promouvoir la coexistence harmonieuse et rester attachées à une approche centrée sur les personnes. M. Wang a également appelé à des efforts pour faire vivre et innover dans la culture traditionnelle et a souligné la nécessité d'avoir des échanges et un apprentissage mutuel tout en améliorant le mécanisme de dialogue entre les civilisations. Le 10 juin marque la Journée internationale du dialogue entre les civilisations. Cette journée a été instituée en juin dernier par la 78e Assemblée générale des Nations unies à la suite d'une résolution proposée par la Chine et coparrainée par plus de 80 pays. Avec pour toile de fond des temples antiques et des monuments en arbre, Aden se tourne vers le passé pour trouver des réponses aux défis de l'avenir. La cérémonie d'ouverture de la deuxième conférence mondiale sur les civilisations classiques a réuni des universitaires et des représentants du monde entier.
1: Sous les colonnes néoclassiques de l'Académie d'Athènes, la cérémonie d'ouverture a débuté par un message soulignant que les civilisations antiques ne devaient pas rester confinées aux livres d'histoire. Plus de 200 universitaires, responsables et personnalités du monde culturel venus de plus de 20 pays participent à ce rassemblement de deux jours organisé conjointement par des institutions grecques et chinoises.
2: Les études classiques ne sont pas des vestiges du passé. Elles constituent un investissement indispensable pour l'avenir, car elles fournissent les outils intellectuels dont nous avons besoin pour relever les défis complexes de notre époque.
1: Sous le thème « Dialogue entre l'Antiquité et le monde moderne, l'inspiration contemporaine de la sagesse classique », la conférence examine l'éducation, la responsabilité sociale, la paix et les changements technologiques. Les intervenants ont également souligné la coopération croissante entre la Grèce et la Chine dans les domaines de la recherche, de la culture et des études classiques.
3: En proposant des interprétations modernes des grands classiques de l'humanité, nous pouvons faire revivre la sagesse classique et guider le navire de la civilisation humaine alors qu'il fend les vagues, avançant sans relâche vers un avenir lointain.
1: En me tenant ici à l'Académie d'Athènes, la question centrale n'est pas simplement de savoir ce que les civilisations antiques nous ont légué, mais si leurs idées peuvent encore guider les sociétés confrontées à l'intelligence artificielle, aux affrontements géopolitiques et à des changements sociaux rapides. L'intelligence artificielle s'est imposée comme l'un des thèmes majeurs de la cérémonie d'ouverture, les intervenants ayant souligné que le progrès technologique devait rester ancré dans les valeurs humaines.
3: Face à l'intelligence artificielle, ce qui devrait nous préoccuper le plus, c'est de savoir si nos traditions humanistes peuvent être préservées. Nous ne devons pas laisser la technologie devenir un cheval qui s'emballe, fonçant de manière incontrôlée vers l'abîme.
1: Le message d'Athènes est celui-ci. La sagesse classique n'apporte peut-être pas de réponse toute faite, mais elle peut néanmoins aider l'humanité à poser les bonnes questions.
0: La Chine et la Grèce collaborent étroitement dans le domaine des échanges culturels depuis la première édition de la Conférence mondiale sur les civilisations classiques qui s'est tenue à Beijing en novembre 2024. À l'occasion de la deuxième édition de la conférence, CGTN s'est entretenu avec l'ancien président grec Procopios Pavlopoulos. Il affirme que la Chine et la Grèce sont deux civilisations anciennes capables de jeter des ponts vers un avenir commun.
3: La Grèce et la Chine, deux civilisations anciennes qui ont enrichi la culture mondiale, sont réunies aujourd'hui à Athènes dans ce cadre monumental, s'inspirant des traditions de Platon et d'Aristote, tout en suivant les traces de Confucius. Leur objectif est d'identifier les voies communes pour l'avenir, afin que le monde entier puisse retrouver le chemin vers les grands principes de paix, de démocratie, de justice et surtout de justice sociale. La culture l'emportera toujours sur la barbarie. Je le dirai aussi simplement que cela a toujours été la grandeur de la culture. Il nous suffit d'y croire et de comprendre que les grandes civilisations, telles que celles de la Grèce et de la Chine, existent pour jeter des ponts. Ces ponts peuvent relier des rives opposées qui, pour l'instant, peuvent sembler impossibles à franchir. Nous y croyons et c'est pourquoi nous sommes ici.
0: Le Forum 2026 sur la gouvernance mondiale des droits de l'homme s'ouvrira jeudi à Beijing. Plus de 400 invités issus de l'ONU et de plus d'une centaine de pays et de régions devraient y participer. 5 sous-forums seront organisés pour débattre de questions telles que l'initiative de gouvernance mondiale, les défis en matière de droits de l'homme à l'ère de l'intelligence artificielle et le développement vert. Le ministère chinois des Affaires étrangères indique que le forum vise à concrétiser la vision de la déclaration de l'ONU sur le droit au développement et à mettre en place un système de gouvernance mondiale des droits de l'homme équitable, raisonnable et inclusif. Organisé par China Media Group et le gouvernement populaire municipal de Chongqing, le 5e forum CMG a eu lieu ce mercredi à Chongqing, dans le sud-ouest de la Chine. Reportage de Takayi pour CGTN.
4: Le 5e forum CMG a eu lieu ce mercredi à Chongqing sur le thème « Préserver et redéfinir la mission des médias à l'ère de l'intelligence artificielle ». Les participants ont noté que le rôle des médias à l'ère de l'intelligence artificielle allait au-delà de la technologie, touchant à l'avenir de la civilisation humaine et au bien-être public. Ils ont appelé à une coopération internationale accrue afin de favoriser un paysage de communication mondiale plus ouvert et plus inclusif. Des universitaires, des dirigeants de médias et des leaders technologiques du monde entier ont échangé leurs points de vue sur l'intelligence artificielle, l'innovation technologique et les échanges culturels. Le forum a également dévoilé un certain nombre de nouvelles initiatives et de nouveaux projets, notamment l'initiative du 5e forum CMG, le modèle CMG Central Audiovisual Media 3.0 et une plateforme mondiale de vérification baptisée Fact Hunter. Environ 300 représentants d'agences gouvernementales, d'organisations internationales, d'institutions médiatiques, de groupes de réflexion et d'entreprises multinationales ont assisté à cet événement.
5: Je me sens particulièrement honorée et privilégiée de pouvoir assister à ce forum. Ici, les échanges sur l'intelligence artificielle m'ont notamment apporté davantage d'informations et donné un aperçu des domaines dans lesquels nous pouvons utiliser l'intelligence artificielle au sein de notre rédaction.
6: La technologie évolue rapidement et il est vraiment important que nous prenions la responsabilité de la maîtriser, de comprendre ce avec quoi nous jouons et comment nous l'utilisons dans le monde, afin de nous assurer que les gens fassent preuve de responsabilité vis-à-vis de la technologie et de la manière dont ils traitent ce qu'ils font.
7: Les intervenants de ce forum mentionnent à juste titre que l'heure est venue pour les êtres humains et l'intelligence artificielle d'évoluer ensemble. Nous devons donc protéger la civilisation, en particulier dans les médias.
4: Les participants ici présents s'accordent à dire que l'avenir de la communication ne peut être façonné par la technologie toute seule. Et si l'innovation pouvait transformer la manière dont les histoires sont racontées, la quête de la vérité et des liens humains significatifs restera inchangée. Ils affirment que ces valeurs seront essentielles pour construire un paysage médiatique plus ouvert et plus connecté à l'ère numérique.
0: Wuhan Pôle industriel historique situé sur les rives du Yangtze redéfinit la vie urbaine. En transformant d'anciennes ceintures industrielles en déclin situées le long des berges et du lac de l'Est en corridors écologiques dynamiques, la ville ouvre des espaces publics de qualité autrefois bloqués par l'industrie lourde, offrant ainsi aux habitants un air plus pur, un environnement plus vert et une meilleure qualité de vie. Découvrons ensemble cette transformation verte.
5: Wuhan, une ville construite au bord de l'eau, est depuis longtemps mondialement connue pour son majestueux un fleuve et un lac, le puissant fleuve Yangtze et le vaste lac de l'Est. En se promenant le long de ces berges pittoresques, on ne devinerait jamais qu'il s'agissait autrefois de la ceinture industrielle en déclin de Wuhan. Les quais bordaient le rivage, le sable et le gravier s'étendaient sur des kilomètres, et les effondrements des berges constituaient un danger permanent. Le district de Qingshan était autrefois le cœur battant de l'industrie lourde de Wuhan, surnommée la ville de l'acier. En 2013, il a lancé un vaste projet de rénovation visant à réhabiliter ses 7,5 km de berges.
8: Après la rénovation, les anciens quais industriels et les quais de sable ont été entièrement démantelés. Suite à cette réhabilitation, le site est passé d'une civilisation industrielle à une civilisation écologique. Tout en profitant des loisirs et des activités de détente, les citoyens peuvent encore se remémorer le passé industriel de cet ancien quai.
5: Devenu un front de mer de classe mondiale, le parc riverain de Tsingshan fonctionne comme un gigantesque parc ville-éponge absorbant les eaux de pluie et générant 723 tonnes de puits de carbone par an. En mars de cette année, il a achevé avec succès la première transaction de crédit carbone écologique de la province.
9: Ce n'est pas seulement beau, nous sommes également agréablement surpris par le souci de la nature et la protection écologique dont font preuve les autorités. Le fleuve Yangtze fait partie de l'histoire mondiale et nous sommes heureux de le découvrir aujourd'hui.
5: Ce renouveau vers ces temps sans discontinuer du fleuve au lac. Le lac de l'Est, le plus grand lac urbain de Chine, est désormais relié par un réseau de voies vertes de classe mondiale s'étendant sur 102 km. Il a été reconnu par ONU Habitat comme un projet pilote visant à améliorer les espaces publics urbains, ouvrant la voie à un environnement inclusif et partagé.
2: Ce que j'apprécie le plus, ce sont les terrains de sport, car ils sont partout et ouverts à tous. C'est vraiment très agréable.
9: Je pense que le plus beau paysage ici, au lac de l'Est, ce sont les gens, les familles, les couples, les personnes âgées et les enfants qui se promènent ici. Cela procure un sentiment de confort et d'agrément extrême.
5: Des berges animées du Yangtze aux eaux sereines du lac de l'Est, la transformation de Wuhan va bien au-delà de l'esthétique urbaine ou des indicateurs écologiques. En transformant des vestiges industriels en espaces publics accessibles, la ville rend la nature à ses habitants.
0: Le premier engin Winging Round grand public au monde, un appareil capable de fendre la surface de l'eau, a fait ses débuts dans la ville de Suzhou, dans l'est de la Chine. Cela marque une nouvelle étape dans les innovations intelligentes de la Chine destinées au marché mondial.
5: Ce n'est pas un avion et ce n'est pas un bateau. Il s'agit du premier engin Winging Round grand public au monde. Autrement dit, il peut effleurer la surface de l'eau. À une altitude comprise entre 30 et 80 cm au-dessus de l'eau, sa vitesse maximale peut atteindre 85 km à l'heure. Cet engin a été développé par une entreprise nationale. 90% de son activité se déroule à l'étranger, qui constitue le principal marché cible de cet engin. Pas besoin d'aéroport ni de parking spécial. L'entreprise affirme qu'outre le simple transport, il existe d'autres possibilités.
7: Il peut être utilisé dans certains projets de divertissement, ainsi que dans des hôtels de luxe, des complexes touristiques et des clubs nautiques. Nous pensons que son utilisation est très proche de celle des yachts.
5: Selon Morgan Stanley, la taille du marché mondial de l'économie de basse altitude dépassera les 2000 milliards de dollars d'ici 2030. Et la Chine occupe la première place mondiale en matière de brevets dans le secteur des vols à basse altitude, représentant déjà 51% du total mondial. Redianpon exporte depuis 5 ans les innovations intelligentes chinoises, telles que les robots humanoïdes.
7: Nous avons reçu plusieurs dizaines de commandes aux États-Unis. D'après nos observations, l'industrie manufacturière chinoise se renforce.
5: Les exportations chinoises dans le domaine de la fabrication intelligente ont connu une croissance significative au cours des derniers mois. Au premier trimestre de cette année, la valeur ajoutée de l'industrie de la fabrication d'équipements a augmenté de 6,2% par rapport à l'année précédente, contribuant à près de 20% à la croissance industrielle du pays. Et des produits innovants tels que l'engin Winging Ground pourraient encore stimuler cette croissance.

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5: Bonjour à toutes et à tous, bienvenue dans Fréquence Afrique sur CGTN Radio. La lutte contre la désertification est un défi mondial. Comment mener ce combat avec efficacité? Et quels sont les enjeux? Aujourd'hui, on a invité deux spécialistes dans ce domaine pour en discuter ensemble. Voici tout de suite les détails.
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6: J'ai le plaisir de recevoir aujourd'hui dans notre émission Monsieur Baoula Mogao Kilage, directeur général au ministère tchadien de l'Environnement, de la Pêche et du Développement Durable. Bonjour.
7: Bonjour, madame.
6: Et Monsieur Léo Gonche, chercheur principal à l'Institut de botanique de l'Académie des sciences de Chine. Bienvenue à tous les deux dans notre émission.
7: Merci.
6: Tout d'abord, on voit qu'aujourd'hui, la désertification, surtout la lutte contre la désertification, est une lutte mondiale. Donc, quels sont les enjeux aujourd'hui, selon vous, dans cette lutte?
7: Merci bien, madame la journaliste, pour l'opportunité que vous m'accordez pour m'exprimer à travers votre micro. Selon la Convention des Nations Unies sur la lutte contre la désertification signifie d'abord la dégradation des terres dans les zones arides, semi-arides et subhumides sèches dues à certains facteurs, parmi lesquels les facteurs naturels et les facteurs anthropiques, c'est-à-dire ceux causés par les activités humaines. Et là, madame, sachez que lorsque les terres se dégradent, les sols deviennent pauvres, les ressources en eau souterraine diminuent et les sols, au fait, n'ont plus leur capacité à retenir le carbone, d'où il aura réchauffement climatique. Lorsque ces choses arrivent, ça arrive avec pour conséquences socio-économiques sur la vie humaine et l'homme, dans son instinct naturel de survie, va justement abandonner cette zone austère ou hostile pour migrer vers la zone où les conditions de vie sont réunies. Et maintenant, dans cette zone où les conditions de vie sont réunies, il peut avoir une population déjà bien installée et l'homme nouveau qui arrive, il va vouloir se sédentariser en pratiquant l'agriculture, l'élevage, la pêche et autres activités pour sa survie. Et quand l'espace vital va être réduit, cela peut causer des conflits ouverts avec les populations autochtones. Et ça peut même entraîner le terrorisme dans le monde, d'où la lutte contre la désertification est un défi majeur pour toute l'humanité.
6: Et quel est votre point de vue en tant que chercheur?
8: Alors, la désertification, c'est un phénomène mondial. Au long du développement de populations humaines, la désertification se développe et gravement. Alors, pour contrôler la désertification en Chine, il y a beaucoup de sens. Premièrement, tout d'abord, la ressource de l'eau fraîche qui est autour de zones de prairies, qui est proche des déserts. Deuxièmement, il y a des gens qui vivent dans cette région, les paysans et les monades aussi, qui vivent dans cette région avec leurs animaux depuis très très longtemps. Donc la vie, pour survivre, ils ont besoin de l'eau, ils ont besoin d'un climat qui est favorable. Mais après la désertification, il y aura des tempêtes de sable. Cela qui très nuit, pas seulement dans la région de désertification, mais aussi dehors, quelquefois, c'est

0: mondiale. Alors, troisièmement, le désert, ce n'est pas limité seulement pour les gens locaux, mais aussi beaucoup influencé les gens autour, surtout pour les gens qui vivent dans le, l'eau upstream. Alors, les gens, même qui vivent à Pékin, à Shandong, qui est influencé par les tempêtes de sable chaque année. Alors, pour contrôler, lutte contre la désertification, il faut avoir une idée, une philosophie très générale, c'est-à-dire faire harmonie avec la nature. Mais aussi, quand il y a des mauvaises choses, il faut les contrôler. Parce que, au fond, l'homme a besoin de vivre dans le monde. Alors, c'est mon premier regard.
1: Je vois bien que c'est très éducatif, je pense, parce que finalement, des fois, on voit la désertification comme un phénomène isolé, mais en fait, vous avez évoqué tout à l'heure qu'il y a beaucoup de, d'autres choses qui sont impliquées dans ce phénomène. Surtout, il s'agit d'un sujet entre l'homme et la nature. Et vous, cette fois, vous êtes venu en Chine et vous avez aussi observé la situation sur place. Quel est votre constat sur la lutte contre la désertification en Chine?
2: Depuis mon arrivée ici sur cette terre chinoise que je peux qualifier de terre d'hospitalité, je suis émerveillé par toutes les activités et actions faites par la Chine dans le cadre de la lutte contre la désertification. En si peu de temps, la Chine a su intégrer la dimension neutralité de la dégradation des terres avant même l'horizon 2030, ce qui est une fierté. J'ai constaté au fait que les milliers de superficies de terres qui étaient autrefois dégradées et qualifiées d'hostiles sont aujourd'hui restaurées et transformées en zones agricoles par excellence. Je peux prendre, par exemple, l'exemple du projet de Trois Nord, qui seulement en 40 ans a pu récupérer des millions de terres dégradées. Donc c'est vraiment une fierté. Et à cela, la Chine est le seul et unique au pays du monde qui dispose d'une loi consacrée uniquement à la lutte contre la désertification. Et ce qui m'a émerveillé encore davantage, cette loi prend en compte la planification, le contrôle de la désertification. Bref, ça implique toute la population à différentes échelles. Et l'ensemble de cet arsenal et actions dans le cadre de la désertification est à mettre à l'actif du Parti communiste chinois, le PCC, sous la clairvoyance de son Excellence Xi Jinping, président de la République populaire de Chine, qui s'est vraiment impliqué dans la lutte contre la désertification, où aujourd'hui la Chine est une fierté mondiale. Donc je salue vraiment son initiative au passage. Et toutes les actions et les réalisations de la Chine aujourd'hui peuvent servir d'exemple école pour beaucoup de pays dans le monde.
1: Et vous, vous avez travaillé dans ce domaine pendant très très longtemps, donc quel est votre regard sur l'expérience de la Chine?
0: Pour lutte contre la désertification, c'est un vrai travail depuis 50 ans. Les résultats sont obtenus et très brillants. Par exemple, avant 2000 ans, les déserts avancent. Chaque année, 2000 kilomètres carrés. Alors, après 2000 ans, les hommes et les vers s'avancent que les déserts, désertification de l'Inde sont reculés. Donc ça, c'est un phénomène

0: constate, très général. Mais ce n'est pas facile. Pour faire tous ces boulots, ce n'est pas facile. Comme vous avez dit, il faut un philosophe très général au haut niveau. Il faut qu'on connaisse ces problèmes, faire attention. Et il faut trouver l'argent aussi. Il faut motiver tous les gens qui travaillent dans cette zone, dans cette échelle de hiérarchie. Alors, on voit qu'il y a des gens qui travaillent toute l'année par là, qui plantent des arbres. Quand les tempêtes de sable arrivent, les gens n'arrivent pas de stand-up. Alors, il y a beaucoup de travaux qui sont à réaliser. Je pense que l'expérience, il y a beaucoup d'expériences où on a un succès. Mais on a beaucoup de choses à continuer d'étudier, apprendre.
1: Et Monsieur Kilage, vous avez effectué une visite dans le Ningxia. Qu'est-ce qui vous a le plus marqué pendant cette visite?
2: J'ai eu à remarquer de nombreuses réalisations qui ont permis de reverdir la ville. Et parlant de ce que j'ai remarqué, j'ai remarqué beaucoup de choses, beaucoup, beaucoup, et que de bonnes choses. Des choses sur l'aspect technique, la chaleur humaine, beaucoup de bonnes choses. Mais ce qui a beaucoup plus attiré mon attention, c'est la typologie des techniques utilisées dans la lutte contre la désertification. Ça m'a beaucoup plu. Aussi, l'autre là, les champs d'expérimentation mis en place pour connaître les semences qui sont adaptées à chaque province. Donc ça veut dire que les techniciens chinois n'évoluent pas par hasard. Tout est expérimenté. Aussi, j'ai remarqué le centre de production voltaïque qui intervient aussi dans la lutte contre la désertification. À cela s'ajoutent les grandes superficies qui étaient hautement dégradées par le passé, sont aujourd'hui transformées et utilisées en zone agricole grâce à la pratique de l'agroforesterie. Donc, madame, si je vous liste vraiment ce que j'ai eu à constater à Ningxia, on va vraiment mettre de temps.
1: Et la technique qui vous a beaucoup plu, vous pouvez nous donner un peu plus de détails là-dessus?
2: Oui, justement, la technique des carrés, qui consiste à mettre en place des carrés pour fixer le sable. Et à l'intérieur, il faut semer les grains, ou bien soit il faut planter les arbres. Et quand les arbres vont grandir, les pailles qui entourent ces carrés vont pourrir et ça va se transformer en engrais pour alimenter l'arbre. Donc l'arbre va faciliter sa croissance. C'est très bon. Aussi, les herbes qui sont utilisées pour fixer le sol. Le sol sablonneux a besoin d'être fixé avant d'implanter l'arbre. Donc ça m'a beaucoup plu. Ainsi que l'autre, là, la technologie utilisée pour retirer l'eau souterraine et puis arroser les plants. C'est toute une kyrielle de techniques qui m'ont beaucoup intéressé. Les experts chinois ont mis en œuvre toutes les connaissances adéquates pour stabiliser le sol. L'agriculture s'est développée, c'est pourquoi à Ningxia, il y a beaucoup de fruits. Et j'ai même découvert ce genre de fruit, le goji.
1: Goji.
2: Et dans la délégation, beaucoup ont acheté ça. C'est très bon.
1: Et vous avez travaillé dans le Ningxia pendant très longtemps, n'est-ce pas?
0: Oui, j'ai travaillé de temps en temps à Ningxia, à Auto-Homs Region. Alors, c'est un lieu qui est typique pour le projet de Trois Nord écologique. Alors, c'est typique parce qu'il il y a moins de l'eau disponible pour l'agriculture.

0: Alors donc, la technique sont bien développées. Par exemple, il y a des techniques ingénieures, c'est-à-dire là, par chance, on a la grande rivière Rhône qui passe, traverse Ningxia. Alors, comment utiliser de l'eau de fleuve jaune? Alors, il faut élever par les machines. Alors, irriguer les terres. Ça, c'est les grands travaux. Deuxièmement, il faut utiliser de l'eau en économie. C'est-à-dire les techniques de goutte à goutte d'irrigation qui est beaucoup utilisée dans cette région. Parce que les gouttes, juste qui fournissent pour les racines, un territoire très limité. On a donc on a moins de l'eau qui est vaporée. Alors troisièmement, c'est le choisir les espèces natives, c'est-à-dire les plantes locales. C'est une leçon très très importante pour nous tous. Alors pour les contrôler la désertification, il faut choisir des plantes locales qui économisent de l'eau, qui a une balance avec l'eau. À Ningxia, avec les irrigations économiques, on fait plein de choses en qualité. Tout à l'heure, vous avez dit le bouquet, il y a la vigne aussi. La vigne est faite pour faire le vin.
1: C'est ça, c'est ça.
0: Vous avez coupé le vin.
1: J'ai beaucoup consommé aussi.
2: Vous écoutez Fréquence Afrique sur CGTN Radio. On fait maintenant une pause en musique et on se retrouve juste après pour la suite de l'émission.

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10: Vous êtes toujours à l'écoute de Fréquence Afrique de CJTN Radio. Aujourd'hui, on se concentre sur la lutte contre la désertification. Les deux experts chinois et africains vont livrer leurs opinions. On les suit tout de suite.
11: On a parlé beaucoup de la situation en Chine. Et dans votre pays, quelles sont les avancées récemment dans cette lutte contre la désertification?
12: Mon pays, le Tchad, fait partie des pays du Sahel, dont le un tiers de son territoire national est désertique. La question de désertification tient à cœur la population tchadienne dans sa totalité. Aussi, comme l'avait décrit le chercheur, il existe au Tchad une dépression appelée Baudelaire qui est à l'origine des tempêtes de sable. Les tempêtes de sable, dans leur élan, balaient tout sur leur passage. Et ça cause de dommages énormes à l'environnement, ça emporte les animaux et même les petits-enfants. Or, de l'autre côté, les recherches ont prouvé que ces tempêtes de sable-là apportent de l'oxygène au Brésil et ça, les particules de poussière nourrissent les phytoplanctons dans l'eau qui servent de nourriture aux poissons. Et là, ça se retrouve là-bas de l'autre côté. Mais nous, à l'échelle nationale, nous en souffrons énormément. Pour ainsi dire, la question de lutte contre la désertification nous est d'une grande importance. Au pays, de nombreuses initiatives ont été entreprises pour lutter face à ce phénomène. On peut citer, entre autres, comme avancée significative, l'intégration de la neutralité de la dégradation des terres dans la politique nationale du gouvernement. Le Tchad a prévu de parvenir à la neutralité de la dégradation des terres d'ici 2030. Bien vrai que ce n'est pas facile, mais le Tchad veut aller de façon graduelle. Dans un premier temps, il a mis en place 5 sites pilotes appelés cibles volontaires de neutralité de la dégradation des terres. Donc, dans ces sites, le Tchad a eu à restaurer d'énormes superficies de terres dégradées. Aussi, le Tchad a élaboré un plan d'action nationale de lutte contre la désertification. Le Tchad a aussi créé un fonds spécial en faveur de l'environnement. Ce fonds encourage les ONG, les petites organisations qui œuvrent dans le domaine de lutte contre la désertification. Et sachez aussi que le Tchad a institutionnalisé par ordonnance la Semaine nationale de l'arbre depuis 1972, avant même qu'ait tenu le sommet sur la terre des Nations Unies. Donc, chaque semaine, des milliers de plants sont mis en terre dans la totalité de la superficie nationale, c'est-à-dire les 23 provinces que compose le territoire national. Aussi, il est bon de savoir que la Grande Muraille Verte, je ne sais pas si vous avez entendu parler, dans sa tracée, récupère énormément de superficie dégradée. Et le Tchad aussi a mis en place des projets qui sont opérationnels, les projets de restauration des corridors plusieurs actions ou activités sont en exécution ou en cours pour lutter contre la désertification.
11: Mmh. Alors, quelles sont les nouvelles orientations de la recherche en ce moment en Chine, Monsieur Liu?
1: Alors, les techniques pour lutter contre la désertification et la terre dégradée, comme vous avez vu aussi, c'est ensemble, évolue. Tout d'abord, on utilisait les carrés.
12: À la paille, le carré.
1: Oui. Et puis avec l'autre plante aussi. Cela est très efficace parce que, bien sûr, on a besoin beaucoup de main-d'œuvre aussi. Ça nous coûte lourd. Alors, mais par rapport à l'importance des routes qui passaient, traversaient le désert, il y a des habitants aussi. Par rapport à ça, il faut le faire. C'est le premier stade. Deuxième stade, on essayait de choisir des espèces correctes qui ont capacité de reproduction facile et vite. Ça, c'est très important. Dans ce deuxième stade, on ajoute les techniques, par exemple chimiques aussi. Il y a des polymères qui peuvent dégrader dans le sol au futur. Mais au début, ça peut garder de l'eau.
12: De l'eau,
1: oui. Ouais, c'est ça. Il y a des découvertes, on utilise maintenant. L'autre chose, c'est le développement des informations par satellite. Est-ce qu'on connaît dans cette région-là qu'ils ont plus de l'eau, moins de l'eau, qui peut surveiller le résultat de ton travail aussi.
12: C'est ça.
11: Et Monsieur Kilage, vous êtes agent de liaison du secrétariat de la Convention des Nations Unies sur la lutte contre la désertification. Donc aujourd'hui, selon vous, comment la communauté internationale peut mieux travailler ensemble pour lutter contre la désertification? Et dans cet aspect-là, surtout entre la Chine et l'Afrique, quelles sont vos attentes de la coopération entre les deux parties?
12: Merci. Écoutez, madame, la lutte contre la désertification ne peut être gagnée à l'échelle d'un seul pays. C'est un phénomène mondial. Personne n'est épargné. Pour cela, la communauté internationale doit être sincère dans sa coopération, conjuguer ses efforts, orienter sa vision vers l'objectif pour bouder hors de notre planète ou bien soit contrôler le désert. Il faudrait opérationnaliser le fonds de neutralité sur la lutte contre la désertification, rendre accessible aux pays qui vivent cette réalité pesante qui est la désertification. Parce que la désertification est dure quand on voit ça de loin, mais ça pèse sur la population qui vit ce phénomène. Aussi, il faudrait rendre flexible le processus d'accès au fonds vert climat, au fonds d'adaptation et autres fonds pour permettre la mise en place des projets relatifs à la lutte contre la désertification. Et surtout, il faudrait que les pays parties, c'est-à-dire les pays signataires à la Convention des Nations Unies sur la lutte contre la désertification, intègrent la dimension neutralité de la dégradation des terres dans leur politique nationale. Et

0: aussi qu'ils assument pleinement leurs responsabilités, c'est-à-dire leurs obligations vis-à-vis de la Convention en payant régulièrement leurs contributions, comme le fait d'ailleurs si bien la Chine. Pour ce qui est de la coopération Tchad-Chine, à travers la ceinture de route, nous attendons beaucoup de choses de la Chine. Et moi, personnellement, j'attends et je souhaite que cette coopération s'articule autour d'échanges de connaissances, des experts. C'est le cas, nous sommes là maintenant, ici, en terre chinoise, pour échanger avec les experts de la Chine sur la technologie utilisée dans la lutte contre la désertification. Ça nous a permis de regarder, de constater de visu les chefs-d'œuvre réalisés. C'est une bonne chose. Nous aimerions vraiment un contact et un rapprochement des chercheurs pour que nos deux pays s'entraident mutuellement et arrivent à contrecarrer ce phénomène nuisible qui est la désertification.
1: Quel est votre regard sur la perspective de coopération entre la Chine et l'Afrique dans ce domaine?
2: Bien sûr, sur l'initiative des ceintures et routes, je pense qu'il y a beaucoup de choses à faire à l'avenir. Comme vous l'avez dit, il faut échanger il faut des échanges scientifiques, même économie, politique, tout, tout, tout. On a besoin de faire une idée générale. Est-ce qu'on est d'accord à faire ça? C'est nécessaire. Est-ce que les gens veulent faire ça? C'est vraie volonté, la modif. Alors, une deuxième chose en pratique, je pense qu'il y a toujours des choses qui sont très proches, de régions proches. On peut faire des boulots selon des écosystèmes très proches. Par exemple, introduction des espèces. Utiliser les mêmes techniques d'économie de l'eau. Il y a des techniques qui sont communes partout. En général, d'abord, il faut faire la protection des diversités, la protection des natures. Ça, c'est la première chose dans la tête.
0: Oui.
2: Deuxièmement, il faut considérer l'inverse, revenu. C'est très important. Parce qu'on fait un arbre, ce n'est pas seulement pour joli.
0: C'est ça.
2: Parce qu'il a des fonctions écologiques et quelquefois économiques. J'ajoute, j'insiste, économique, c'est très important. Parce que c'est là qui va décider, qui va dire ce projet est durable ou non. Il faut deux choses ensemble, de penser ensemble. Dans les projets, il faut bien combiner ces deux choses ensemble.
0: Justement.
2: Mon point de
0: Je suis tout à fait d'accord.
1: Je vous remercie.
0: Merci bien.
2: Merci.
0: Merci, madame.
3: Restez branchés sur CGTN Radio. On va souffler un peu avec une belle mélodie. Et on se retrouve après pour la rubrique Apprenons le chinois.

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8: Bonsoir, chers amis. 亲爱的朋友，晚上好。 Bienvenue à notre cours de chinois. Je suis sûre que vous n'avez pas oublié ce que nous avons appris dans la leçon précédente. Voulez-vous répéter avec moi?
10: 你想去看电影吗?
8: Tu veux aller voir un film?
10: 我请你.
8: Je t'invite.
10: 我请你去餐馆吃饭.
8: Je t'invite au restaurant. Aujourd'hui, nous allons apprendre des mots pour remercier.
6: Leçon numéro 6.
11: Xiaoli, 我有一个小礼物送给你.
12: Ah, 谢谢.
11: 我还给你带了巧克力.
12: 太谢谢你了，小蜜.
11: 我还想这张卡会让你高兴的, 生日快乐.
12: 你真是太好了,可今天不是我的生日啊. 不过我还是要谢谢你.
13: Explication.
8: 小礼. 我有一个小礼物送给你. Xiaoli, j'ai un petit cadeau pour toi.
10: Oh, 谢谢.
8: Oh, merci.
10: 我还给你带了巧克力.
8: J'ai apporté aussi des chocolats pour toi.
10: 太谢谢你了,小蜜.
8: Merci beaucoup, 小蜜.
10: 我想这张卡会让你高兴的.
8: Et j'ai pensé que cette carte te ferait plaisir.
10: 生日快乐.
8: Et joyeux anniversaire.
10: 你真是太好了.
8: Tu es vraiment très gentil.
10: 可今天不是我的生日呀.
8: Mais aujourd'hui, c'est pas mon anniversaire.
10: 我还是要谢谢你.
8: Merci quand même.
13: Explication.
8: 有. Avoir. 有. 一个. Un. 一个. 小. Petit. 小. 礼物, un cadeau. 礼物, 给, pour, 给. 很, très, 很. 好, gentil, 好.

0: 带给 apporter 带给巧克力 un chocolat 巧克力非常 beaucoup 非常想 penser 想贺卡 une carte贺卡
1: 让人高兴
0: faire plaisir
1: 让人高兴
0: 快乐 joyeux 快乐生日 un anniversaire 生日真是 vraiment 真是可是Mais, 可是今天 aujourd'hui, 今天还是 quand même, 还是
2: 小李，我有一个小礼物送给你
3: 啊，谢谢。
2: 我还给你带了巧克力，
3: 太谢谢你了，小蜜。
2: 我还想这张卡会让你高兴的，生日快乐。
3: 你真是太好了。可今天不是我的生日啊，不过我还是要谢谢你。
0: Et quant à nous, nous vous remercions de rester fidèles avec nous et merci beaucoup pour vos lettres et vos encouragements. Merci mille fois. 感谢您的收听。Et comme d'habitude, nous nous retrouverons demain à la même heure. Au revoir et à demain.
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0: Le ministre chinois des Affaires étrangères Wang Yi a appelé à améliorer la compréhension et à renforcer la confiance mutuelle par le dialogue. Monsieur Wang a tenu ses propos lundi lors d'un événement marquant, la Journée internationale du dialogue entre les civilisations. Il a exhorté toutes les parties à promouvoir l'unité et à rechercher un consensus par le biais d'échanges, ainsi qu'à renforcer continuellement les fondements publics et culturels nécessaires à la construction d'une communauté d'avenir partagé pour l'humanité, en particulier face à des défis sans précédent. M. Wang a présenté une approche en quatre volets pour faire progresser le dialogue entre les civilisations. Il a déclaré que toutes les parties devaient défendre le respect mutuel, promouvoir la coexistence harmonieuse et rester attachées à une approche centrée sur les personnes. M. Wang a également appelé à des efforts pour faire vivre et innover dans la culture traditionnelle et a souligné la nécessité d'avoir des échanges et un apprentissage mutuel tout en améliorant le mécanisme de dialogue entre les civilisations. Le 10 juin marque la Journée internationale du dialogue entre les civilisations. Cette journée a été instituée en juin dernier par la 78e Assemblée générale des Nations unies à la suite d'une résolution proposée par la Chine et coparrainée par plus de 80 pays. Avec pour toile de fond des temples antiques et des monuments en arbre, Aden se tourne vers le passé pour trouver des réponses aux défis de l'avenir. La cérémonie d'ouverture de la deuxième conférence mondiale sur les civilisations classiques a réuni des universitaires et des représentants du monde entier.
1: Sous les colonnes néoclassiques de l'Académie d'Athènes, la cérémonie d'ouverture a débuté par un message soulignant que les civilisations antiques ne devaient pas rester confinées aux livres d'histoire. Plus de 200 universitaires, responsables et personnalités du monde culturel venus de plus de 20 pays participent à ce rassemblement de deux jours organisé conjointement par des institutions grecques et chinoises.
2: Les études classiques ne sont pas des vestiges du passé. Elles constituent un investissement indispensable pour l'avenir, car elles fournissent les outils intellectuels dont nous avons besoin pour relever les défis complexes de notre époque.
1: Sous le thème « Dialogue entre l'Antiquité et le monde moderne, l'inspiration contemporaine de la sagesse classique », la conférence examine l'éducation, la responsabilité sociale, la paix et les changements technologiques. Les intervenants ont également souligné la coopération croissante entre la Grèce et la Chine dans les domaines de la recherche, de la culture et des études classiques.
3: En proposant des interprétations modernes des grands classiques de l'humanité, nous pouvons faire revivre la sagesse classique et guider le navire de la civilisation humaine alors qu'il fend les vagues, avançant sans relâche vers un avenir lointain.
1: En me tenant ici à l'Académie d'Athènes, la question centrale n'est pas simplement de savoir ce que les civilisations antiques nous ont légué, mais si leurs idées peuvent encore guider les sociétés confrontées à l'intelligence artificielle, aux affrontements géopolitiques et à des changements sociaux rapides. L'intelligence artificielle s'est imposée comme l'un des thèmes majeurs de la cérémonie d'ouverture, les intervenants ayant souligné que le progrès technologique devait rester ancré dans les valeurs humaines.
3: Face à l'intelligence artificielle, ce qui devrait nous préoccuper le plus, c'est de savoir si nos traditions humanistes peuvent être préservées. Nous ne devons pas laisser la technologie devenir un cheval qui s'emballe, fonçant de manière incontrôlée vers l'abîme.
1: Le message d'Athènes est celui-ci. La sagesse classique n'apporte peut-être pas de réponse toute faite, mais elle peut néanmoins aider l'humanité à poser les bonnes questions.
0: La Chine et la Grèce collaborent étroitement dans le domaine des échanges culturels depuis la première édition de la Conférence mondiale sur les civilisations classiques qui s'est tenue à Beijing en novembre 2024. À l'occasion de la deuxième édition de la conférence, CGTN s'est entretenu avec l'ancien président grec Procopios Pavlopoulos. Il affirme que la Chine et la Grèce sont deux civilisations anciennes capables de jeter des ponts vers un avenir commun.
3: La Grèce et la Chine, deux civilisations anciennes qui ont enrichi la culture mondiale, sont réunies aujourd'hui à Athènes dans ce cadre monumental, s'inspirant des traditions de Platon et d'Aristote, tout en suivant les traces de Confucius. Leur objectif est d'identifier les voies communes pour l'avenir, afin que le monde entier puisse retrouver le chemin vers les grands principes de paix, de démocratie, de justice et surtout de justice sociale. La culture l'emportera toujours sur la barbarie. Je le dirai aussi simplement que cela a toujours été la grandeur de la culture. Il nous suffit d'y croire et de comprendre que les grandes civilisations, telles que celles de la Grèce et de la Chine, existent pour jeter des ponts. Ces ponts peuvent relier des rives opposées qui, pour l'instant, peuvent sembler impossibles à franchir. Nous y croyons et c'est pourquoi nous sommes ici.
0: Le Forum 2026 sur la gouvernance mondiale des droits de l'homme s'ouvrira jeudi à Beijing. Plus de 400 invités issus de l'ONU et de plus d'une centaine de pays et de régions devraient y participer. 5 sous-forums seront organisés pour débattre de questions telles que l'initiative de gouvernance mondiale, les défis en matière de droits de l'homme à l'ère de l'intelligence artificielle et le développement vert. Le ministère chinois des Affaires étrangères indique que le forum vise à concrétiser la vision de la déclaration de l'ONU sur le droit au développement et à mettre en place un système de gouvernance mondiale des droits de l'homme équitable, raisonnable et inclusif. Organisé par China Media Group et le gouvernement populaire municipal de Chongqing, le 5e forum CMG a eu lieu ce mercredi à Chongqing, dans le sud-ouest de la Chine. Reportage de Takayi pour CGTN.
4: Le 5e forum CMG a eu lieu ce mercredi à Chongqing sur le thème « Préserver et redéfinir la mission des médias à l'ère de l'intelligence artificielle ». Les participants ont noté que le rôle des médias à l'ère de l'intelligence artificielle allait au-delà de la technologie, touchant à l'avenir de la civilisation humaine et au bien-être public. Ils ont appelé à une coopération internationale accrue afin de favoriser un paysage de communication mondiale plus ouvert et plus inclusif. Des universitaires, des dirigeants de médias et des leaders technologiques du monde entier ont échangé leurs points de vue sur l'intelligence artificielle, l'innovation technologique et les échanges culturels. Le forum a également dévoilé un certain nombre de nouvelles initiatives et de nouveaux projets, notamment l'initiative du 5e forum CMG, le modèle CMG Central Audiovisual Media 3.0 et une plateforme mondiale de vérification baptisée Fact Hunter. Environ 300 représentants d'agences gouvernementales, d'organisations internationales, d'institutions médiatiques, de groupes de réflexion et d'entreprises multinationales ont assisté à cet événement.
5: Je me sens particulièrement honorée et privilégiée de pouvoir assister à ce forum. Ici, les échanges sur l'intelligence artificielle m'ont notamment apporté davantage d'informations et donné un aperçu des domaines dans lesquels nous pouvons utiliser l'intelligence artificielle au sein de notre rédaction.
6: La technologie évolue rapidement et il est vraiment important que nous prenions la responsabilité de la maîtriser, de comprendre ce avec quoi nous jouons et comment nous l'utilisons dans le monde, afin de nous assurer que les gens fassent preuve de responsabilité vis-à-vis de la technologie et de la manière dont ils traitent ce qu'ils font.
7: Les intervenants de ce forum mentionnent à juste titre que l'heure est venue pour les êtres humains et l'intelligence artificielle d'évoluer ensemble. Nous devons donc protéger la civilisation, en particulier dans les médias.
4: Les participants ici présents s'accordent à dire que l'avenir de la communication ne peut être façonné par la technologie toute seule. Et si l'innovation pouvait transformer la manière dont les histoires sont racontées, la quête de la vérité et des liens humains significatifs restera inchangée. Ils affirment que ces valeurs seront essentielles pour construire un paysage médiatique plus ouvert et plus connecté à l'ère numérique.
0: Wuhan Pôle industriel historique situé sur les rives du Yangtze redéfinit la vie urbaine. En transformant d'anciennes ceintures industrielles en déclin situées le long des berges et du lac de l'Est en corridors écologiques dynamiques, la ville ouvre des espaces publics de qualité autrefois bloqués par l'industrie lourde, offrant ainsi aux habitants un air plus pur, un environnement plus vert et une meilleure qualité de vie. Découvrons ensemble cette transformation verte.
5: Wuhan, une ville construite au bord de l'eau, est depuis longtemps mondialement connue pour son majestueux un fleuve et un lac, le puissant fleuve Yangtze et le vaste lac de l'Est. En se promenant le long de ces berges pittoresques, on ne devinerait jamais qu'il s'agissait autrefois de la ceinture industrielle en déclin de Wuhan. Les quais bordaient le rivage, le sable et le gravier s'étendaient sur des kilomètres, et les effondrements des berges constituaient un danger permanent. Le district de Qingshan était autrefois le cœur battant de l'industrie lourde de Wuhan, surnommée la ville de l'acier. En 2013, il a lancé un vaste projet de rénovation visant à réhabiliter ses 7,5 km de berges.
8: Après la rénovation, les anciens quais industriels et les quais de sable ont été entièrement démantelés. Suite à cette réhabilitation, le site est passé d'une civilisation industrielle à une civilisation écologique. Tout en profitant des loisirs et des activités de détente, les citoyens peuvent encore se remémorer le passé industriel de cet ancien quai.
5: Devenu un front de mer de classe mondiale, le parc riverain de Tsingshan fonctionne comme un gigantesque parc ville-éponge absorbant les eaux de pluie et générant 723 tonnes de puits de carbone par an. En mars de cette année, il a achevé avec succès la première transaction de crédit carbone écologique de la province.
9: Ce n'est pas seulement

0: Nous sommes également agréablement surpris par le souci de la nature et la protection écologique dont font preuve les autorités. Le fleuve Yangtze fait partie de l'histoire mondiale et nous sommes heureux de le découvrir aujourd'hui.
1: Ce renouveau vers ces temps sans discontinué du fleuve au lac. Le lac de l'Est, le plus grand lac urbain de Chine, est désormais relié par un réseau de voies vertes de classe mondiale s'étendant sur 102 km. Il a été reconnu par ONU Habitat comme un projet pilote visant à améliorer les espaces publics urbains, ouvrant la voie à un environnement inclusif et partagé.
2: Ce que j'apprécie le plus, ce sont les terrains de sport, car ils sont partout et ouverts à tous. C'est vraiment très agréable.
0: Je pense que le plus beau paysage ici, au lac de l'Est, ce sont les gens, les familles, les couples, les personnes âgées et les enfants qui se promènent ici. Cela procure un sentiment de confort et d'agrément extrême.
1: Des berges animées du Yangtze aux eaux sereines du lac de l'Est, la transformation de Wuhan va bien au-delà de l'esthétique urbaine ou des indicateurs écologiques. En transformant des vestiges industriels en espaces publics accessibles, la ville rend la nature à ses habitants.
3: Le premier engin Winging Ground grand public au monde, un appareil capable de fendre la surface de l'eau, a fait ses débuts dans la ville de Suzhou, dans l'est de la Chine. Cela marque une nouvelle étape dans les innovations intelligentes de la Chine destinées au marché mondial.
1: Ce n'est pas un avion et ce n'est pas un bateau. Il s'agit du premier engin Winging Ground grand public au monde. Autrement dit, il peut effleurer la surface de l'eau. À une altitude comprise entre 30 et 80 cm au-dessus de l'eau, sa vitesse maximale peut atteindre 85 km à l'heure. Cet engin a été développé par une entreprise nationale. 90% de son activité se déroule à l'étranger, qui constitue le principal marché cible de cet engin. Pas besoin d'aéroport ni de parking spécial. L'entreprise affirme qu'outre le simple transport, il existe d'autres possibilités.
4: Il peut être utilisé dans certains projets de divertissement, ainsi que dans des hôtels de luxe, des complexes touristiques et des clubs nautiques. Nous pensons que son utilisation est très proche de celle des yachts.
1: Selon Morgan Stanley, la taille du marché mondial de l'économie de basse altitude dépassera les 2000 milliards de dollars d'ici 2030. Et la Chine occupe la première place mondiale en matière de brevets dans le secteur des vols à basse altitude, représentant déjà 51% du total mondial. Redianpon exporte depuis 5 ans les innovations intelligentes chinoises, telles que les robots humanoïdes.
4: Nous avons reçu plusieurs dizaines de commandes aux États-Unis. D'après nos observations, l'industrie manufacturière chinoise se renforce.
1: Les exportations chinoises dans le domaine de la fabrication intelligente ont connu une croissance significative au cours des derniers mois. Au premier trimestre de cette année, la valeur ajoutée de l'industrie de la fabrication d'équipements a augmenté de 6,2% par rapport à l'année précédente, contribuant à près de 20% à la croissance industrielle du pays. Et des produits innovants tels que l'engin Winging Ground pourraient encore stimuler cette croissance.

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Bonjour à toutes et à tous, bienvenue à l'écoute de l'émission Classico. Les dernières statistiques démographiques renseignent que près de 850 000 étrangers vivent en Chine, dont 600 000 ont passé plus de 5 ans. De plus, presque 450 000 étudiants étrangers restent en Chine pour

0: continuer leurs études, trouver des emplois ou créer leurs propres affaires. S'installant dans diverses villes chinoises, ils témoignent le développement de la Chine. Parce qu'ils y aspirent, ils viennent en Chine. Du fait de leurs rêves, ils choisissent d'y rester. Quand des étrangers rencontrent la Chine, que se produit-il quand les étincelles se rencontrent? Dans cette émission d'aujourd'hui, nous avons invité plusieurs jeunes à partager leurs expériences en Chine. Ne quittez pas Classico, commence tout de suite.
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0: Quels sont les parcours de ces jeunes installés en Chine? Pourquoi choisissent-ils d'aller en Chine? Quels sont leurs rêves? Quelles sont leurs impressions sur les Chinois? On les écoute.
2: Bonjour, je m'appelle Wachinou Lionel Pirouchisovigidi, je suis étudiant béninois en Chine.
3: Bonjour tout le monde, c'est Moundir Sajad Béchari, géopoliticien et sinophile, ou sinologiste comme vous voulez.
4: Je m'appelle Ravindra Sunapri, j'ai 27 ans, je viens d'un pays qui s'appelle l'île Maurice. Et maintenant, je travaille comme entrepreneur. On fait de l'import et export de la Chine vers Maurice et Maurice vers la Chine.
5: Je suis Thierry, journaliste de CGTN français, chinoise, 29 ans.
2: Je suis venu en Chine parce que j'avais beaucoup de questions auxquelles je n'avais pas de réponse.
3: Je suis arrivé en Chine en 2013, un peu par accident. Je suis arrivé à Foshan, Guangdong, pour visiter un vieil ami.
4: Je suis arrivé ici pour étudier et maintenant que j'ai mon degré, j'ai décidé de créer mon propre entreprise ici pour pouvoir faire de l'import et export.
2: Lorsque j'étais tout petit, je regardais les films chinois, surtout les films de Wushu, les films d'arts martiaux. Et donc, ces films me donnaient une impression, l'impression selon laquelle tous les Chinois pouvaient pratiquer le Kung Fu. Ce qui est évidemment faux. Ce qui m'a le plus impressionné ici en Chine, et qui m'a donné une très belle image, c'est l'union du peuple chinois. Et comme ils le disent, Tuan Jie, Jiu Shi Li Liang. Et comme ils le chantent aussi bien, Tuan Jie, Jiu Shi Li Liang. Et voilà, ils le chantent aussi bien.
3: Quand je suis arrivé ici, je pensais que c'était un pays ultra pollué et qui était bloqué dans son carcan de développement industriel. Or, j'ai découvert que c'est un pays beaucoup plus complexe et beaucoup plus changeant que je le pensais.
4: Avant de venir ici, pour moi, la Chine était un pays vraiment mystérieux. Je savais presque rien. Je savais juste que c'était ici où on fabrique toutes les choses qu'on consomme dans le monde. Et quand je suis arrivé ici, j'ai vu que la Chine avait une culture vraiment riche et il y avait beaucoup de choses à découvrir.
2: Si je vais décrire les Chinois en un seul mot, c'est que les Chinois sont très laborieux.
4: Les Chinois, pour moi, sont des personnes qui sont vraiment, vraiment travailleurs.
3: Qui étaient filiales.
5: Travailleurs.
2: Mon rêve est tout simple, c'est de connaître les cultures qu'il y a dans ce beau monde.
3: Du coup, mon projet à long terme, c'est d'écrire un livre. J'ai déjà publié plusieurs livres, mais mon prochain livre, qui est un travail de plus de 10 ans maintenant, essaiera de faire partager mes lunettes de la Chine aux autres.
4: J'espère dans les prochaines 5 ans, j'aurai ma licence et je pourrai faire du paragliding partout dans la Chine ou dans le monde.
5: En tant que journaliste, un de mes rêves est de pouvoir partager des meilleures histoires au public. Grâce au développement de la Chine, surtout dans le domaine technologique, j'ai beaucoup plus de nouveaux moyens pour accomplir mon travail. Donc je pense que oui, mon rêve pourrait être réalisé dans cette époque. C'est une fortune pour moi.
6: Et j'ai le plaisir de les accueillir par visioconférence. Et aujourd'hui, j'ai le plaisir d'avoir Wachinou Lionel Pérus-Sovigedi, doctorant en linguistique appliquée à l'Université des langues et cultures de Beijing, et Moundir Sajad Béchari, politologue et écrivain français, et Elvin Ravindra Sunatri, chef de projet à Uniford et directeur général de Clay China. Et dans le studio, Li Jiajue, journaliste de CGTN français.
7: Bonjour.
6: Bonjour, bienvenue dans notre émission. Alors, je vais peut-être commencer par Washinou. Vous êtes venu de Bénin et vous avez fait vos études en Chine et maintenant vous êtes doctorant. Alors, vous avez dit dans le clip que vous avez eu beaucoup de questions avant de venir en Chine. Donc, est-ce que vous avez résolu les questions. Par exemple, pourquoi les Chinois mangent avec la baguette? Est-ce que vous comprenez maintenant pourquoi?
8: Alors, d'abord, merci beaucoup pour la question. Premièrement, j'ai toujours été fasciné par la culture chinoise et donc j'avais énormément de questions. Ce sont ces questions qui m'ont amené ici. Et donc, d'abord, la question concernant les baguettes chinoises, j'ai cherché la réponse plusieurs fois, j'ai eu beaucoup de différentes réponses, mais quand même, j'ai eu une réponse qui m'a beaucoup intéressé. D'abord, depuis l'Antiquité, les Chinois utilisaient déjà des longs bois en bambou pour faire de la cuisine. Et par la suite, cela a évolué, c'est devenu des baguettes que nous utilisons aujourd'hui. Mais ce qui m'a le plus intéressé, c'est la culture derrière ces baguettes. Parce que la fabrication de ces baguettes répond à des normes fixes. Nous avons d'abord le petit bout qui est rond, et le second bout qui est carré, et cela chez les Chinois, ils disent le plus souvent tien yuan di feng. Cela signifie quoi? Le ciel est rond et la terre est carrée. Et donc, cette analogie me permet de voir combien de fois les Chinois sont beaucoup plus proches de la nature, parce qu'ils disent aussi quelque chose, tien di ren he, c'est-à-dire quoi? C'est-à-dire le ciel, la terre et l'homme sont en harmonie. Et vraiment, c'est très intéressant. Et seulement avec ces baguettes chinoises, nous pouvons apprendre beaucoup de choses sur la culture chinoise. Comment est-ce qu'ils voient le monde, comment est-ce qu'ils se comportent et tout ça. Nous pouvons voir beaucoup, beaucoup de choses. C'est vraiment très intéressant et passionnant.
6: Et par rapport à vous, avant de venir en Chine, c'est tout le monde pratique les kung-fu et puis en Chine, vous vous rendez compte que c'est pas ça. Mais pour m'en dire, c'est un peu différent, n'est-ce pas? Parce que vous dites que avant de venir en Chine, vous avez l'impression que la Chine c'est un pays homogène, pollué et prévisible. Mais après, vous avez changé votre vision pour cette diversité, complexité, un respect du temps long. Est-ce que vous pouvez expliquer davantage?
9: Oui, bon, déjà, il faut comprendre les différents visages de la Chine. Et cela part déjà d'un plan macro-géographique à comprendre que la Chine est composée de différents climats, de différentes typographies qui, en fait, ont laissé émerger des cultures sub-cultures, ce qu'on appelle cultures sous-adjacentes, qu'on trouve peut-être dans l'ouest de la Chine, donc que ce soit Qinghai ou Gansu, Sichuan, Guizhou, le sud, Guangdong, Hainan, et bien sûr la Chine centrale qui est un peu où la civilisation Han est un peu émergée entre le Huanghe et le Yangtze, la rivière du Yangtze. Quand on voit la Chine par ses différentes couches sociales, économiques et géographiques, on voit que le pays est beaucoup plus hétérogène tout en étant relié à travers une histoire commune, à travers une émotion commune. Quand vous parlez du temps long, oui, comprendre la Chine, il faut le comprendre à travers Kongzi de Wenhua, donc la culture confucienne, à savoir le respect et l'attachement, parfois nostalgique, mais l'attachement de devoir avec les ancêtres, et comment cette histoire en fait se conjugue à travers une nouvelle grammaire qui est un peu perturbée par l'économie, par le nouveau modèle pseudo-économique, etc. Mais toute cette complexité, tous ces différents changements entre chaque phase et chaque jonction de l'histoire fait que la Chine est diverse. Elle n'est pas juste diverse par ses différents visages, comme je l'ai dit, ça c'est au niveau macro. Mais au niveau micro et au niveau humain, elle est diverse par rapport aux différentes histoires individuelles des Chinois qui se conjuguent à travers un combat de résilience qui est souvent orienté vers l'unité familiale et le support familial. Parce qu'à la fin de la journée, on a un Chinois en général aujourd'hui, en 2022, comme je veux dire, à 10 parents. Donc les deux parents, plus les grands-parents maternels, plus les grands-parents paternels. Cela donne en fait une comment dire, une liaison de résilience, de survie et de confiance qui est beaucoup plus profonde et beaucoup plus longue que d'autres cultures.
6: Elva, vous avez suffisamment de temps pour réfléchir alors.
4: Pour moi, avant de venir en Chine, comme je vous avais dit, c'était un pays vraiment mystérieux. Je ne savais pas beaucoup d'informations sur la Chine, etc. Et je croyais que la culture chinoise était tous pareils. Et quand je suis venu en Chine, j'ai vu que la culture chinoise est vraiment différente. Les gens sont vraiment différents des uns et des autres. Ils ont différentes type de repas, type de cuisine, etc. Et c'est passé quand je suis arrivé en Chine, j'ai pu voyager et voir tout ça d'une première vue. Alors, ouais.
6: Je me demande, est-ce que j'ai eu tort de vous poser la question suivante dans le clip, parce qu'on vous a demandé de décrire les Chinois en un mot. Je sais que Washinu, vous avez choisi le mot laborieuse, n'est-ce pas?
8: Pourquoi? Parce que les Chinois sont vraiment très laborieux. Et au début, lorsque j'étais venu en Chine, je n'arrivais pas à aller au rythme des Chinois. D'abord, ça va trop vite et ils sont beaucoup trop dynamiques. Et donc, j'ai été obligé de me dire, mais qu'est-ce qu'il faut que je fasse? Parce que là, je n'arrivais plus à supporter la pression, je n'arrivais plus à supporter la rapidité des Chinois. Et donc, j'ai été obligé de faire face à la culture. J'ai été obligé de piocher la bonne réponse dans la culture. Et donc, comme on le dit souvent, chez moi aussi, on a une analogie pareille. On dit, lorsque vous arrivez quelque part et les gens marchent avec la tête, marchez avec la tête. Et donc, c'est ce que j'ai fait. Je me suis sacrifié, donc je me suis mis au travail, au fait, comme eux. Et là, je me suis rendu compte que ben, ce n'était pas aussi difficile que ça. Et je pense que nous pouvons le remarquer déjà sur les plateformes de vente en ligne. Lorsque vous avez des problèmes, les gens vous répondent le plus vite possible. Et nous pouvons le voir aussi avec les livreurs, avec beaucoup, beaucoup de services ici. Tout va vraiment très vite. Et j'apprécie énormément ce dynamisme.
6: Et Mondira, toi, c'est autre chose, c'est piété filiale. C'est un peu ce que vous avez expliqué tout à l'heure.
9: Que je voudrais vraiment me concentrer dessus, c'est vraiment ce sentiment d'appartenance à un oui. Comment je dis un oui, je parle en anglais, oui, culture, à un nous en fait. Woman dans one roi. Donc, à savoir, bien sûr, à travers différentes pseudo-idéologies ou cultures ou théories, on va appeler ça collectivisme. Je vois ça plus d'un point de vue émotionnel, ce qui en fait définit, quand monsieur parle de labeur, je pense que le labeur n'est juste une conséquence du rapport familial que les Chinois ont. Et oui, je ne pense pas que tous ont le même degré de labeur, mais en revanche, je pense que l'écosystème socio-culturel crée ce comportement de labeur, ce besoin de devoir de loyauté envers les ancêtres, donc les parents, les grands-parents, etc. Et je pense vraiment que la Chine est conduite avant tout par Dia, par la mère. Et comment l'enfant, qui est surtout depuis les années 80, depuis The One Child Policy, se traduit dans cette quête, en fait, de respect, de devoir, de loyauté et d'émergence à travers son passé, à savoir à travers ses parents, ses parents, etc.
6: Et Alvin?
4: Pour moi, j'ai trouvé que mes collègues chinois avec qui je travaille souvent, ils sont vraiment travailleurs. C'est-à-dire, ils travaillent plus que moi. Et du coup, quand on est au bureau, etc., ça me met de la pression.
6: L'impression.
4: Il y a même un collègue qui travaille des fois le week-end, et du coup ça me donne l'impression de venir dans le week-end, mais ça serait pas possible par exemple à l'île Maurice, et pour mes collègues c'est quelque chose de vraiment normal de travailler de plus en plus. Je crois que leur philosophie c'est de travailler plus, travailler honnêtement pour pouvoir créer une bonne avenir dans le futur.
6: Et Tiaru, vous êtes chinois, Qu'est-ce que vous en pensez de ces commentaires?
7: En fait, je pense que tous les trois, ils connaissent très bien la culture chinoise. Et moi-même, moi aussi, j'ai choisi en fait

0: travailleur. Travailleur et laborieur, en fait, ce sont les deux synonymes pour expliquer un peu comment les Chinois préfèrent travailler dur. En fait, je pense que ça, il y a un lien avec la civilisation chinoise, parce qu'au tout début de la civilisation chinoise, c'est en fait plutôt une civilisation agricole. Du coup, pour nos ancêtres, on pense toujours qu'il faut d'abord cultiver très dur, et puis après, c'est on peut avoir les récoltes. Donc, il faut vraiment de travailler dur pour gagner leur vie, leur meilleure vie. Voilà. Et je pense que Moindir, il a aussi la raison. En fait, je pense que c'est aussi, on peut expliquer ça par un mot, c'est solidarité peut-être. Pas seulement pour les familles, mais aussi pour, par exemple, on a 56 ethnies. On a mentionné en fait la diversité parce que la Chine est vraiment un grand pays. Mais en même temps, vraiment, il y a une solidarité pour toutes ces ethnies dans la famille, ou bien dans les communautés, dans différents domaines. En fait, on parle toujours cette phrase en Chine, c'est l'union fait la force. Voilà.
1: En fait, je me demande, parce que vous êtes en Chine, je pense qu'il y aura beaucoup de monde dans votre pays pour vous demander qu'est-ce qui se passe là-bas. Quelles sont les histoires où un ou deux anecdotes que vous racontez régulièrement à vos amis?
2: D'abord, je dis souvent à mes amis qu'il y a la vitesse de la Chine. La Chine, tout évolue à une vitesse grand V. Lorsque j'étais venu en 2017, il fut un temps où j'étais un peu malade. Et donc, pendant cette période-là, c'est là où j'ai fait l'expérience d'acheter des médicaments en ligne. Et c'est-à-dire, dès que vous achetez, ça peut venir très rapidement. Et donc, j'avais acheté ces médicaments et dans moins de 30 minutes, le monsieur était déjà là. Et donc, il m'a appelé et il me dit, Nidawai Maitaola. Et donc, Nidawai Maitaola, c'est-à-dire, votre livre est là, okay, votre marchandise est là. Et donc, je suis parti, j'ai pris le médicament et je me suis dit, mais waouh, ça c'est vraiment bien parce que je n'étais pas habitué à ce système. À ce système de consulter le docteur en ligne, à ce système d'acheter des médicaments en ligne. Et donc, ça, c'était vraiment une belle expérience et la rapidité m'a vraiment plu. La vitesse, ça se voit un peu partout. Même lorsque les professeurs font les cours, ça se voit presque partout. Dans les constructions, lorsque vous arrivez dans un endroit et après 6 mois, vous repartez dans cet endroit-là, vous allez remarquer qu'il y a nécessairement un changement direct et radical. Et donc, je me demande qu'est-ce qui fait que les choses changent constamment. Et je n'ai pas encore la réponse à ça, mais j'appelle ça seulement la vitesse de la Chine.
1: Et vous, quelles sont les anecdotes que vous aimez raconter à vos amis mauriciens?
3: Par exemple, il y a une histoire que j'aime beaucoup raconter à mes amis quand ils me demandent ben, comment sont les Chinois. C'est-à-dire, quand j'étais encore à l'école en 2017 aussi, je suis parti au restaurant, je me suis amusé un peu et quand je suis retourné, j'avais perdu mon portefeuille. Et du coup, je venais d'arriver en Chine. Et alors, il y avait ma carte bancaire, etc. J'avais pas encore mis WeChat Pay, etc. Alors, si je perds ma carte, c'est un grand problème. Je paniquais, je suis parti même au poste de police. Mais un jour, c'est-à-dire le lendemain, dans la soirée, il y a quelqu'un qui m'a téléphoné sur mon téléphone. Alors, c'était un monsieur qui habitait tout près de l'école. Il a ramassé mon portefeuille et il a vu un numéro dans mon portefeuille. Il a téléphoné. Et puis, je suis allé le voir et il m'a donné mon portefeuille. Il m'avait même préparé un petit repas, etc. Alors, c'est cette histoire que je raconte à mes amis mauriciens quand ils me demandent comment sont les Chinois, parce que mon expérience en Chine était vraiment bonne jusqu'à l'heure. Et ouais.
1: Et m'en dire, quel genre d'histoire que vous vous racontez à vos amis?
4: J'ai adopté un enfant de Foshan, Guangdong, en 2014. Pour moi, quand je vois la Chine, quand je lis la Chine à travers les yeux de mon fils et les yeux de la famille maternelle. Je suis pas rentré à travers la Chine, je n'ai pas lu la Chine à travers l'école, le travail ou autre, ce que beaucoup d'étrangers font et ont eu. Moi, j'ai eu d'abord une connexion à travers ce pays, à travers ces gens, à travers vraiment le chemin de l'émotion pure et le chemin de survie, de résilience. Parce que quand je vous ai parlé de piété filiale, en fait, je parlais spécialement du squelette. Du support system, donc système de support, système de solidarité, comme mademoiselle l'a mentionné auparavant, mais solidarité familiale à travers le cercle. Et ça, c'est quelque chose que j'ai compris très vite, parce que c'est une longue histoire, je ne vais pas en parler, mais à travers, en fait, ma famille chinoise. Et du coup, quand je parle de Chine, je parle d'abord de ma famille et ensuite, bien entendu, mes apprentissages et mes expériences qui sont en fait mes conséquences de ma géographie en Chine quand j'ai bougé à Pékin ou autre. Mais ça, c'est beaucoup plus commun. Je pense que l'unité de mon anecdote, elle est attachée à ma relation familiale avec mes Chinois.
1: Et Thierry, je voulais savoir, est-ce que il y a des choses que vous racontez régulièrement aux étrangers quand vous êtes en contact avec sur la Chine?
0: Moi, je pense que c'est pas tellement profond comme les trois invités ont mentionné. En fait, je partage toujours les gastronomies chinoises avec mes amis étrangers, bien sûr. Mais aussi, en fait, comme par exemple ce matin, j'ai discuté un peu avec mon collègue et je lui ai demandé, maintenant, est-ce que tu préfères faire des courses en ligne ou bien au supermarché? Et puis, il a dit que depuis 5 ans, environ 5 ans, il préfère de faire des achats en ligne. C'est vraiment très pratique. En Chine, en fait, et il a déjà, en fait, cette habitude pour faire les achats en ligne, pas seulement les achats, bien sûr, mais aussi, comme par exemple, les frais de famille, comme électricité, eau, gaz, etc. Voilà, et je pense que c'est pas seulement la technologie facilite notre vie, mais aussi à faciliter notre travail professionnel. Voilà, c'est aussi ce que je discute. Peut-être pas partage, mais discute toujours avec mes amis étrangers.
1: Et chez nous, quels sont les plus grands changements que vous pouvez constater pendant toutes ces années en Chine?
2: Pour compléter ce que Madame vient de dire, je pense que déjà au niveau technologique, nous pouvons déjà remarquer que beaucoup de gens tendent à prendre les transports comme le TGV, le Gaotier chinois, le TGV chinois. Et donc, même actuellement, j'ai lu tout récemment, il y a un reportage sur la conception d'un nouveau type de TGV qui va jusqu'à 600 km/h. Et je trouve que ça, c'est vraiment très exceptionnel parce que ça va vraiment entraîner un développement très rapide de certaines zones rurales. Parce que le TGV, à cette allure-là, beaucoup de gens vont préférer prendre ce TGV que de prendre l'avion et donc ça ira beaucoup plus vite. Et donc, ça, c'est déjà un point. Un autre point, c'est déjà le développement, surtout au niveau du développement des zones rurales. Je me suis rendu compte que la Chine a mis ce point-là vraiment au centre de son développement. Et donc, j'ai été dans un village au nord de la Chine et je me suis rendu compte qu'en réalité, ce n'est même pas un village parce que chez moi, ça n'a rien d'un village, en fait. Parce que il y a tout ce qu'il faut pour un village, mais quand même, il y a tout ce qu'il faut aussi pour une ville. Les routes, les infrastructures, tout est bien. Les hôpitaux, ça va très bien, c'est bien construit. Il y a aussi la connexion Internet qui est vraiment haut débit. Et tout. Je me suis senti vraiment pas comme dans un village où je vais penser à avoir problème d'électricité, problème d'eau potable ou bien problème de connexion Internet ou même d'achat en ligne. Donc, tout allait tellement bien au point où je me suis dit, mais vivre dans un village, je n'ai rien à envier à quelqu'un qui vit dans une grande métropole, à Shanghai ou bien à Pékin. Et donc, cette expérience m'a permis de voir que la vie des paysans vraiment a changé tout d'un coup. Ce changement-là, je pense que je l'ai vu de mes propres yeux. C'était magnifique.
1: Alors, dernière question. On revient un peu à vous. Vous êtes tous en Chine, où vous avez fait des études, vous travaillez. Donc, quel est votre rêve et qu'est-ce qui vous a motivé à rester en Chine et comment comptez-vous réaliser?

0: réaliser vos rêves en Chine? Je commence par Washington.
1: D'accord. D'abord, ce qui me motive à rester beaucoup plus en Chine, c'est la culture. Pourquoi? Du premier point de vue, je peux dire que le fait d'aller comprendre la culture chinoise m'a permis à moi-même de mieux comprendre la mienne. Et donc, sur ce point-là, je peux dire que en cherchant à comprendre l'autre, je me suis mieux compris moi-même. Je peux dire ça. Et donc, c'est ça qui me motive le plus. Chaque jour, je fais l'effort quand même de mieux comprendre cette culture et d'essayer de voir, mais comment est-ce que ça se passe chez moi en Afrique, chez moi dans l'Antiquité, dans l'ancienne Égypte, comment est-ce que ça se passait? Et donc, c'est vraiment très passionnant. Et je ne peux pas dire que je peux réaliser mon rêve, mais je peux dire que je vais vivre ce rêve-là au jour le jour et je préfère le vivre comme ça.
0: C'est vrai qu'il y a beaucoup d'amis africains qui me disent qu'il y a beaucoup de ressemblances entre la culture chinoise et la culture africaine.
1: Effectivement, il y a beaucoup de ressemblances entre la culture africaine et la culture chinoise. Par exemple, lorsque vous parlez, vous savez, chez nous, par exemple, dans ma langue maternelle, c'est une langue kwa du continent Gombe, plus précisément le Gombe. On utilise toujours le nin des Chinois, le nin, c'est-à-dire le vouvoiement. Le vouvoiement chez nous a une très grande place. Et comme chez les Chinois aussi, ça a une très grande place. Et lorsque vous mangez avec les Chinois, vous savez, la manière dont les gens s'asseyent, et donc qui va manger en premier, ça aussi, il y a une grande ressemblance avec ça, avec ma culture, avec la culture africaine.
0: Ça, j'apprends de nouvelles choses. Hein. Alors, Elva.
2: Ben, moi, mon rêve, c'est de pouvoir construire une entreprise qui est vraiment profitable. Et du coup, quand je me suis, j'ai été en Chine pendant 5 ans, j'ai pu créer des relations avec certaines personnes, etc. Et j'aime beaucoup leur façon de travailler. Alors, c'est un des raisons qui m'a poussé à rester en Chine, du coup, que de partir ailleurs. Et ben, je travaille presque tous les jours pour pouvoir réaliser ce rêve. Et maintenant, il y a beaucoup plus de gens qui travaillent ensemble avec moi. Et je suis sûr que dans quelques années, on va pouvoir réaliser cette rêve ensemble.
0: Je comprends, vous allez devenir patron et puis vous faites travailler vos employeurs le week-end. Et mon dire.
3: C'est très simple. Je voudrais juste finir mon livre sur la Chine. Je veux prendre le temps pour cela parce que on est dans une phase temporelle qui est très très très tumultueuse dans le monde et du coup je dois attendre davantage pour voir la situation sociétale en Chine. Donc ça serait un avant 2028 si je peux finir mon livre, ça serait cool. Et
0: Ah,
3: sinon à
0: vous avez
3: côté de
0: des plans
3: ça,
0: quinquennales aussi. Hein.
3: oui, voilà. Et sinon, ce serait de créer un film autobiographique sur la Chine. Donc, je pense que c'est possible qu'il soit fini avant le livre. Voilà.
0: Et tiens, en tant que Chinoise, comment
4: Oui,
0: faites-vous?
4: en fait, moi, j'ai fait plusieurs émissions avec Moitir depuis longtemps, donc je comprends très bien son amour pour la Chine. Et aujourd'hui, je suis très contente de pouvoir reconnaître Oshinou et Edouard, et puis leurs paroles et leurs connaissances pour la Chine, en fait, m'ont touchée beaucoup.
0: Ah oui, moi aussi.
4: Parce que, en fait, dans cette époque critique, une compréhension mutuelle, c'est de plus en plus importante pour tout le monde. Voilà, pour tous les pays. Alors, pour moi, mon rêve, c'est qu'il y aura plus de gens comme nos trois invités pour comprendre mieux la Chine. Et puis, comme ça, pour moi, personnellement, je voudrais raconter plus d'histoires par rapport à la Chine. Voilà.
0: Et nous allons essayer de faire plus d'émissions pour partager ces genres d'expériences avec nos téléspectateurs. Alors, je vous remercie à tous les quatre d'avoir participé à notre émission. Je vous remercie beaucoup.
3: Merci.
0: Merci, au
1: Bye
0: revoir,
1: bye.
0: merci.
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Je vous rappelle que vous suivez toujours l'émission Classico. Avant de passer à la prochaine partie de cette émission courte chinoise, je vous propose une pause musicale. C'est parti!

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2: Bonjour tout le monde, bienvenue dans notre cours de chinois. Moi c'est Xiao Tai, je suis avec Yves. Bonjour Yves.
3: Natia Rao, bonjour tout le monde, bonjour Xiao Tai.
2: Et dans la dernière leçon, nous avons appris quelques expressions utiles pour aller chez le coiffeur. Je propose de réviser un peu avant d'attaquer la nouvelle leçon.
3: Bien sûr, c'est toujours un plaisir, tu le sais bien.
2: 我想剪头发。
3: 我想剪头发。Je voudrais me faire couper les cheveux.
2: 修一下就可以了。
3: S'il vous plaît, juste les pointes.
2: 我想染头发。
3: 我想染头发。Je voudrais me faire teindre les cheveux.
2: 别剪太短了。
3: 别剪太短了。Ne coupez pas trop court.
2: Bon, réécoutons les dialogues.
4: 我想剪头发。
5: 你想怎么剪？
4: 修一下就可以了。
5: 好的，请先洗头。
4: 我想染头发。
5: 你想染什么颜色？
4: 棕色怎么样？
5: 嗯，不错，很时髦。

0: 房？
1: 我想租房，je voudrais louer un appartement.
0: Tout de suite, le dialogue.
2: 我想租房。
3: 你想找什么样的房子？
2: 带家具的两居，房子不要太旧。
0: Voilà, c'était le dialogue 1. Et dans cette conversation, on entend une personne qui dit à un agent immobilier, 我想租房。
1: 我想租房。Je voudrais louer un appartement.
0: Et l'agent demande, 你想找什么样的房子？
1: 你想找什么样的房子？ Donc, 你想 vous voulez, 找什么样 chercher quel genre, 什么样 quel genre, 房子 d'appartement. Donc, quel genre d'appartement cherchez-vous?
0: 带家具的两居，房子不要太旧。
1: 带家具的两居，房子不要太旧。Donc, 带家具 c'est meublé, 的两居 deux pièces.Donc, deux pièces meublées. Fang de, l'appartement, toujours. Et Bouyao Tai Tio, donc c'est ne doit pas être trop en mauvais état. Tio, c'est en mauvais état. Donc, l'appartement ne doit pas être trop en mauvais état. Il doit être en bon état.
0: Repassons le dialogue.
2: 我想租房。
3: 你想找什么样的房子？
2: 带家具的两居，房子不要太旧。
1: Nous sommes toujours chez l'agent immobilier. Maintenant, j'aimerais savoir, il faut en venir un peu au nerf de la guerre, l'argent, comment parler du prix?
0: Alors souvent, c'est l'agent immobilier qui prend l'initiative de poser la question. Ni xiang hua duo shao qian zu?
1: Ni xiang hua duo shao qian zu?
0: Ni xiang hua duo shao qian zu? Hua signifie payer ou dépenser, sous-entendu, de l'argent. Hua.
1: Hua.
0: Duo shao qian, combien d'argent?
1: Duo shao qian.
0: 租 veut dire louer.
1: 租。
0: 您想花多少钱租？
1: 您想花多少钱租？ Vous voulez dépenser combien d'argent?
0: Écoutons maintenant le dialogue 2, on va parler du prix.
3: 您想花多少钱租？
2: 月租3000元以内吧。
3: 您看这房怎么样？
2: 嗯，不错。
0: Voilà, dans le dialogue tout à l'heure, on a discuté du prix avec l'agent immobilier. 您想花多少钱租？
1: 您想花多少钱租？ Vous voulez payer combien pour le loyer?Roi dépensé, Duo Shao Qian, combien d'argent? Zhu, louer.
0: Et l'autre répond, Yue Zhu, 3000 yuan, y nei ba.
1: Yue Zhu, 3000 yuan, y nei ba. Donc, Yue Zhu, par mois, 3000 kuai, 3000 yuan, y nei ba. Donc, littéralement, ça veut dire à l'intérieur. Donc, à l'intérieur de ces 3000 yuan, en français, on traduirait par pas plus de 3000 yuan.
0: Nin kan, zhe fang, zemen yang?
1: 您看这房怎么样 ？Can voir, je fang cet appartement, 怎么样 ？Comment? Donc vous trouvez comment cet appartement?
0: 不错。
1: 不错，pas mal.
0: Et puisqu'on a discuté du prix, il serait pas mal d'en savoir un peu plus sur la monnaie chinoise, renminbi, ce qui signifie littéralement la monnaie du peuple. En effet, l'unité principale de renminbi est yuan, et on a adopté le système décimal. Un yuan égale à 10 jiao, et un jiao égale à 10 fen. Yuan, jiao, fen. Ce sont en effet les trois unités de la monnaie chinoise.
1: D'accord, yuan, jiao, fen. Mais Xiao Tai, dans la vie courante, quand je vais acheter mes fruits ou un pao zhe, on ne me dit jamais de payer en yuan ou en jiao. On me parle plutôt de kuai et de mao. Est-ce que tu peux m'expliquer qu'est-ce que c'est?
0: Très bonne question. En effet, dans la vie quotidienne, on parle plus de kuai.Et de Mao que de Yuan et de Jiao. Kuai et Yuan, c'est tout à fait la même chose, seulement le terme Kuai est plus du langage parlé, alors le Yuan sonne plus formel que Kuai. Et c'est pareil pour Mao et Jiao. Ainsi, dans la vie quotidienne, tu entends plus souvent parler de Kuai et de Mao.
1: D'accord, bon, moi, je crois que j'ai compris. Refermons cette parenthèse. Revenons à l'appartement que nous voulions louer. Maintenant, je voudrais dire, maintenant que je sais que je peux louer et que le prix me convient, je voudrais savoir quand je peux emménager. Comment dit-on ça, Xiao Tai?
0: Tu peux dire en chinois comme ça, 什么时候能搬进来?
1: 什么时候能搬进来?
0: Alors, 什么时候, c'est facile. Quand, quelle date, quel moment?
1: 什么时候?
0: 能, pouvoir?
1: 能。
0: Ban, déménager, emménager, en l'occurrence, il s'agit de emménager.
1: Ban.
0: Jinlai, ce qui signifie entrer, venir ici.
1: Jinlai.
0: 什么时候能搬进来?
1: 什么时候能搬进来? Quand puis-je emménager?
0: Dialogue 3, tout de suite.
2: 什么时候能搬进来?
3: 下个月底。
2: 房租怎么付呢?
3: 一次付3个月的。
0: Voilà, c'était le dialogue 3. Dans cette conversation, on

0: On arrive à la fin de discussion entre le client et l'agent immobilier parce qu'on a commencé à discuter de la date pour emménager et du paiement pour le loyer. On entend la première personne qui demande « 什么时候能搬进来?»«
1: 什么时候能搬进来?»« Quand puis-je emménager ?»« 什么时候 quand ?»« Ban » déménager, emménager, « jinlai » rentrer. Donc « ban jinlai » signifie « emménager ».« Quand puis-je emménager ?»
0: Et l'autre lui répond « 下个月底 ».«
1: 下个月底 ». Donc « 下个月 » signifie « le mois prochain » et « 底 »,« 月底 » signifie « la fin du mois ».«
0: 房租怎么付 ?»«
1: 房租怎么付 ?»« Je dois vous payer le loyer dans combien de mois ?»«
0: 房租怎么付 ?»«
1: Je dois vous payer le loyer pour combien de mois ?»« 怎么付 ?» Comment le régler ? Donc en Chine, on a souvent payé 3 mois d'avance. Donc cette phrase est implicitement signifie on a payé le loyer pour combien de mois ?
0: Et la réponse qu'a donnée l'agent immobilier est « いつ付三个月的 ?»«
1: いつ付三个月的 ?» Donc une fois, « いつ付 ?» payer, « 三个月的 ?» 3 mois. Donc une fois, on a payé 3 mois. On a payé 3 mois à la fois.
0: Repassons le dialogue.
2: 什么时候能搬进来?
3: 下个月底
2: 房租怎么付呢?
3: 一次付三个月的
0: Bon, maintenant je propose de réécouter les 3 dialogues en entier avant de repasser à notre ABC de la culture chinoise. Allez, c'est parti.
2: 我想租房
3: 你想找什么样的房子?
2: 带家具的2居 房子不要太旧
3: 你想花多少钱租?
2: 月租3000元以内吧
3: 您看这房怎么样?
2: 不错 什么时候能搬进来?
3: 下个月底
2: 房租怎么付呢?
3: 一次付三个月的
1: Voilà, vous venez d'entendre les dialogues pour aujourd'hui. Un peu de culture maintenant. En Chine, les jeunes vivent avec leurs parents avant de se marier. Quelques-uns vivent encore avec leurs parents après le mariage. Cela permet aux grands-parents de les aider. Certains jeunes louent ou achètent un appartement pour avoir une vie indépendante. En Chine, pour acheter un appartement, on peut payer en une seule fois ou payer à crédit. Les familles modestes peuvent demander d'acheter des logements sociaux ou louer des HLM. Mais pour louer des HLM, il faut remplir certains critères et être patient. Bien que la plupart des logements sociaux soient loin du centre-ville, le métro facilite la vie des habitants.
0: Voilà, c'est tout pour aujourd'hui. Comme d'habitude, un test avant de vous quitter. Comment dire en chinois ? Je dois vous payer le loyer pour combien de mois ?
1: Si vous savez la réponse, n'hésitez pas à nous envoyer votre réponse par email à l'adresse suivante crifra@cri.com.cn.
0: Et pour plus d'informations, n'oubliez pas d'aller surfer de temps en temps sur notre site internet french.cri.cn. Merci à tous, au revoir, à la prochaine fois.
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0: Le ministre chinois des Affaires étrangères Wang Yi a appelé à améliorer la compréhension et à renforcer la confiance mutuelle par le dialogue. Monsieur Wang a tenu ses propos lundi lors d'un événement marquant, la Journée internationale du dialogue entre les civilisations. Il a exhorté toutes les parties à promouvoir l'unité et à rechercher un consensus par le biais d'échanges, ainsi qu'à renforcer continuellement les fondements publics et culturels nécessaires à la construction d'une communauté d'avenir partagé pour l'humanité, en particulier face à des défis sans précédent. M. Wang a présenté une approche en quatre volets pour faire progresser le dialogue entre les civilisations. Il a déclaré que toutes les parties devaient défendre le respect mutuel, promouvoir la coexistence harmonieuse et rester attachées à une approche centrée sur les personnes. M. Wang a également appelé à des efforts pour faire vivre et innover dans la culture traditionnelle et a souligné la nécessité d'avoir des échanges et un apprentissage mutuel tout en améliorant le mécanisme de dialogue entre les civilisations. Le 10 juin marque la Journée internationale du dialogue entre les civilisations. Cette journée a été instituée en juin dernier par la 78e Assemblée générale des Nations unies à la suite d'une résolution proposée par la Chine et coparrainée par plus de 80 pays. Avec pour toile de fond des temples antiques et des monuments en arbre, Aden se tourne vers le passé pour trouver des réponses aux défis de l'avenir. La cérémonie d'ouverture de la deuxième conférence mondiale sur les civilisations classiques a réuni des universitaires et des représentants du monde entier.
1: Sous les colonnes néoclassiques de l'Académie d'Athènes, la cérémonie d'ouverture a débuté par un message soulignant que les civilisations antiques ne devaient pas rester confinées aux livres d'histoire. Plus de 200 universitaires, responsables et personnalités du monde culturel venus de plus de 20 pays participent à ce rassemblement de deux jours organisé conjointement par des institutions grecques et chinoises.
2: Les études classiques ne sont pas des vestiges du passé. Elles constituent un investissement indispensable pour l'avenir, car elles fournissent les outils intellectuels dont nous avons besoin pour relever les défis complexes de notre époque.
1: Sous le thème « Dialogue entre l'Antiquité et le monde moderne, l'inspiration contemporaine de la sagesse classique », la conférence examine l'éducation, la responsabilité sociale, la paix et les changements technologiques. Les intervenants ont également souligné la coopération croissante entre la Grèce et la Chine dans les domaines de la recherche, de la culture et des études classiques.
3: En proposant des interprétations modernes des grands classiques de l'humanité, nous pouvons faire revivre la sagesse classique et guider le navire de la civilisation humaine alors qu'il fend les vagues, avançant sans relâche vers un avenir lointain.
1: En me tenant ici à l'Académie d'Athènes, la question centrale n'est pas simplement de savoir ce que les civilisations antiques nous ont légué, mais si leurs idées peuvent encore guider les sociétés confrontées à l'intelligence artificielle, aux affrontements géopolitiques et à des changements sociaux rapides. L'intelligence artificielle s'est imposée comme l'un des thèmes majeurs de la cérémonie d'ouverture, les intervenants ayant souligné que le progrès technologique devait rester ancré dans les valeurs humaines.
3: Face à l'intelligence artificielle, ce qui devrait nous préoccuper le plus, c'est de savoir si nos traditions humanistes peuvent être préservées. Nous ne devons pas laisser la technologie devenir un cheval qui s'emballe, fonçant de manière incontrôlée vers l'abîme.
1: Le message d'Athènes est celui-ci. La sagesse classique n'apporte peut-être pas de réponse toute faite, mais elle peut néanmoins aider l'humanité à poser les bonnes questions.
0: La Chine et la Grèce collaborent étroitement dans le domaine des échanges culturels depuis la première édition de la Conférence mondiale sur les civilisations classiques qui s'est tenue à Beijing en novembre 2024. À l'occasion de la deuxième édition de la conférence, CGTN s'est entretenu avec l'ancien président grec Procopios Pavlopoulos. Il affirme que la Chine et la Grèce sont deux civilisations anciennes capables de jeter des ponts vers un avenir commun.
3: La Grèce et la Chine, deux civilisations anciennes qui ont enrichi la culture mondiale, sont réunies aujourd'hui à Athènes dans ce cadre monumental, s'inspirant des traditions de Platon et d'Aristote, tout en suivant les traces de Confucius. Leur objectif est d'identifier les voies communes pour l'avenir, afin que le monde entier puisse retrouver le chemin vers les grands principes de paix, de démocratie, de justice et surtout de justice sociale. La culture l'emportera toujours sur la barbarie. Je le dirai aussi simplement que cela a toujours été la grandeur de la culture. Il nous suffit d'y croire et de comprendre que les grandes civilisations, telles que celles de la Grèce et de la Chine, existent pour jeter des ponts. Ces ponts peuvent relier des rives opposées qui, pour l'instant, peuvent sembler impossibles à franchir. Nous y croyons et c'est pourquoi nous sommes ici.
0: Le Forum 2026 sur la gouvernance mondiale des droits de l'homme s'ouvrira jeudi à Beijing. Plus de 400 invités issus de l'ONU et de plus d'une centaine de pays et de régions devraient y participer. 5 sous-forums seront organisés pour débattre de questions telles que l'initiative de gouvernance mondiale, les défis en matière de droits de l'homme à l'ère de l'intelligence artificielle et le développement vert. Le ministère chinois des Affaires étrangères indique que le forum vise à concrétiser la vision de la déclaration de l'ONU sur le droit au développement et à mettre en place un système de gouvernance mondiale des droits de l'homme équitable, raisonnable et inclusif. Organisé par China Media Group et le gouvernement populaire municipal de Chongqing, le 5e forum CMG a eu lieu ce mercredi à Chongqing, dans le sud-ouest de la Chine. Reportage de Takayi pour CGTN.
4: Le 5e forum CMG a eu lieu ce mercredi à Chongqing sur le thème « Préserver et redéfinir la mission des médias à l'ère de l'intelligence artificielle ». Les participants ont noté que le rôle des médias à l'ère de l'intelligence artificielle allait au-delà de la technologie, touchant à l'avenir de la civilisation humaine et au bien-être public. Ils ont appelé à une coopération internationale accrue afin de favoriser un paysage de communication mondiale plus ouvert et plus inclusif. Des universitaires, des dirigeants de médias et des leaders technologiques du monde entier ont échangé leurs points de vue sur l'intelligence artificielle, l'innovation technologique et les échanges culturels. Le forum a également dévoilé un certain nombre de nouvelles initiatives et de nouveaux projets, notamment l'initiative du 5e forum CMG, le modèle CMG Central Audiovisual Media 3.0 et une plateforme mondiale de vérification baptisée Fact Hunter. Environ 300 représentants d'agences gouvernementales, d'organisations internationales, d'institutions médiatiques, de groupes de réflexion et d'entreprises multinationales ont assisté à cet événement.
5: Je me sens particulièrement honorée et privilégiée de pouvoir assister à ce forum. Ici, les échanges sur l'intelligence artificielle m'ont notamment apporté davantage d'informations et donné un aperçu des domaines dans lesquels nous pouvons utiliser l'intelligence artificielle au sein de notre rédaction.
6: La technologie évolue rapidement et il est vraiment important que nous prenions la responsabilité de la maîtriser, de comprendre ce avec quoi nous jouons et comment nous l'utilisons dans le monde, afin de nous assurer que les gens fassent preuve de responsabilité vis-à-vis de la technologie et de la manière dont ils traitent ce qu'ils font.
7: Les intervenants de ce forum mentionnent à juste titre que l'heure est venue pour les êtres humains et l'intelligence artificielle d'évoluer ensemble. Nous devons donc protéger la civilisation, en particulier dans les médias.
4: Les participants ici présents s'accordent à dire que l'avenir de la communication ne peut être façonné par la technologie toute seule. Et si l'innovation pouvait transformer la manière dont les histoires sont racontées, la quête de la vérité et des liens humains significatifs restera inchangée. Ils affirment que ces valeurs seront essentielles pour construire un paysage médiatique plus ouvert et plus connecté à l'ère numérique.
0: Wuhan Pôle industriel historique situé sur les rives du Yangtze redéfinit la vie urbaine. En transformant d'anciennes ceintures industrielles en déclin situées le long des berges et du lac de l'Est en corridors écologiques dynamiques, la ville ouvre des espaces publics de qualité autrefois bloqués par l'industrie lourde, offrant ainsi aux habitants un air plus pur, un environnement plus vert et une meilleure qualité de vie. Découvrons ensemble cette transformation verte.
5: Wuhan, une ville construite au bord de l'eau, est depuis longtemps mondialement connue pour son majestueux un fleuve et un lac, le puissant fleuve Yangtze et le vaste lac de l'Est. En se promenant le long de ces berges pittoresques, on ne devinerait jamais qu'il s'agissait autrefois de la ceinture industrielle en déclin de Wuhan. Les quais bordaient le rivage, le sable et le gravier s'étendaient sur des kilomètres, et les effondrements des berges constituaient un danger permanent. Le district de Qingshan était autrefois le cœur battant de l'industrie lourde de Wuhan, surnommée la ville de l'acier. En 2013, il a lancé un vaste projet de rénovation visant à réhabiliter ses 7,5 km de berges.
8: Après la rénovation, les anciens quais industriels et les quais de sable ont été entièrement démantelés. Suite à cette réhabilitation, le site est passé d'une civilisation industrielle à une civilisation écologique. Tout en profitant des loisirs et des activités de détente, les citoyens peuvent encore se remémorer le passé industriel de cet ancien quai.
5: Devenu un front de mer de classe mondiale, le parc riverain de Tsingshan fonctionne comme un gigantesque parc ville-éponge absorbant les eaux de pluie et générant 723 tonnes de puits de carbone par an. En mars de cette année, il a achevé avec succès la première transaction de crédit carbone écologique de la province.
9: Ce n'est pas seulement beau, nous sommes également agréablement surpris par le souci de la nature et la protection écologique dont font preuve les autorités. Le fleuve Yangtze fait partie de l'histoire mondiale et nous sommes heureux de le découvrir aujourd'hui.
5: Ce renouveau vers ces temps sans discontinuer du fleuve au lac. Le lac de l'Est, le plus grand lac urbain de Chine, est désormais relié par un réseau de voies vertes de classe mondiale s'étendant sur 102 km. Il a été reconnu par ONU Habitat comme un projet pilote visant à améliorer les espaces publics urbains, ouvrant la voie à un environnement inclusif et partagé.
2: Ce que j'apprécie le plus, ce sont les terrains de sport, car ils sont partout et ouverts à tous. C'est vraiment très agréable.
9: Je pense que le plus beau paysage ici, au lac de l'Est, ce sont les gens, les familles,

0: Les couples, les personnes âgées et les enfants qui se promènent ici. Cela procure un sentiment de confort et d'agrément extrême.
1: Des berges animées du Yangtze aux eaux sereines du lac de l'Est, la transformation de Wuhan va bien au-delà de l'esthétique urbaine ou des indicateurs écologiques. En transformant des vestiges industriels en espaces publics accessibles, la ville rend la nature à ses habitants.
2: Le premier engin Winging Round grand public au monde, un appareil capable de fendre la surface de l'eau, a fait ses débuts dans la ville de Suzhou, dans l'est de la Chine. Cela marque une nouvelle étape dans les innovations intelligentes de la Chine destinées au marché mondial.
1: Ce n'est pas un avion et ce n'est pas un bateau. Il s'agit du premier engin Winging Round grand public au monde. Autrement dit, il peut effleurer la surface de l'eau. À une altitude comprise entre 30 et 80 cm au-dessus de l'eau, sa vitesse maximale peut atteindre 85 km à l'heure. Cet engin a été développé par une entreprise nationale. 90% de son activité se déroule à l'étranger, qui constitue le principal marché cible de cet engin. Pas besoin d'aéroport ni de parking spécial. L'entreprise affirme qu'outre le simple transport, il existe d'autres possibilités.
3: Il peut être utilisé dans certains projets de divertissement, ainsi que dans des hôtels de luxe, des complexes touristiques et des clubs nautiques. Nous pensons que son utilisation est très proche de celle des yachts.
1: Selon Morgan Stanley, la taille du marché mondial de l'économie de basse altitude dépassera les 2000 milliards de dollars d'ici 2030. Et la Chine occupe la première place mondiale en matière de brevets dans le secteur des vols à basse altitude, représentant déjà 51% du total mondial. Redianpon exporte depuis 5 ans les innovations intelligentes chinoises, telles que les robots humanoïdes.
3: Nous avons reçu plusieurs dizaines de commandes aux États-Unis. D'après nos observations, l'industrie manufacturière chinoise se renforce.
1: Les exportations chinoises dans le domaine de la fabrication intelligente ont connu une croissance significative au cours des derniers mois. Au premier trimestre de cette année, la valeur ajoutée de l'industrie de la fabrication d'équipements a augmenté de 6,2% par rapport à l'année précédente, contribuant à près de 20% à la croissance industrielle du pays. Et des produits innovants tels que l'engin Winging Round pourraient encore stimuler cette croissance.

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9: Bonjour à toutes et à tous. Vous êtes sur Radio Chine International. C'est l'heure de notre émission On connaît la chanson. Aujourd'hui, je vous propose d'écouter certaines chansons tirées des derniers opus chinois. On commence tout de suite par une chanson de Da Zhangwei, One Ice.

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2: Vous écoutez Vungun à la chanson sur RCI. Après une chanson de Da Zhangwei, je vous propose d'écouter une autre mélodie un peu mélancolique, intitulée Autumn in Melbourne. Ce morceau exprime un sentiment de séparation et de solitude. Dès sa sortie, il a tout de suite gagné les faveurs du public.

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4: Vous êtes sur RCI et vous suivez votre émission musicale « Vous connaissez la chanson ». L'édition de ce jour vous permet de goûter quelques titres tirés des derniers opus chinois. Nous allons changer de style pour poursuivre ce rendez-vous musical avec deux chansons folkloriques chinoises, « La lumière et les larmes millénaires ».

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3: Vous êtes sur Radio Chine Internationale. L'émission Vengkuna la chanson vous propose aujourd'hui quelques chansons des derniers opus chinois. Les deux prochains morceaux signés par Huang Jingmei parlent du chagrin d'amour. Nous sommes tous en effondrement dans la nuit et le souvenir.

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2: Vous suivez Wenguna la chanson sur Radio Chine Internationale. Le prochain titre est une chanson hip-hop signée par Gali et Vanida.

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1: Vous êtes sur RCI, collé à notre rendez-vous musical « Vous connaissez la chanson ». Les deux prochains morceaux sont des extraits d'une série télé chinoise, « Letter and the Princess »,« Falling You » et « Le Feu ».

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2: Vous écoutez Vengona la chanson. Notre émission d'aujourd'hui consacrée à certaines mélodies tirées des derniers opus chinois arrive à son terme. Tout de suite, je vous invite à écouter la dernière chanson du jour, Keep Me Alive, interprétée par Lu Han.

0: Le ministre chinois des Affaires étrangères Wang Yi a appelé à améliorer la compréhension et à renforcer la confiance mutuelle par le dialogue. Monsieur Wang a tenu ses propos lundi lors d'un événement marquant, la Journée internationale du dialogue entre les civilisations. Il a exhorté toutes les parties à promouvoir l'unité et à rechercher un consensus par le biais d'échanges, ainsi qu'à renforcer continuellement les fondements publics et culturels nécessaires à la construction d'une communauté d'avenir partagé pour l'humanité, en particulier face à des défis sans précédent. M. Wang a présenté une approche en quatre volets pour faire progresser le dialogue entre les civilisations. Il a déclaré que toutes les parties devaient défendre le respect mutuel, promouvoir la coexistence harmonieuse et rester attachées à une approche centrée sur les personnes. M. Wang a également appelé à des efforts pour faire vivre et innover dans la culture traditionnelle et a souligné la nécessité d'avoir des échanges et un apprentissage mutuel tout en améliorant le mécanisme de dialogue entre les civilisations. Le 10 juin marque la journée internationale du dialogue entre les civilisations. Cette journée a été instituée en juin dernier par la 78e Assemblée générale des Nations unies à la suite d'une résolution proposée par la Chine et coparrainée par plus de 80 pays. Avec pour toile de fond des temples antiques et des monuments en arbre, Aden se tourne vers le passé pour trouver des réponses aux défis de l'avenir. La cérémonie d'ouverture de la deuxième conférence mondiale sur les civilisations classiques a réuni des universitaires et des représentants du monde entier.
1: Sous les colonnes néoclassiques de l'Académie d'Athènes, la cérémonie d'ouverture

0: L'ouverture a débuté par un message soulignant que les civilisations antiques ne devaient pas rester confinées aux livres d'histoire. Plus de 200 universitaires, responsables et personnalités du monde culturel venus de plus de 20 pays participent à ce rassemblement de 2 jours organisé conjointement par des institutions grecques et chinoises.
1: Les études classiques ne sont pas des vestiges du passé. Elles constituent un investissement indispensable pour l'avenir, car elles fournissent les outils intellectuels dont nous avons besoin pour relever les défis complexes de notre époque.
0: Sous le thème « Dialogue entre l'Antiquité et le monde moderne, l'inspiration contemporaine de la sagesse classique », la conférence examine l'éducation, la responsabilité sociale, la paix et les changements technologiques. Les intervenants ont également souligné la coopération croissante entre la Grèce et la Chine dans les domaines de la recherche, de la culture et des études classiques.
2: En proposant des interprétations modernes des grands classiques de l'humanité, nous pouvons faire revivre la sagesse classique et guider le navire de la civilisation humaine alors qu'il fend les vagues, avançant sans relâche vers un avenir lointain.
0: En me tenant ici à l'Académie d'Athènes, la question centrale n'est pas simplement de savoir ce que les civilisations antiques nous ont légué, mais si leurs idées peuvent encore guider les sociétés confrontées à l'intelligence artificielle, aux affrontements géopolitiques et à des changements sociaux rapides. L'intelligence artificielle s'est imposée comme l'un des thèmes majeurs de la cérémonie d'ouverture, les intervenants ayant souligné que le progrès technologique devait rester ancré dans les valeurs humaines.
2: Face à l'intelligence artificielle, ce qui devrait nous préoccuper le plus, c'est de savoir si nos traditions humanistes peuvent être préservées. Nous ne devons pas laisser la technologie devenir un cheval qui s'emballe, fonçant de manière incontrôlée vers l'abîme.
0: Le message d'Athènes est celui-ci. La sagesse classique n'apporte peut-être pas de réponse toute faite, mais elle peut néanmoins aider l'humanité à poser les bonnes questions.
3: La Chine et la Grèce collaborent étroitement dans le domaine des échanges culturels depuis la première édition de la Conférence mondiale sur les civilisations classiques qui s'est tenue à Beijing en novembre 2024. À l'occasion de la deuxième édition de la conférence, CGTN s'est entretenu avec l'ancien président grec Procopios Pavlopoulos. Il affirme que la Chine et la Grèce sont deux civilisations anciennes capables de jeter des ponts vers un avenir commun.
2: La Grèce et la Chine, deux civilisations anciennes qui ont enrichi la culture mondiale, sont réunies aujourd'hui à Athènes dans ce cadre monumental, s'inspirant des traditions de Platon et d'Aristote, tout en suivant les traces de Confucius. Leur objectif est d'identifier les voies communes pour l'avenir, afin que le monde entier puisse retrouver le chemin vers les grands principes de paix, de démocratie, de justice et surtout de justice sociale. La culture l'emportera toujours sur la barbarie. Je le dirai aussi simplement que cela. Cela a toujours été la grandeur de la culture. Il nous suffit d'y croire et de comprendre que les grandes civilisations, telles que celles de la Grèce et de la Chine, existent pour jeter des ponts. Ces ponts peuvent relier des rives opposées qui, pour l'instant, peuvent sembler impossibles à franchir. Nous y croyons et c'est pourquoi nous sommes ici.
3: Le Forum 2026 sur la gouvernance mondiale des droits de l'homme s'ouvrira jeudi à Beijing. Plus de 400 invités issus de l'ONU et de plus d'une centaine de pays et de régions devraient y participer. 5 sous-forums seront organisés pour débattre de questions telles que l'initiative de gouvernance mondiale, les défis en matière de droits de l'homme à l'ère de l'intelligence artificielle et le développement vert. Le ministère chinois des Affaires étrangères indique que le forum vise à concrétiser la vision de la déclaration de l'ONU sur le droit au développement et à mettre en place un système de gouvernance mondiale des droits de l'homme équitable, raisonnable et inclusif. Organisé par China Media Group et le gouvernement populaire municipal de Chongqing, le 5e forum CMG a eu lieu ce mercredi à Chongqing, dans le sud-ouest de la Chine. Reportage de Takayi pour CGTN.
4: Le 5e forum CMG a eu lieu ce mercredi à Chongqing sur le thème « Préserver et redéfinir la mission des médias à l'ère de l'intelligence artificielle ». Les participants ont noté que le rôle des médias à l'ère de l'intelligence artificielle allait au-delà de la technologie, touchant à l'avenir de la civilisation humaine et au bien-être public. Ils ont appelé à une coopération internationale accrue afin de favoriser un paysage de communication mondiale plus ouvert et plus inclusif. Des universitaires, des dirigeants de médias et des leaders technologiques du monde entier ont échangé leurs points de vue sur l'intelligence artificielle, l'innovation technologique et les échanges culturels. Le forum a également dévoilé un certain nombre de nouvelles initiatives et de nouveaux projets, notamment l'initiative du 5e forum CMG, le modèle CMG Central Audiovisual Media 3.0 et une plateforme mondiale de vérification baptisée Fact Hunter. Environ 300 représentants d'agences gouvernementales, d'organisations internationales, d'institutions médiatiques, de groupes de réflexion et d'entreprises multinationales ont assisté à cet événement.
5: Je me sens particulièrement honorée et privilégiée de pouvoir assister à ce forum. Ici, les échanges sur l'intelligence artificielle m'ont notamment apporté davantage d'informations et donné un aperçu des domaines dans lesquels nous pouvons utiliser l'intelligence artificielle au sein de notre rédaction.
6: La technologie évolue rapidement et il est vraiment important que nous prenions la responsabilité de la maîtriser, de comprendre ce avec quoi nous jouons et comment nous l'utilisons dans le monde, afin de nous assurer que les gens fassent preuve de responsabilité vis-à-vis de la technologie et de la manière dont ils traitent ce qu'ils font.
7: Les intervenants de ce forum mentionnent à juste titre que l'heure est venue pour les êtres humains et l'intelligence artificielle d'évoluer ensemble. Nous devons donc protéger la civilisation, en particulier dans les médias.
4: Les participants ici présents s'accordent à dire que l'avenir de la communication ne peut être façonné par la technologie toute seule. Et si l'innovation pouvait transformer la manière dont les histoires sont racontées, la quête de la vérité et des liens humains significatifs restera inchangée. Ils affirment que ces valeurs seront essentielles pour construire un paysage médiatique plus ouvert et plus connecté à l'ère numérique.
3: Wuhan pôle industriel historique situé sur les rives du Yangtze redéfinit la vie urbaine en transformant d'anciennes ceintures industrielles en déclin situées le long des berges et du lac de l'Est en corridors écologiques dynamiques. La ville ouvre des espaces publics de qualité autrefois bloqués par l'industrie lourde, offrant ainsi aux habitants un air plus pur, un environnement plus vert et une meilleure qualité de vie. Découvrons ensemble cette transformation verte.
5: Wuhan, une ville construite au bord de l'eau, est depuis longtemps mondialement connue pour son majestueux un fleuve et un lac, le puissant fleuve Yangtze et le vaste lac de l'Est. En se promenant le long de ces berges pittoresques, on ne devinerait jamais qu'il s'agissait autrefois de la ceinture industrielle en déclin de Wuhan. Les quais bordaient le rivage, le sable et le gravier s'étendaient sur des kilomètres, et les effondrements des berges constituaient un danger permanent. Le district de Qingshan était autrefois le cœur battant de l'industrie lourde de Wuhan, surnommée la ville de l'acier. En 2013, il a lancé un vaste projet de rénovation visant à réhabiliter ses 7,5 km de berges.
8: Après la rénovation, les anciens quais industriels et les quais de sable ont été entièrement démantelés. Suite à cette réhabilitation, le site est passé d'une civilisation industrielle à une civilisation écologique. Tout en profitant des loisirs et des activités de détente, les citoyens peuvent encore se remémorer le passé industriel de cet ancien quai.
5: Devenu un front de mer de classe mondiale, le parc riverain de Qingshan fonctionne comme un gigantesque parc ville-éponge absorbant les eaux de pluie et générant 723 tonnes de puits de carbone par an. En mars de cette année, il a achevé avec succès la première transaction de crédit carbone écologique de la province.
9: Ce n'est pas seulement beau, nous sommes également agréablement surpris par le souci de la nature et la protection écologique dont font preuve les autorités. Le fleuve Yangtze fait partie de l'histoire mondiale et nous sommes heureux de le découvrir aujourd'hui.
5: Ce renouveau vers ces temps sans discontinuer du fleuve au lac. Le lac de l'Est, le plus grand lac urbain de Chine, est désormais relié par un réseau de voies vertes de classe mondiale s'étendant sur 102 km. Il a été reconnu par ONU Habitat comme un projet pilote visant à améliorer les espaces publics urbains, ouvrant la voie à un environnement inclusif et partagé.
10: Ce que j'apprécie le plus, ce sont les terrains de sport, car ils sont partout et ouverts à tous. C'est vraiment très agréable.
9: Je pense que le plus beau paysage ici, au lac de l'Est, ce sont les gens, les familles, les couples, les personnes âgées et les enfants qui se promènent ici. Cela procure un sentiment de confort et d'agrément extrême.
5: Des berges animées du Yangtze aux eaux sereines du lac de l'Est, la transformation de Wuhan va bien au-delà de l'esthétique urbaine ou des indicateurs écologiques. En transformant des vestiges industriels en espaces publics accessibles, la ville rend la nature à ses habitants.
3: Le premier engin Winging Ground grand public au monde, un appareil capable de fendre la surface de l'eau, a fait ses débuts dans la ville de Suzhou, dans l'est de la Chine. Cela marque une nouvelle étape dans les innovations intelligentes de la Chine destinées au marché mondial.
5: Ce n'est pas un avion et ce n'est pas un bateau. Il s'agit du premier engin Wing in Ground grand public au monde. Autrement dit, il peut effleurer

0: mesurer la surface de l'eau. À une altitude comprise entre 30 et 80 cm au-dessus de l'eau, sa vitesse maximale peut atteindre 85 km à l'heure. Cet engin a été développé par une entreprise nationale. 90% de son activité se déroule à l'étranger, qui constitue le principal marché cible de cet engin. Pas besoin d'aéroport ni de parking spécial. L'entreprise affirme qu'outre le simple transport, il existe d'autres possibilités.
1: Il peut être utilisé dans certains projets de divertissement, ainsi que dans des hôtels de luxe, des complexes touristiques et des clubs nautiques. Nous pensons que son utilisation est très proche de celle des yachts.
0: Selon Morgan Stanley, la taille du marché mondial de l'économie de basse altitude dépassera les 2000 milliards de dollars d'ici 2030. Et la Chine occupe la première place mondiale en matière de brevets dans le secteur des vols à basse altitude, représentant déjà 51% du total mondial. Redianpon exporte depuis 5 ans les innovations intelligentes chinoises, telles que les robots humanoïdes.
1: Nous avons reçu plusieurs dizaines de commandes aux États-Unis. D'après nos observations, l'industrie manufacturière chinoise se renforce.
0: Les exportations chinoises dans le domaine de la fabrication intelligente ont connu une croissance significative au cours des derniers mois. Au premier trimestre de cette année, la valeur ajoutée de l'industrie de la fabrication d'équipements a augmenté de 6,2% par rapport à l'année précédente, contribuant à près de 20% à la croissance industrielle du pays. Et des produits innovants tels que l'engin Wing in Ground pourraient encore stimuler cette croissance.

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8: Bonjour à tous, nous avons le grand plaisir de vous accueillir dans un nouveau numéro de Carnet de route où nous allons explorer ensemble un sujet à la fois historique et captivant, la nouvelle porte de la route de la soie et la magnifique ville antique de Hangzhou. Pour nous guider dans ce voyage extraordinaire, nous avons le plaisir d'accueillir mon collègue Rogo, qui a fait beaucoup d'études sur l'histoire et la culture.
9: Et bonjour Rogo,
8: pouvez-vous d'abord nous parler de Hangzhou ? Qu'est-ce qui rend cette ville si unique ?
10: Bonjour à nos fidèles auditeurs, c'est un honneur d'être ici. Hangzhou est une ville véritablement fascinante. Pendant des siècles, elle a été un point central de la route de la soie. Aujourd'hui, c'est une ville qui incarne parfaitement les ponts entre l'histoire ancienne et la modernité. Hangzhou n'est pas seulement un centre économique majeur de la Chine contemporaine. C'est aussi un lieu où l'on peut sentir l'essence de la civilisation chinoise millénaire. C'est une ville de plus de 6 millions d'habitants, mais qui a conservé une authenticité et un charme remarquable.
8: Ah, c'est impressionnant. Maintenant, si un touriste étranger, francophone, vient à Hangzhou, par où devrait-il commencer, Rogo ? Quel est le premier site incontournable pour lui ?
9: Avant d'inviter Rogo à répondre à ses questions, une pause musicale.

0: Merci de nous rejoindre après la pause musicale. Aujourd'hui, nous allons explorer ensemble un sujet à la fois historique et captivant, la nouvelle porte de la route de la soie et la magnifique ville antique de Hangzhou. Allez-y, Rogo, je vous ai déjà lancé un tas de questions.
1: Sans hésiter, cher Manon, je dirais le lac de l'Ouest.
0: Mm-hmm.
1: C'est le cœur de Hangzhou.
0: Mm-hmm.
1: Et véritablement, le point de départ idéal plutôt pour découvrir la ville.
0: Mm-hmm.
1: Le lac de l'Ouest est bien plus qu'un simple lac.
0: Mm-hmm.
1: C'est une masterpiece de l'esthétique paysagère chinoise.
0: D'accord.
1: Inscrite au patrimoine mondial de l'UNESCO.
0: Ah, c'est vrai?
1: Mm. Mm-hmm. Et autour du lac, il y a 10 paysages célèbres.
0: Lesquels?
1: Le pont de printemps de Tsou.
0: Mm-hmm.
1: La neige résiduelle du pont brisé,
0: mm-hmm.
1: les trois pagodes de la lune reflétée et bien d'autres.
0: Mm-hmm.
1: Chacun de ces sites raconte une histoire. Chacun offre une perspective différente sur la beauté naturelle et la philosophie esthétique chinoise.
0: Ah, à part le lac de l'Ouest, autour du lac, il y a encore 10 paysages qui sonnent vraiment poétiques.
1: Oui.
0: Alors, Rogo, pouvez-vous nous décrire comment un visiteur étranger peut explorer ce lac? Qu'est-ce qui rend cette expérience unique?
1: Ah, très bonne question. Vous savez, le lac de l'Ouest est entouré de sentiers, de promenades magnifiquement aménagées,
0: mm-hmm.
1: parfaits pour une balade à pied ou à vélo.
0: D'accord, j'aime ça.
1: Oui, donc les touristes peuvent louer des vélos,
0: mm-hmm.
1: se promener en bateau ou tout simplement flâner le long des berges.
0: Mm-hmm.
1: C'est l'endroit idéal pour se détendre et absorber la beauté naturelle. Et ce qui est merveilleux,
0: mm-hmm.
1: c'est que chaque saison offre une perspective nouvelle.
0: Mm-hmm. Chaque saison.
1: Oui.
0: Mm-hmm.
1: Au printemps, par exemple, les fleurs des cerisiers sont magnifiques.
0: En été?
1: Mm-hmm. Oui, en été, l'eau du

0: lac offre une fraîcheur délicieuse.
1: Mmh.
0: En automne, les couleurs des feuilles sont spectaculaires et en hiver, les paysages hivernaux sont très poétiques, particulièrement les célèbres ponts brisés sous la neige.
2: Ah, d'accord. Cela semble vraiment merveilleux.
3: Et comme au début, on disait que Hangzhou, c'est la nouvelle porte de la route de la soie. Et en fait, qu'est-ce que c'est la route de la soie? On en parlera juste après.

0: Retour dans l'émission Carnet de route. Aujourd'hui, nous allons explorer ensemble un sujet à la fois historique et captivant, la nouvelle porte de la route de la soie et la magnifique ville antique de Hangzhou. Parlons de la route de la soie. Existe-t-il un lieu à Hangzhou qui soit spécifiquement dédié à cette histoire fascinante?
1: Ah oui, absolument. Il faut visiter le musée de la soie de Chine. Le plus grand musée spécialisé dans la soie du monde entier.
0: Ah, du monde entier.
1: Oui. Situé au pied de la montagne de l'empereur des Jades, ce musée est vraiment extraordinaire, cher Manon. Il abrite plus de 13 000 pièces exceptionnelles provenant des différentes périodes de l'histoire chinoise. On y retrouve des soieries anciennes, magnifiquement conservées, des documents historiques qui attestent des échanges commerciaux le long de la route de la soie et surtout des démonstrations en direct des techniques traditionnelles de tissage.
0: Ah, d'accord. Non seulement de la soie, mais aussi des techniques de tissage. 13 000 pièces, c'est impressionnant. Quelles sont les expériences les plus mémorables qu'on peut vivre dans ce musée?
1: Bon, les visiteurs peuvent observer les artisans qui démontrent comment on produisait la soie à l'époque ancienne.
0: Ah, la démonstration.
1: Oui. Imaginez, vous voyez les métiers à tisser traditionnels fonctionner. Les artisans expliquent les techniques qui ont été transmises pendant des générations.
0: Ah, c'est intéressant.
1: Oui, c'est une expérience immersive qui nous plonge vraiment dans le cœur du commerce historique. En plus, il existe des ateliers où les visiteurs peuvent même essayer de tisser eux-mêmes.
0: Ah, d'accord, voilà. On peut essayer nous-mêmes.
1: Oui, oui. Donc, c'est une expérience profonde et personnelle de l'histoire de la route de la soie. Voilà.
0: Vraiment, pour un étranger, c'est vraiment une opportunité d'embrasser une culture complètement différente et de comprendre l'importance du commerce de la soie dans l'histoire mondiale. Et c'est vraiment fascinant. Et Rocco, au-delà du musée, y a-t-il d'autres lieux culturels et historiques à Hangzhou?
1: Oui, bien sûr, il y a le parc des ruines du palais de la dynastie Song du Sud. Ces sites archéologiques nous montrent à quoi ressemblait Hangzhou pendant la période de la dynastie Song.
0: Ah, d'accord.
1: Vous pouvez voir le vestige des anciens palais, les murs de la ville historique. C'est vraiment captivant de marcher sur ces terres où vivaient les empereurs il y a plus de 1000 ans.
0: C'est vraiment une expérience immersive.
1: Oui, et puis il y a la rue de Refang, une rue historique remarquablement préservée avec ses anciens magasins, ses ateliers d'artisans. C'est un lieu authentique, cher Manon, où l'on peut vraiment sentir l'atmosphère de l'ancien Hangzhou. On y trouve, je l'ai dit tantôt, des boutiques vendant des produits traditionnels, des restaurants servant la cuisine locale classique. Et en marchant dans la rue, on a vraiment l'impression de remonter les temps.
0: Génial. Et pour les visiteurs qui cherchent peut-être quelque chose qui mêle tradition et modernité, comme tout à l'heure vous nous avez dit, là-bas il y a beaucoup de choses traditionnelles, mais si on veut quelque chose qui mêle les deux.
1: Bon, il faut d'abord dire que Hangzhou ne manque pas de tels endroits.
0: Ah d'accord.
1: Oui. Par exemple, le parc créatif de la rue Nanshan. C'est un parc, c'est un espace où l'art, la culture et le commerce se rencontrent.
0: Fascinant.
1: C'est un lieu où les designers contemporains créent des produits en soie innovants, mélangeant ainsi les traditions anciennes avec les designs modernes.
0: Ah, c'est nouveau ça.
1: Ouais, on y trouve des galeries d'art, des boutiques de créateurs, des cafés. Ah, c'est un endroit idéal, cher Manon, pour comprendre comment Hangzhou honore son patrimoine tout en embrassant l'avenir.
0: Tout à fait.
1: Donc, il y a aussi des zones de galeries d'art contemporain et des espaces collaboratifs où des artistes du monde entier travaillent côte à côte.
0: D'accord, c'est vraiment un véritable pont entre le passé et le présent. Et tout de suite, on va fournir des informations pratiques pour faciliter le voyage à Hangzhou juste après une pause musicale.

0: De retour dans l'émission Carnet de route. Aujourd'hui, nous allons explorer ensemble un sujet à la fois historique et captivant, la nouvelle porte de la route de la soie et la magnifique ville antique de Hangzhou. Rogo, parlez-nous des aspects pratiques. Comment se déplacer à Hangzhou pour un touriste étranger? Et c'est facile d'accès parce que à cause de la langue, de la barrière de langue, on a peur qu'on soit perdu dans la ville.
1: Pas du tout. Actuellement, la barrière de la langue ne fait pas vraiment office d'obstacle avec les nouvelles technologies, cher Manon. Donc, c'est très facile d'accéder dans la ville de Hangzhou.
0: Pourquoi?
1: Qui dispose d'excellentes infrastructures de transport.
0: Ah, d'accord.
1: Il y a tout un réseau de métro moderne avec cette ligne qui couvre toute la ville de manière très efficace.
0: Ah, d'accord. C'est comme un réseau de transport.
1: Oui, et puis il y a l'aéroport international de Hangzhou, Xiaoshan, qui est très bien connecté avec des vols vers plus de 300 villes dans le monde entier.
0: Oh.
1: Donc c'est réellement une porte d'entrée facile pour les touristes internationaux.
0: Mm-hmm.
1: Et une fois dans la ville, les déplacements sont très pratiques.
0: Mm-hmm.
1: Bon, on parle d'abord des déplacements. Les taxis sont abordables et il existe aussi des services de vélos en libre service partout dans la ville.
0: Ah.
1: Donc le réseau des bus est excellent et bien signalisé. De plus, une application mobile simple peut vous aider à naviguer partout. Donc bref, pour un étranger, j'ajouterais que les panneaux sont souvent bilingues dans les zones touristiques et ce qui facilite grandement la navigation.
0: Ah, il y a tout, hein, un réseau complet, murs de transport, il y a même des panneaux. Excellent. Et qu'en est-il de l'hébergement et la restauration? C'est indispensable pendant le voyage. Quelles sont les options pour un visiteur étranger?
1: Oh, Hangzhou offre une excellente gamme d'hôtels, vraiment pour tous les budgets. Il y a des établissements de luxe 5 étoiles, des hôtels de gamme moyenne très confortables et aussi des petites auberges charmantes qui offrent une expérience plus authentique. Les prix sont généralement raisonnables comparés à d'autres destinations internationales.
0: Oh,
1: et en ce qui concerne la gastronomie, c'est véritablement une expérience à part entière. La cuisine,
0: et quelles sont les spécialités
1: Oui, d'abord, il faut souligner que la cuisine de cette ville est réputée comme l'une des 8 grandes cuisines régionales de Chine. Voilà. Et des plats comme le crevette au thé Longjin, les poissons du lac de l'Ouest au vinaigre ou les boulettes farcies sont des spécialités locales incontournables.
0: D'accord, c'est noté.
1: Et le restaurant traditionnel comme Chiweiguan et Walao Family offrent une expérience authentique.
0: D'accord.
1: Et ne manquez pas de visiter les marchés locaux.
0: Qu'est-ce qu'on peut trouver sur les marchés locaux?
1: Oui, là-bas, vous pouvez goûter des spécialités régionales à bas prix.
0: Ah, c'est intéressant.
1: Oui, donc pour un touriste étranger, la gastronomie locale peut être une découverte gustative absolue.
0: C'est alléchant. Et maintenant, parlons du calendrier touristique. Y a-t-il une meilleure saison pour visiter Hangzhou? Et quels sont les avantages de chaque saison pour que les visiteurs puissent faire le choix?
1: Bon, comme la plupart des villes chinoises ou de provinces, Hangzhou a 4 saisons très distinctes et chacune offre quelque chose de spécial. Le printemps de mars à avril est magnifique, avec les fleurs en bloom, les cerisiers fleurissent et l'air est frais et vivifiant. C'est une période très agréable. L'été peut être chaud et humide, mais les promenades en fin d'après-midi au bord du lac sont délicieuses. Il y a aussi des festivals estivaux et une vie nocturne très active.
0: Ah,
1: donc l'automne de septembre à novembre est probablement la meilleure saison.
0: Pourquoi?
1: Le climat est parfait, ni trop chaud, ni trop froid, et la nature est à son apogée. Les arbres ses teintes de couleurs magnifiques.
0: Génial.
1: En hiver, pour terminer, bien que ce ne soit pas la haute saison touristique, les paysages hivernaux du lac sont très poétiques. Les célèbres paysages du pont brisé sous la neige est particulièrement magique après une chute de neige. Si je devais conseiller un étranger, je dirais que l'automne offre vraiment le meilleur équilibre entre confort climatique et beauté naturelle.
0: Donc, on peut vraiment visiter Rancho à n'importe quelle période de l'année, hein, selon ses préférences.
1: Tout à fait. Chaque saison a son charme unique. Un touriste français peut planifier son voyage en fonction des préférences personnelles. Si on préfère les fleurs et une ambiance festive, le printemps est idéal. Si on cherche la tranquillité et la beauté naturelle, l'automne est parfait.
0: Et l'hiver?
1: Et même l'hiver offre une expérience poétique et moins touristique.
0: D'accord. Et merci à Rocco de nous présenter les spécialités de quatre saisons. Et maintenant, revenons à la thématique majeure de la route de la soie. Et Rocco, existe-t-il des événements ou des activités culturelles spécifiques liées à ce patrimoine que les touristes peuvent vivre? Avant d'en parler, on va faire une pause musicale.

0: Vous écoutez Carnet de route. Aujourd'hui, nous allons explorer ensemble un sujet à la fois historique et captivant, la nouvelle porte de la route de la soie et la magnifique ville antique de Hangzhou.
1: Et Roku, je pense qu'à Hangzhou, cette ville liée étroitement avec la route de la soie, il devrait avoir des événements là-dessus.
2: Oui, absolument. Parce que Hangzhou accueille chaque année le Festival international de la soie, généralement en septembre.
1: En automne.
2: C'est un événement majeur qui rassemble des expositions de soieries provenant du monde entier, des démonstrations des techniques artisanales traditionnelles et des rencontres commerciales internationales. Le festival dure plusieurs jours et attire des visiteurs de nombreux pays. Pendant cette période, cher Manon, il y a aussi des défilés de mode mettant en avant les créations en soie contemporaine, des séminaires académiques sur l'histoire de la route de la soie et des performances artistiques. Donc les visiteurs peuvent participer à des ateliers pratiques pour apprendre les techniques traditionnelles de production de soie, du filage au tissage.
0: D'accord. Et c'est merveilleux. Et quel est le rôle de Hangzhou dans l'initiative de la ceinture et la route?
2: Oui, c'est une question très pertinente et profonde, Manon. Historiquement, Hangzhou est un hub majeur de commerce et d'échanges culturels pendant des siècles. C'est d'ici que partaient les navires marchands chargés de soie, de porcelaine et d'autres marchandises précieuses vers le monde occidental. Aujourd'hui, la ville joue à nouveau un rôle central dans les initiatives de coopération internationale. Elle s'efforce de devenir un pont moderne entre la Chine et le monde. Hangzhou accueille le siège de nombreuses entreprises internationales et facilite les échanges économiques, culturels et technologiques. On peut dire que Hangzhou incarne la continuité historique. Elle était une porte de la route de la soie ancienne et elle reste une porte importante pour les échanges internationaux modernes.
0: Donc, en visitant Hangzhou, on ne fait pas que visiter une destination touristique, on participe en quelque sorte à cette dynamique de connectivité mondiale.
2: Exactement, c'est ce qui rend Hangzhou véritablement unique et précieuse. Donc, on peut à la fois se plonger dans l'histoire ancienne, en visitant le musée et les sites archéologiques et observer comment cette histoire s'inscrit dans un contexte international contemporain.
0: Et Rogo, à vous entendre, je pense que tous les voyageurs curieux et sensibles à la culture devraient faire ce voyage à Hangzhou. Merci à vous Rogo et merci à tous nos auditeurs fidèles de Carnet de route.
1: Vous allez retrouver Xiaotai et Thomas pour l'apprentissage du chinois juste après une pause musicale.

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2: Salut à tous pour une nouvelle édition de notre cours de chinois. J'espère que vous avez bien révisé depuis la dernière fois et que vous commencez un peu à vous débrouiller.
0: Dans la leçon précédente, nous avons appris les expressions sur les rendez-vous. Aujourd'hui, avant de commencer le sujet, les conversations téléphoniques, révisons un peu le cours précédent.
2: Bien sûr. Alors, pour dire en chinois « allô », c'est de la part de qui ? On dit « 喂, 请问是哪位?»« 喂, 请问是哪位?»« 喂, c'est un mot de salutation qui signifie « allô » en français. « 请问 » signifie « puis-je demander ?»«
0: Je »
2: signifie « être ».«
0: 哪位?»
2: Quelle personne ?
0: Et allô, c'est de la part de qui ?
2: En chinois, 请问是哪位?
0: Voilà, on va prendre un autre exemple. Quand et où nous rencontrons-nous ?
2: Pour dire cela en chinois, 我们几点见面? 在哪儿见面? Allez, 我们 几点 见面 我们几点见面
0: 我们几点见面
2: 在哪儿
0: 在哪儿
2: 见面？
0: 见面。
2: 在哪儿见面？
0: 在哪儿见面？
2: 我们 signifie nous。
0: 我们。
2: À quelle heure？几点？
0: 几点？
2: 我们几点见面？
0: 我们几点见面？
2: 我们几点见面？
0: 我们几点见面？
2: 在哪儿见面？
0: 在哪儿见面？
2: 在哪儿 signifie où.
0: 在哪儿
2: Et si tu veux demander aux amis quand serez-vous libre, tu peux dire 你什么时候有空
0: 你什么时候有空
2: 你什么时候
0: 你什么时候
2: 有空
0: 有空
2: 什么时候 veut dire quand.

0: Bon, c'est tout pour la révision. Maintenant, on va aborder les principaux points du cours d'aujourd'hui.
1: Allô, je cherche à joindre le responsable Liu. Est-ce qu'il est là? Quand reviendra-t-il? Et demandez-lui de me rappeler, s'il vous plaît, c'est ce que nous allons voir aujourd'hui.
0: Et pour dire tout ça en chinois, oui, Liu Jingli, zai jia ma? Ta shenme shihou hui lai? Qing ta gei wo hui ge dianhua.
1: Bon là, comme d'habitude, moi qui suis pas un très bon élève, tu vas essayer de me décomposer ça, de me décomposer ces trois phrases pour bien me les faire répéter.
0: Alors, la première phrase. Oui, Liu Jingli zai jia ma?
1: Oui, Liu Jingli zai jia ma.
0: Oui, Liu Jingli zai jia ma?
1: Oui, Liu Jingli zai jia ma.
0: Ce qui veut dire littéralement, bonjour, est-ce que Monsieur Liu est là? Liu Jingli veut dire Monsieur le directeur Liu. Liu Jingli.
1: Liu Jingli.
0: Oui, Liu, c'est le nom de famille. Jingli signifie directeur. On les met ensemble et cela donne Monsieur le directeur Liu. Liu Jingli.
1: Liu Jingli.
0: Liu Jingli.
1: Liu Jingli.
0: Très bien. Zai est la préposition dans le sens de à ou dans. Zai.
1: Zai.
0: Zai jia, être à la maison, signifie être chez lui.
1: Zai jia.
0: Ma, à la fin de la phrase, représente une interrogation. Ma.
1: Ma.
0: Bonjour, est-ce que monsieur le directeur Liu est là? Oui. Liu Jingli zai jia ma?
1: Oui, Liu Jingli zai jia ma.
0: Oui, Liu Jingli zai jia ma?
1: Oui, Liu Jingli zai jia ma.
0: Liu Jingli zai jia ma?
1: Liu Jingli zai jia ma.
0: Très bien. Écoutons maintenant le premier dialogue.
2: 对话一.
3: 喂, 刘经理在家吗?
2: 他不在家.
0: La réponse est négative parce que Monsieur Le n'est pas là à présent. Si vous voulez savoir quand il revient, vous demandez Ta shenme shihou huilai?
1: Ok, bon, elle est un peu longue cette phrase encore, on va essayer de la décomposer.
0: Bien sûr, ta signifie il.
1: Ta.
0: Shenme shihou, ça veut dire à quelle heure?
1: Shenme shihou.
0: Huilai veut dire revenir.
1: Huilai.
0: Quand il revient, ta shenme shihou huilai?
1: Ta shenme shihou huilai.
0: Ta shenme shihou?
1: Ta shenme shihou.
0: Huilai.
1: Huilai.
0: Ta shenme shihou huilai?
1: Ta shenme shihou huilai.
0: Ok, maintenant, deuxième dialogue.
2: 对话二.
3: 他什么时候回来?
2: 我也不知道.
1: Alors maintenant, comment dit-on en chinois? Dites-lui de me rappeler, s'il vous plaît.
0: Tu peux dire comme ça. 请他给我回个电话.
1: Ok, là je crois que la décomposition de la phrase s'impose encore.
0: Volontiers, 请, s'il vous plaît.
1: 请.
0: Ta signifie il.
1: Ta.
0: Gei, dans le sens de donner.
1: Gei.
0: Wo désigne moi.
1: Wo.
0: 回个电话, rappelez-moi.
1: Wei ge dian hua.
0: 回个电话.
1: Wei ge dian hua.
0: Hui veut dire littéralement répondre.
1: Hui.
0: Hui.
1: Hui.
0: Ge, un coup.
1: Ge.
0: Dian hua, téléphone.
1: Dian hua.
0: Hui ge dian hua veut dire rappeler quelqu'un.
1: Hui ge dian hua.
0: Je répète. Hui ge dian hua.
1: Hui ge dian hua.
0: Bon, maintenant on va essayer de dire la phrase entière. 请他给我回个电话. 请他,
1: 请他,
0: 给我,
1: 给我,
0: 回个电话,
1: 回个电话,
0: 请他给我,
1: 请他给我,
0: 回个电话,
1: 回个电话,
0: 请他给我回个电话,
1: 请他给我回个电话.
0: Très bien.
3: 请他给我回个电话.
2: 好的。
3: 我的电话是8765-21。好的,我一定转告他。Ok,
1: c'était le troisième dialogue, et comme d'habitude, avant de l'apprendre, on va passer en revue les nouvelles phrases et les expliquer. Je parle en français, et toi, tu me parles en chinois.
0: Ok.
1: La première phrase, allô, est-ce que le directeur Liu est là?
0: Oui, Liu Jingli, zai jia ma?
1: Très bien, et maintenant la deuxième, s'il n'est pas là, je voudrais savoir quand est-ce qu'il revient. Comment tu dis ça en chinois?
0: 他什么时候回来?

0: 来。
1: Et comment lui demander de me rappeler?
0: 请他给我回个电话。
1: Parfait, maintenant je vois que je peux avancer un petit peu et me débrouiller au téléphone lorsque quelqu'un est absent. Voilà, maintenant on se réécoute le dialogue en complet.
2: 喂，刘经理在家吗？
3: 他不在家。
2: 他什么时候回来？
3: 我也不知道。
2: 请他给我回个电话。
3: 好的。
2: 我的电话是87654321。
3: 好的，我一定转告他。
0: Bon, c'est tout pour le cours d'aujourd'hui. Maintenant, un peu de culture.
1: Ok, les Chinois aiment les chiffres pairs, soi-disant signes de chance et de bonheur, en particulier le chiffre 8, qui a la particularité pour la province du Guangdong de se prononcer de la même manière que Fa, l'enrichissement, et qui est toujours considéré comme un bon signe. Quand les Chinois choisissent leur numéro de téléphone ou d'autres numéros, ils essaient souvent de prendre le chiffre 8. Il en va de même pour le chiffre 6, qui désigne, toujours en Chine, se dérouler dans de bonnes conditions, donc un signe de bon augure. De nombreux Chinois choisissent la date avec le chiffre 6, notamment pour leur mariage. Par contre, le 4, ayant la même prononciation que ce, la mort, est pour les Chinois l'équivalent du 13 chez les Occidentaux.
0: Bon, ainsi s'achève notre cours d'aujourd'hui. Comme d'habitude, on se quitte avec un petit test.
1: Alors, comment dit-on en chinois ? Dites-lui de me rappeler, s'il vous plaît. Voilà, notre cours de chinois, c'est fini pour aujourd'hui. Merci encore de votre fidélité. Zaijian, et à bientôt.
0: Zaijian.
4: Voilà, c'était la fin de notre émission. Merci de nous avoir suivis et à très bientôt.

0: Le ministre chinois des Affaires étrangères Wang Yi a appelé à améliorer la compréhension et à renforcer la confiance mutuelle par le dialogue. M. Wang a tenu ses propos lundi lors d'un événement marquant, la Journée internationale du dialogue entre les civilisations. Il a exhorté toutes les parties à promouvoir l'unité et à rechercher un consensus par le biais d'échanges, ainsi qu'à renforcer continuellement les fondements publics et culturels nécessaires à la construction d'une communauté d'avenir partagé pour l'humanité, en particulier face à des défis sans précédent. M. Wang a présenté une approche en quatre volets pour faire progresser le dialogue entre les civilisations. Il a déclaré que toutes les parties devaient défendre le respect mutuel, promouvoir la coexistence harmonieuse et rester attachées à une approche centrée sur les personnes. M. Wang a également appelé à des efforts pour faire vivre et innover dans la culture traditionnelle et a souligné la nécessité d'avoir des échanges et un apprentissage mutuel tout en améliorant le mécanisme de dialogue entre les civilisations. Le 10 juin marque la journée internationale du dialogue entre les civilisations. Cette journée a été instituée en juin dernier par la 78e Assemblée générale des Nations unies à la suite d'une résolution proposée par la Chine et coparrainée par plus de 80 pays. Avec pour toile de fond des temples antiques et des monuments en arbre, Aden se tourne vers le passé pour trouver des réponses aux défis de l'avenir. La cérémonie d'ouverture de la deuxième conférence mondiale sur les civilisations classiques a réuni des universitaires et des représentants du monde entier.
1: Sous les colonnes néoclassiques de l'Académie d'Athènes, la cérémonie d'ouverture a débuté par un message soulignant que les civilisations antiques ne devaient pas rester confinées aux livres d'histoire. Plus de 200 universitaires, responsables et personnalités du monde culturel venus de plus de 20 pays participent à ce rassemblement de deux jours organisé conjointement par des institutions grecques et chinoises.
2: Les études classiques ne sont pas des vestiges du passé. Elles constituent un investissement indispensable pour l'avenir, car elles fournissent les outils intellectuels dont nous avons besoin pour relever les défis complexes de notre époque.
1: Sous le thème « Dialogue entre l'Antiquité et le monde moderne, l'inspiration contemporaine de la sagesse classique », la conférence examine l'éducation, la responsabilité sociale, la paix et les changements technologiques. Les intervenants ont également souligné la coopération croissante entre la Grèce et la Chine dans les domaines de la recherche, de la culture et des études classiques.
3: En proposant des interprétations modernes des grands classiques de l'humanité, nous pouvons faire revivre la sagesse classique et guider le navire de la civilisation humaine alors qu'il fend les vagues, avançant sans relâche vers un avenir lointain.
1: En me tenant ici à l'Académie d'Athènes, la question centrale n'est pas simplement de savoir ce que les civilisations antiques nous ont légué, mais si leurs idées peuvent encore guider les sociétés confrontées à l'intelligence artificielle, aux affrontements géopolitiques et à des changements sociaux rapides. L'intelligence artificielle s'est imposée comme l'un des thèmes majeurs de la cérémonie d'ouverture, les intervenants ayant souligné que le progrès technologique devait rester ancré dans les valeurs humaines.
3: Face à l'intelligence artificielle, ce qui devrait nous préoccuper le plus, c'est de savoir si nos traditions humanistes peuvent être préservées. Nous ne devons pas laisser la technologie devenir un cheval qui s'emballe, fonçant de manière incontrôlée vers l'abîme.
1: Le message d'Athènes est celui-ci. La sagesse classique n'apporte peut-être pas de réponse toute faite, mais elle peut néanmoins aider l'humanité à poser les bonnes questions.
0: La Chine et la Grèce collaborent étroitement dans le domaine des échanges culturels depuis la première édition de la Conférence mondiale sur les civilisations classiques qui s'est tenue à Beijing en novembre 2024. À l'occasion de la deuxième édition de la conférence, CGTN s'est entretenu avec l'ancien président grec Procopios Pavlopoulos. Il affirme que la Chine et la Grèce sont deux civilisations anciennes capables de jeter des ponts vers un avenir commun.
3: La Grèce et la Chine, deux civilisations anciennes qui ont enrichi la culture mondiale, sont réunies aujourd'hui à Athènes dans ce cadre monumental, s'inspirant des traditions de Platon et d'Aristote, tout en suivant les traces de Confucius. Leur objectif est d'identifier les voies communes pour l'avenir, afin que le monde entier puisse retrouver le chemin vers les grands principes de paix, de démocratie, de justice et surtout de justice sociale. La culture l'emportera toujours sur la barbarie. Je le dirai aussi simplement que cela. Cela a toujours été la grandeur de la culture. Il nous suffit d'y croire et de comprendre que les grandes civilisations, telles que celles de la Grèce et de la Chine, existent pour jeter des ponts. Ces ponts peuvent relier des rives opposées qui, pour l'instant, peuvent sembler impossibles à franchir. Nous y croyons et c'est pourquoi nous sommes ici.
0: Le Forum 2026 sur la gouvernance mondiale des droits de l'homme s'ouvrira jeudi à Beijing. Plus de 400 invités issus de l'ONU et de plus d'une centaine de pays et de régions devraient y participer. 5 sous-forums seront organisés pour débattre de questions telles que l'initiative de gouvernance mondiale, les défis en matière de droits de l'homme à l'ère de l'intelligence artificielle et le développement vert. Le ministère chinois des Affaires étrangères indique que le forum vise à concrétiser la vision de la déclaration de l'ONU sur le droit au développement et à mettre en place un système de gouvernance mondiale des droits de l'homme équitable, raisonnable et inclusif. Organisé par China Media Group et le gouvernement populaire municipal de Chongqing, le 5e forum CMG a eu lieu ce mercredi à Chongqing, dans le sud-ouest de la Chine. Reportage de Takayi pour CGTN.
4: Le 5e forum CMG a eu lieu ce mercredi à Chongqing sur le thème « Préserver et redéfinir la mission des médias à l'ère de l'intelligence artificielle ». Les participants ont noté que le rôle des médias à l'ère de l'intelligence artificielle allait au-delà de la technologie, touchant à l'avenir de la civilisation humaine et au bien-être public. Ils ont appelé à une coopération internationale accrue afin de favoriser un paysage de communication mondiale plus ouvert et plus inclusif. Des universitaires, des dirigeants de médias et des leaders technologiques du monde entier ont échangé leurs points de vue sur l'intelligence artificielle, l'innovation technologique et les échanges culturels. Le forum a également dévoilé un certain nombre de nouvelles initiatives et de nouveaux projets, notamment l'initiative du 5e forum CMG, le modèle CMG Central Audiovisual Media 3.0 et une plateforme mondiale de vérification baptisée Fact Hunter. Environ 300 représentants d'agences gouvernementales, d'organisations internationales, d'institutions médiatiques, de groupes de réflexion et d'entreprises multinationales ont assisté à cet événement.
5: Je me sens particulièrement honorée et privilégiée de pouvoir assister à ce forum. Ici, les échanges sur l'intelligence artificielle m'ont notamment apporté davantage d'informations et donné un aperçu des domaines dans lesquels nous pouvons utiliser l'intelligence artificielle au sein de notre rédaction.

0: La technologie évolue rapidement et il est vraiment important que nous prenions la responsabilité de la maîtriser, de comprendre ce avec quoi nous jouons et comment nous l'utilisons dans le monde, afin de nous assurer que les gens fassent preuve de responsabilité vis-à-vis de la technologie et de la manière dont ils traitent ce qu'ils font.
1: Les intervenants de ce forum mentionnent à juste titre que l'heure est venue pour les êtres humains et l'intelligence artificielle d'évoluer ensemble. Nous devons donc protéger la civilisation, en particulier dans les médias.
2: Les participants ici présents s'accordent à dire que l'avenir de la communication ne peut être façonné par la technologie toute seule. Et si l'innovation pouvait transformer la manière dont les histoires sont racontées, la quête de la vérité et des liens humains significatifs restera inchangée. Ils affirment que ces valeurs seront essentielles pour construire un paysage médiatique plus ouvert et plus connecté à l'ère numérique.
3: Wuhan, pôle industriel historique situé sur les rives du Yangtze, redéfinit la vie urbaine. En transformant d'anciennes ceintures industrielles en déclin situées le long des berges et du lac de l'Est en corridors écologiques dynamiques, la ville ouvre des espaces publics de qualité autrefois bloqués par l'industrie lourde, offrant ainsi aux habitants un air plus pur, un environnement plus vert et une meilleure qualité de vie. Découvrons ensemble cette transformation verte.
4: Wuhan, une ville construite au bord de l'eau, est depuis longtemps mondialement connue pour son majestueux un fleuve et un lac, le puissant fleuve Yangtze et le vaste lac de l'Est. En se promenant le long de ces berges pittoresques, on ne devinerait jamais qu'il s'agissait autrefois de la ceinture industrielle en déclin de Wuhan. Les quais bordaient le rivage, le sable et le gravier s'étendaient sur des kilomètres, et les effondrements des berges constituaient un danger permanent. Le district de Qingshan était autrefois le cœur battant de l'industrie lourde de Wuhan, surnommée la ville de l'acier. En 2013, il a lancé un vaste projet de rénovation visant à réhabiliter ses 7,5 km de berges.
5: Après la rénovation, les anciens quais industriels et les quais de sable ont été entièrement démantelés. Suite à cette réhabilitation, le site est passé d'une civilisation industrielle à une civilisation écologique. Tout en profitant des loisirs et des activités de détente, les citoyens peuvent encore se remémorer le passé industriel de cet ancien quai.
4: Devenu un front de mer de classe mondiale, le parc riverain de Qingshan fonctionne comme un gigantesque parc ville-éponge absorbant les eaux de pluie et générant 723 tonnes de puits de carbone par an. En mars de cette année, il a achevé avec succès la première transaction de crédit carbone écologique de la province.
6: Ce n'est pas seulement beau, nous sommes également agréablement surpris par le souci de la nature et la protection écologique dont font preuve les autorités. Le fleuve Yangtze fait partie de l'histoire mondiale et nous sommes heureux de le découvrir aujourd'hui.
4: Ce renouveau vers ces temps sans discontinuer du fleuve au lac. Le lac de l'Est, le plus grand lac urbain de Chine, est désormais relié par un réseau de voies vertes de classe mondiale s'étendant sur 102 km. Il a été reconnu par ONU Habitat comme un projet pilote visant à améliorer les espaces publics urbains, ouvrant la voie à un environnement inclusif et partagé.
7: Ce que j'apprécie le plus, ce sont les terrains de sport, car ils sont partout et ouverts à tous. C'est vraiment très agréable.
6: Je pense que le plus beau paysage ici, au lac de l'Est, ce sont les gens, les familles, les couples, les personnes âgées et les enfants qui se promènent ici. Cela procure un sentiment de confort et d'agrément extrême.
4: Des berges animées du Yangtze aux eaux sereines du lac de l'Est, la transformation de Wuhan va bien au-delà de l'esthétique urbaine ou des indicateurs écologiques. En transformant des vestiges industriels en espaces publics accessibles, la ville rend la nature à ses habitants.
3: Le premier engin Winging Round grand public au monde, un appareil capable de fendre la surface de l'eau, a fait ses débuts dans la ville de Suzhou, dans l'est de la Chine. Cela marque une nouvelle étape dans les innovations intelligentes de la Chine destinées au marché mondial.
4: Ce n'est pas un avion et ce n'est pas un bateau. Il s'agit du premier engin Winging Round grand public au monde. Autrement dit, il peut effleurer la surface de l'eau. À une altitude comprise entre 30 et 80 cm au-dessus de l'eau, sa vitesse maximale peut atteindre 85 km à l'heure. Cet engin a été développé par une entreprise nationale. 90% de son activité se déroule à l'étranger, qui constitue le principal marché cible de cet engin. Pas besoin d'aéroport ni de parking spécial. L'entreprise affirme qu'outre le simple transport, il existe d'autres possibilités.
8: Il peut être utilisé dans certains projets de divertissement, ainsi que dans des hôtels de luxe, des complexes touristiques et des clubs nautiques. Nous pensons que son utilisation est très proche de celle des yachts.
4: Selon Morgan Stanley, la taille du marché mondial de l'économie de basse altitude dépassera les 2 000 millions.

0: milliards de dollars d'ici 2030. Et la Chine occupe la première place mondiale en matière de brevets dans le secteur des vols à basse altitude, représentant déjà 51% du total mondial. Redianpon exporte depuis 5 ans les innovations intelligentes chinoises, telles que les robots humanoïdes.
1: Nous avons reçu plusieurs dizaines de commandes aux États-Unis. D'après nos observations, l'industrie manufacturière chinoise se renforce.
0: Les exportations chinoises dans le domaine de la fabrication intelligente ont connu une croissance significative au cours des derniers mois. Au premier trimestre de cette année, la valeur ajoutée de l'industrie de la fabrication d'équipements a augmenté de 6,2% par rapport à l'année précédente, contribuant à près de 20% à la croissance industrielle du pays. Et des produits innovants tels que l'engin Wing in Ground pourraient encore stimuler cette croissance.

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8: Bonjour à tous, bienvenue dans In vivo. Dans l'émission d'aujourd'hui, notre journaliste Fifi a interviewé deux jeunes Chinois qui vivent en France. Créateur d'une association visant à faire mieux connaître les cinémas et les cinéastes chinois à travers la France et l'Europe. Ensuite, nous allons redécouvrir la dynastie des Tang et essayer de comprendre comment cet empire est devenu le plus prospère, international et innovateur pays du monde. Voilà pour le sommaire de cette émission que nous ouvrons avec une chanson.

0: un doctorat en littérature chinoise, un doctorat en médecine. Yi Ren et Wang Xu, ces deux jeunes Chinois qui habitent à Paris, ont créé une plateforme cinématographique en France. Depuis fin 2022, ils ont commencé à organiser une série de projections de films chinois dans une salle de cinéma à Paris, et toutes ces projections sont très bien appréciées par les spectateurs chinois et français. Avec l'élargissement de leur audience, l'association est aujourd'hui assez active en matière d'échanges cinématographiques entre la Chine et la France. Mais au début de la création de leur association, ces deux jeunes ont relevé un grand défi. Xavier Wang Xu nous explique.
1: À partir de 5 dernières années, le plus grand défi que nous rencontrons est le non-profit. Et nous avons fourni des reportages frais et exclusifs en continu, mais nous n'avons réalisé aucun profit. Mais nous travaillons donc très dur, mais heureusement, tous les membres ont leur propre travail et consacrent leur temps libre à gérer l'association. Je pense qu'il y a une forte inertie qui nous pousse à continuer, et notre travail est de plus en plus reconnu par le domaine de cinéma, par l'industrie, et nous avons ainsi satisfait l'objectif de plus on aide fou, plus on rit. Et même lorsque nous, les fondateurs, nous retirerons, cette plateforme aura déjà été mise en place et servira de pont entre la culture chinoise et française, nous pouvons faire beaucoup plus à l'avenir.
2: D'accord. Est-ce que Yi Ren a des choses à ajouter?
3: Oui, j'aimerais aussi ajouter quelque chose. Oui. En fait, comme Wang Xu l'a dit, le Tingguo Film est une association à but non lucratif, c'est-à-dire que tous les membres travaillent par amour du cinéma et des échanges culturels sans la récompense. Donc nous voudrions vraiment profiter de cette occasion de remercier à tous nos membres de l'équipe, parce que le succès n'aurait pas été possible sans leur travail extraordinaire et leur dévouement au cours de ces dernières années.
2: C'est vrai.
3: Et nous voulons aussi remercier tous les amis des médias à Paris pour leur soutien. C'est pour cela, en fait, lors de notre première projection en salle de cinéma, nous avons invité plus d'une dizaine de médias à assister à notre projection. Et en particulier Pali Xue Shenghui, qui nous a sponsorisé pour notre première projection. Donc c'est-à-dire que nous devons chercher les personnes et aussi les associations pour sponsoriser nos activités, et c'était aussi une difficulté qu'on a rencontrée. Et aussi, en fait, comme je viens de dire, c'est la passion pour le cinéma et la culture qui nous a réunis ensemble pour travailler pour l'association Tingguo Film. Mais c'est vrai que certains membres ont quitté à un moment donné, et ce qui est inévitable. Donc c'est vraiment un défi de construire la cohésion de l'équipe et d'attirer des personnes de qualité pour qu'ils restent dans notre association. Et à cet écart, je pense que Xavier a beaucoup contribué en tant que président de l'association. Par exemple, il organise régulièrement des réunions pour faire le bilan du développement de l'association et donner rapidement des commentaires à chaque membre pour leur travail. Et nous organisons également des activités intéressantes. Par exemple, nous dînons ensemble, nous faisons de la randonnée à Paris et nous regardons des films au cinéma, etc. Donc, c'est-à-dire que les membres principaux de l'équipe se soutiennent mutuellement comme des membres de la famille et des amis. Par exemple, Cheng Bo et moi, nous avons assisté à la soutenance de doctorat de Xavier. Et cette année, en mai, c'est ma soutenance de doctorat. Mais à ce moment-là, Xavier et les autres membres de notre association vont aller à Cannes pour faire des reportages et des interviews. Donc, mais bien sûr, après, nous allons faire des autres fêtes. Du coup, j'aimerais dire que pour nous, l'association Tingguo Film est plutôt comme une famille, une maison, un endroit où nous pouvons nous sentir chez nous en France.
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2: Vous vous avez beaucoup d'opportunités de rencontrer des gens qui travaillent dans le domaine cinématographique. Est-ce que ces échanges contribuent à la promotion du cinéma entre la France et la Chine ?
1: Moi d'abord, je pense que le développement du cinéma chinois en Europe, ces dernières années, a été difficile à cause de Covid. En fait, les cinémas français ont du mal à montrer certains d'excellents films produits en Chine. C'est très rare. En fait, chaque année, c'est juste moins que 5 ou 2 ou 3 films chinois sont sortis en France. Et c'est pour ça que c'est très important de promouvoir les réalisateurs chinois en Europe.
2: Il faut relancer.
1: Oui, en fait, les cinéastes chinois en Europe ont également des difficultés à survivre depuis que le festival de Cannes de l'année dernière, ainsi qu'il y a très peu de films chinois ont sélectionné par le festival. Du coup, on ne peut pas rencontrer les réalisateurs de Chine. Et en plus, avec le Covid, ils ne peuvent pas venir. Ça, c'est le grand problème. Du coup, depuis l'année dernière, le festival de Cannes et ainsi que cette année à Berlin, nous sommes en train d'organiser la soirée du cinéma chinois. Nous espérons que cela nous permettra de rassembler les cinéastes chinois qui participent au festival de cinéma en Europe et de promouvoir la coopération cinématographique entre la Chine et l'Europe. Et du coup, l'année dernière à Cannes, c'est juste 3 courts-métrages qui sont sélectionnés. Du coup, on a invité 3 réalisateurs à la soirée. En fait, on avait 60 ou 70 personnes dans la soirée. Et on a discuté ensemble comment faire la coopération ensemble en futur. Et les 3 réalisateurs sont là aussi. Et cette année à Berlin, on a co-organisé cette soirée avec autre association à Berlin. Ça s'appelle Silence. Et cette année, c'est plus parce qu'à Berlin, il y a 15 films qui sont sélectionnés. Et aussi, les réalisateurs peuvent venir. Du coup, on a presque plus que 100 personnes dans la soirée. Et aussi, c'est Huawei qui a fourni la boutique pour nous pour organiser cette activité. Je crois qu'en mai, à Cannes, on va organiser aussi la soirée. Maintenant, tous sont en préparation.
3: Oui, en fait, on a organisé ce genre de soirée lors de festivals de cinéma. C'était pour créer des opportunités et des occasions pour que les jeunes cinéastes puissent échanger et discuter de la collaboration. Et parce que, en fait, pour l'instant, je pense que les films à gros budget et les films de réalisateurs célèbres ont déjà leur public. Mais les nouveaux cinéastes qui viennent sortir de l'école de cinéma et qui n'ont pas encore de réseau manquent toujours d'une plateforme et de nombreux jeunes réalisateurs talentueux du cinéma chinois manquent encore d'une chance d'être vus. Et c'est aussi la raison pour laquelle

0: Là, nous avons lancé des projections de courts-métrages. Et par exemple, le 4 avril, nous avons projeté les deux courts-métrages de Yu Miao, qui est la réalisatrice diplômée de la FEMIS. Et donc, ces courts-métrages ont reçu de très bonnes critiques. Et il y avait des cinéastes professionnels de l'industrie cinématographique qui sont venus sur place. Donc nous sommes donc très heureux parce que nos activités ouvrent une plateforme à ces jeunes réalisateurs et les jeunes réalisatrices, ce qui leur permet de faire connaître leur travail. C'est vrai que ces échanges contribuent à la promotion du cinéma entre la France et la Chine.
1: Alors, quelles sont vos prochaines initiatives pour les mois qui viennent cette année?
2: En fait, en octobre de cette année, on va organiser avec Silas de Berlin un festival de films. Ça s'appelle Double Projection dans deux villes, Paris et Berlin. Il présentera une série de films chinois dans les deux capitales les plus importantes d'Europe. Et de plus, nous avons reçu une invitation du Centre culturel chinois à Paris pour organiser une série de projections, notamment de films d'animation, principalement destinés aux adolescents français.
1: Comme vous savez que l'année 2024 marquera la 60e anniversaire de l'établissement des relations diplomatiques entre la Chine et la France. Et dans ce cas-là, est-ce que vous avez des projets dans la promotion des échanges cinématographiques entre les deux pays?
2: Oui. En fait, dans le domaine du cinéma, nous souhaiterons élargir notre portée et organiser des projections plus influentes. Et nous espérons que l'expérience de nos projections cette année permettra à notre équipe de devenir plus mature et d'avoir un impact plus important. Et nous souhaiterons également collaborer avec davantage d'institutions et de plateformes plus importantes.
1: Est-ce que Yijian a des choses à ajouter ou pas?
0: Oui, en fait, je pense que ça sera sûrement une excellente occasion pour l'échange culturel. Et nous avons déjà, en effet, beaucoup d'activités en cours de planification. Et pour le moment, nous gardons un peu de suspense. Donc, je vous invite à nos chers auditeurs et nos auditrices de suivre notre compte sur WeChat et Weibo si ça vous intéresse. Et j'espère que les surprises à venir ne manqueront pas de répondre à vos attentes.
1: Ok, merci Yijian et Xavier Wangxu.
2: Merci beaucoup.
0: Merci Fifi.
2: À la prochaine.
0: Merci beaucoup. À la prochaine.
1: Et du courage et bonne continuation.
2: Merci.
1: Merci, à bientôt. C'est la fin de cette émission d'aujourd'hui. Je vous remercie de l'avoir suivi et à la prochaine.
3: Voilà, on prend une pause musicale et on se retrouve jusqu'après pour notre rubrique « Pourquoi la dynastie des Tang nous fascine ?»

0: 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Maintenant, la rubrique « Pourquoi la dynastie des Tang nous fascine ?»
1: Pourquoi la dynastie des Tang nous fascine ? Dans cette série de podcasts, nous allons redécouvrir la dynastie des Tang et essayer de comprendre comment cet empire est devenu le plus prospère, international et innovateur pays du monde, en léguant à l'humanité le riche patrimoine qui nous est parvenu jusqu'à aujourd'hui. Des gens comparent la Chine de la dynastie des Tang avec les États-Unis de nos jours et cherchent des similitudes entre la capitale des Tang, Chang'an, Xi'an aujourd'hui, et New York. Depuis le début du XVIIIe siècle, grâce à l'afflux des immigrés, la population des États-Unis a augmenté à un rythme phénoménal. Une condition préalable de la croissance économique et de la diversité culturelle, puisque les nouveaux arrivés tentaient de mener une nouvelle vie là-bas. En tant que principal point d'entrée de la côte Est, New York était une ville particulièrement diversifiée sur le plan ethnique et culturel. Et c'est là que la similitude entre en jeu. L'essor du commerce sous la dynastie des Tang a fourni un débouché considérable pour les marchandises étrangères, mais surtout un moyen et une raison pour les étrangers d'entrer en Chine et de s'y installer.

0: Li Shimin, l'empereur Taizong des Tang, a dit:
1: 自古皆贵中华贱夷狄，朕独爱之如一，故其种落皆依朕如父母。
0: Depuis les temps anciens, la Chine est un pays noble et orgueilleux. Elle ne valorise pas les peuples étrangers. Moi, je les aime tous. C'est pour cela qu'ils dépendent de moi, me considérant comme chef de famille. Ces propos signalent un changement important. La Chine est désormais ouverte à tous, tous les peuples sont aimés et protégés par l'empereur lui-même et peuvent vivre ensemble de manière harmonieuse. Les notions de frontières et de nations sont marginalisées, tandis que le concept d'une grande famille humaine est apparu. Les étrangers étaient motivés pour s'installer dans l'Empire chinois. Tout d'abord parce qu'ils pouvaient le faire. Les étrangers étaient autorisés à entrer, à séjourner et à faire du commerce librement dans l'Empire. Les uns venaient par obligation professionnelle, d'autres parce qu'ils voulaient le faire, et d'autres encore pour fuir la guerre et chercher un abri. Les Turcs étaient nombreux en Chine sous la dynastie des Tang. Certains documents suggèrent qu'ils étaient au nombre de 150 000 et que 10 000 Turcs vivaient à Chang'an, la capitale. Des tombes découvertes montrent que leurs propriétaires sont des Han, des Kang, des Mi, des He, des She et des Tsa, des noms de famille étrangers qui ont pris un nom chinois. Leur pays d'origine se trouvait souvent en Asie centrale. Ils venaient de loin et ils ont été très bien accueillis par les Chinois. Voici un personnage célèbre. Sous le règne de l'empereur Gaozong des Tang, un prince persan nommé Belus, dont le pays a été envahi et détruit par les Arabes, est venu s'installer à Chang'an. Il cherchait de l'aide et a fini par devenir général dans l'armée des Tang. D'autres étrangers de la noblesse ont suivi son exemple, en espérant que les Tang les aideraient à regagner leur patrie perdue. Une fois arrivés à Chang'an, ils vivaient dans leur communauté. Dans la capitale, plusieurs quartiers étaient réservés aux étrangers. Ils y vivaient selon leurs coutumes, travaillaient ou faisaient du commerce pour gagner leur vie. Une autre raison importante pour laquelle les gens sont venus, c'est qu'ils étaient totalement acceptés par la société chinoise, jusqu'au point à être autorisés à s'engager en politique. Ils étaient nombreux dans l'administration, 76 ont occupé un poste de préfet, Ceche en chinois, alors qu'on compte au total 751 préfets durant les 3 siècles de règne des Tang. Celui qui a obtenu le poste le plus important était un homme d'affaires de Samarcande dans l'actuel Ouzbékistan. Il est devenu vice-ministre des Affaires étrangères de l'empereur Xuanzong des Tang. La dynastie des Tang fait clairement confiance aux étrangers, mais il ne faut pas oublier que la sélection des fonctionnaires était méritocratique. Si un étranger avait les compétences requises, il avait accès libre au corps de la fonction publique des Tang. Des étrangers se sont aussi engagés dans l'armée. Des épitaphes en sont les témoins. Plusieurs généraux sont issus de la famille Ashena, issus de la noblesse turque. Sous le règne de l'empereur Xuanzong des Tang, une trentaine de généraux sont étrangers. Ceux-ci ont contribué à la défense de l'Empire, mais deux d'entre eux, Han Lushan et She Siming, se sont révoltés plus tard. Ils voulaient renverser les Tang. La guerre opposant l'armée rebelle à l'armée des Tang a duré 10 années et a beaucoup affaibli l'Empire. Revenons à l'accueil réservé aux étrangers sous la dynastie des Tang. Tous les étrangers étaient considérés comme des citoyens égaux devant la loi. Si un étranger commettait un acte criminel sur le sol des Tang, il encourait la même peine qu'un natif de l'Empire chinois. La dynastie des Tang attachait une grande importance au commerce avec les étrangers et adoptait des mesures pour le protéger et l'encourager. L'Empire a stationné des troupes dans l'ouest du pays pour protéger les commerçants et leurs marchands. D'ailleurs, il imposait une faible taxe sur les biens. Faire du commerce le long de la route de la soie était ardu et dangereux. Les marchands n'osaient pas parcourir de grandes distances seuls et préféraient voyager en groupe. Une caravane pouvait parfois être composée de centaines de marchands. Les bandes de voleurs étaient leur souci numéro un. Des marchands se sont donné beaucoup de peine pour protéger ce qu'ils transportaient. Selon des anecdotes, certains se sont même tailladé la peau à l'aide d'un couteau pour cacher dessous des bijoux qu'ils ont ressortis une fois arrivés à destination. Aujourd'hui, avec les trains Chine-Europe, la route de la soie est redevenue animée et beaucoup plus sûre.

Les mariages mixtes étaient autorisés même au plus haut niveau. Dans les villes où des migrants et des Han vivaient ensemble, de telles unions étaient fréquentes. Encore une fois, on trouve des informations intéressantes sur les épitaphes. Selon des récits, on sait qu'il s'agit d'étrangers qui se sont installés à Chang'an pour fuir la guerre. Là-bas, ils se sont mariés avec des locaux, puis ils achetaient une maison, un terrain et menaient une vie paisible sous le règne des Tang. Même lorsqu'ils pouvaient retourner dans leur pays d'origine en toute sécurité, beaucoup ont préféré rester. Les religieux étrangers étaient autorisés à prêcher sur le sol des Tang. Il n'y avait aucune restriction à la diffusion des religions étrangères. Ainsi, en dehors du bouddhisme, on trouve le zoroastrisme, le nestorianisme et le manichéisme. En tant que métropole internationale, la capitale des Tang abritait plusieurs temples du zoroastrisme. La dynastie des Tang, comme nous le savons, a attiré des étudiants de nombreux pays du monde. Selon des archives, pendant une période, plus de 8000 étudiants étrangers vivaient en Chine. Ils ont fait leurs études à Chang'an, beaucoup ont passé les examens impériaux avant de mener une carrière dans l'Empire chinois. Ils ont contribué à la diversification culturelle de la dynastie des Tang, mais aussi à la diffusion de la culture chinoise dans le monde, quand ils se sont retournés dans leur pays d'origine. Pourquoi la dynastie des Tang attirait-elle les étrangers? Parce qu'elle était avancée dans beaucoup de domaines et qu'elle représentait une civilisation captivante. Richesse matérielle, lois et réglementations efficaces, autorité centrale et sécurité militaire, tolérance religieuse, créativité littéraire et artistique, avancées scientifiques et technologiques, c'était l'endroit idéal pour vivre pour les esprits curieux, ambitieux et ouverts. Sans la supériorité comparative dans tant d'aspects, la politique, l'économie, la culture, les Tang n'auraient pas pu avoir une telle vitalité. L'attractivité des Tang est également due à l'ouverture d'esprit de la famille fondatrice. Cette dynastie a été fondée par la famille des Li, originairement de l'ethnie Xianbei, un peuple nomade vivant dans l'actuelle Asie centrale. Leur culture était assez proche de celle des tribus turques de l'Ouest. Or, ce peuple a perdu ses caractéristiques pendant des longues années d'assimilation par les Han. Taizong, le deuxième empereur des Tang, savait parler la langue des Turcs. Selon l'histoire, il a négocié la paix avec les Turcs au bord d'une rivière et a su éviter un conflit militaire. Son fils aîné Changtian était très attaché aux us et coutumes turcs. Plutôt que d'apprendre les livres de Confucius pour devenir empereur, comme son père le voulait, il a préféré errer sur les prairies, vivre sous une tente et préparer de bons repas avec des moutons attrapés par-ci par-là. Le père a pu choisir un autre héritier, car Changtian n'était vraiment pas fait pour assumer une telle responsabilité. Ce qu'on vous montre dans cet épisode, ce sont quelques traits dans l'histoire de la dynastie des Tang et ses relations avec les peuples qui l'entouraient. Ces peuples s'approchaient de celui des Tang, tandis que le peuple des Tang cherchait des idées, des connaissances, des ressources et des amitiés dans les terres environnantes. Un remerciement spécial à Sanlian Zhongdu pour son aide dans la création du contenu de cette émission. Je vous donne rendez-vous au prochain épisode.

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3: Salut à tous pour une nouvelle édition de notre cours de chinois. J'espère que vous avez bien révisé depuis la dernière fois et que vous commencez un peu à vous débrouiller.
1: Dans la leçon précédente, nous avons appris les expressions sur les rendez-vous. Aujourd'hui, avant de commencer le sujet, les conversations téléphoniques, révisons un peu le cours précédent.
3: Bien sûr. Alors, pour dire en chinois « allô », c'est de la part de qui ? On dit « Wei, 请问是哪位?»« Wei, 请问是哪位?»« Wei, c'est un mot de salutation qui signifie « allô » en français. « 请问 » signifie « puis-je demander ?»«
1: Che »
3: signifie « être ».«
1: Naiwei »
3: quelle personne ?
1: Et allô, c'est de la part de qui ?
3: En chinois, 请问是哪位?
1: Voilà, on va prendre un autre exemple. Quand et où nous rencontrons-nous ?
3: Pour dire cela en chinois, 我们几点见面? 在哪儿见面? Allez, 我们
1: 我们
3: 几点
1: 几点
3: 见面
1: 见面
3: 我们几点见面?
1: 我们几点见面?
3: 在哪儿
1: 在哪儿见面？见面。在哪儿见面？在哪儿见面？
3: 我们 signifie nous.
1: 我们.
3: À quelle heure? 几点?
1: 几点?
3: 我们几点见面?
1: 我们几点见面?
3: 我们几点见面?
1: 我们几点见面?
3: 在哪儿见面?
1: 在哪儿见面?
3: 在哪儿 signifie où.
1: 在哪儿?
3: Et si tu veux demander aux amis quand serez-vous libre, tu peux dire 你什么时候有空?
1: 你什么时候有空?
3: 你什么时候?
1: 你什么时候?
3: 有空?
1: 有空?
3: 什么时候 veut dire quand?
1: 什么时候?
3: 有空 veut dire avoir du temps libre.
1: 有空?
3: Quand seras-tu libre? 你什么时候有空?
1: 你什么时候有空?
3: Encore une fois, 你什么时候有空?
1: 你什么时候有空?
3: Très bien, écoutons le dialogue en entier.
4: 对话
5: 1喂,请问是哪位?
4: 我是王龙。对话 2你什么时候有空?
5: 周末。我们一起吃饭好吗? 可以。对话 3我们几点见面? 在哪见面?
4: 晚上8点,在北京饭店。
3: Bon, c'est tout pour la révision. Maintenant, on va aborder les principaux points du cours d'aujourd'hui.
1: Allô, je cherche à joindre le responsable Liu. Est-ce qu'il est là? Quand reviendra-t-il? Et demandez-lui de me rappeler, s'il vous plaît. C'est ce que nous allons voir aujourd'hui.
3: Et pour dire tout ça en chinois, oui, 刘经理在家吗? 他什么时候回来? 请他给我回个电话。
1: Voilà, comme d'habitude, moi qui suis pas un très bon élève, tu vas essayer de me décomposer ça, de me décomposer ces trois phrases pour bien me les faire répéter.
3: Alors, la première phrase. 喂,刘经理在家吗?
1: 喂,刘经理在家吗?
3: 喂,刘经理在家吗?
1: 喂,刘经理在家吗?
3: Ce qui veut dire littéralement « Bonjour, est-ce que Monsieur Liu est là ?» Liu Jingli veut dire « Monsieur le directeur Liu ». Liu Jingli.
1: Liu Jingli.
3: Oui, Liu, c'est le nom de famille.

0: 有经理在家吗？
1: Très bien. Écoutons maintenant le premier dialogue.
2: 对话一。
3: 喂，刘经理在家吗？
2: 他不在家。
1: La réponse est négative parce que M. Le n'est pas là à présent. Si vous voulez savoir quand il revient, vous demandez 他什么时候回来。
0: Ok, bon, elle est un peu longue cette phrase encore, on va essayer de la décomposer.
1: Bien sûr, 他 signifie il.
0: 他。
1: 什么时候 ça veut dire à quelle heure.
0: 什么时候。
1: 回来 veut dire revenir.
0: 回来。
1: Quand il revient, 他什么时候回来。
0: 他什么时候回来。
1: 他什么时候。
0: 他什么时候。
1: 回来。
0: 回来。
1: 他什么时候回来。
0: 他什么时候回来。
1: OK, maintenant, deuxième dialogue.
2: 对话二。
3: 他什么时候回来？
2: 我也不知道。
0: Alors maintenant, comment dit-on en chinois? Dites-lui de me rappeler, s'il vous plaît.
1: Tu peux dire comme ça. 请他给我回个电话。
0: OK, là je crois que la décomposition de la phrase s'impose encore.
1: Volontiers, 请, s'il vous plaît.
0: 请。
1: 他 signifie il.
0: 他。
1: 给, dans le sens de donner.
0: 给
1: 我 désigne moi.
0: 我
1: 回个电话 rappelez-moi.
0: 回个电话
1: 回个电话
0: 回个电话
1: 回 veut dire littéralement répondre.
0: 回
1: 回
0: 回
1: 个 un coup.
0: 个
1: 电话 téléphone.
0: 电话
1: 回个电话 veut dire rappeler quelqu'un.
0: 回个电话
1: Je répète, 回个电话。
0: 回个电话。
1: Bon, maintenant, on va essayer de dire la phrase entière. 请他给我回个电话。请他。
0: 请他。
1: 给我。
0: 给我。
1: 回个电话。
0: 回个电话。
1: 请他给我。
0: 请他给我。
1: 回个电话。
0: 回个电话。
1: 请他给我回个电话。
0: 请他给我回个电话。
1: Très bien.
3: 请他给我回个电话。
2: 好的。
3: 我的电话是87654321。
2: 好的，我一定转告他。
0: OK, c'était le troisième dialogue, et comme d'habitude, avant de l'apprendre, on va passer en revue les nouvelles phrases et les expliquer. Je parle en français, et toi, tu me parles en chinois.
1: OK.
0: La première phrase, allô, est-ce que le directeur Liu est là?
1: Oui, Liu Jingli, 在家吗?
0: Très bien, et maintenant la deuxième, s'il n'est pas là, je voudrais savoir quand est-ce qu'il revient. Comment tu dis ça en chinois?
1: 他什么时候回来?
0: Et comment lui demander de me rappeler?
1: 请他给我回个电话。
0: Parfait, maintenant je vois que je peux avancer un petit peu et me débrouiller au téléphone lorsque quelqu'un est absent.Voilà, maintenant on se réécoute le dialogue en complet.
3: 喂，刘经理在家吗？
2: 他不在家。
3: 他什么时候回来？
2: 我也不知道。
3: 请他给我回个电话。
2: 好的。
3: 我的电话是87654321。
2: 好的，我一定转告他。
1: Bon, c'est tout pour le cours d'aujourd'hui. Maintenant, un peu de culture.
0: Ok, les Chinois aiment les chiffres pairs, soi-disant signes de chance et de bonheur, en particulier le chiffre 8, qui a la particularité pour la province du Guangdong de se prononcer de la même manière que Fa, l'enrichissement, et qui est toujours considéré comme un bon signe. Quand les Chinois choisissent leur numéro de téléphone ou d'autres numéros, ils essaient souvent de prendre le chiffre 8. Il en va de même pour le chiffre 6, qui désigne, toujours en Chine, se dérouler dans de bonnes conditions, donc un signe de bon augure. De nombreux Chinois choisissent la date avec le chiffre 6, notamment pour leur mariage. Par contre, le 4, ayant la même prononciation que ce, la mort, est pour les Chinois l'équivalent du 13 chez les Occidentaux.
1: Bon, ainsi s'achève notre cours d'aujourd'hui. Et comme d'habitude, on se quitte avec un petit test.
0: Alors, comment dit-on en chinois ? Dites-lui de me rappeler, s'il vous plaît. Au revoir, à la prochaine.
1: À la prochaine.

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0: Le ministre chinois des Affaires étrangères Wang Yi a appelé à améliorer la compréhension et à renforcer la confiance mutuelle par le dialogue. M. Wang a tenu ses propos lundi lors d'un événement marquant, la Journée internationale du dialogue entre les civilisations. Il a exhorté toutes les parties à promouvoir l'unité et à rechercher un consensus par le biais d'échanges, ainsi qu'à renforcer continuellement les fondements publics et culturels nécessaires à la construction d'une communauté d'avenir partagé pour l'humanité, en particulier face à des défis sans précédent. M. Wang a présenté une approche en quatre volets pour faire progresser le dialogue entre les civilisations. Il a déclaré que toutes les parties devaient défendre le respect mutuel, promouvoir la coexistence harmonieuse et rester attachées à une approche centrée sur les personnes. M. Wang a également appelé à des efforts pour faire vivre et innover dans la culture traditionnelle et a souligné la nécessité d'avoir des échanges et un apprentissage mutuel tout en améliorant le mécanisme de dialogue entre les civilisations. Le 10 juin marque la journée internationale du dialogue entre les civilisations. Cette journée a été instituée en juin dernier par la 78e Assemblée générale des Nations unies à la suite d'une résolution proposée par la Chine et coparrainée par plus de 80 pays. Avec pour toile de fond des temples antiques et des monuments en arbre, Aden se tourne vers le passé pour trouver des réponses aux défis de l'avenir. La cérémonie d'ouverture de la deuxième conférence mondiale sur les civilisations classiques a réuni des universitaires et des représentants du monde entier.
1: Sous les colonnes néoclassiques de l'Académie d'Athènes, la cérémonie d'ouverture a débuté par un message soulignant que les civilisations antiques ne devaient pas rester confinées aux livres d'histoire. Plus de 200 universitaires, responsables et personnalités du monde culturel venus de plus de 20 pays participent à ce rassemblement de deux jours organisé conjointement par des institutions grecques et chinoises.
2: Les études classiques ne sont pas des vestiges du passé. Elles constituent un investissement indispensable pour l'avenir, car elles fournissent les outils intellectuels dont nous avons besoin pour relever les défis complexes de notre époque.
1: Sous le thème « Dialogue entre l'Antiquité et le monde moderne, l'inspiration contemporaine de la sagesse classique », la conférence examine l'éducation, la responsabilité sociale, la paix et les changements technologiques. Les intervenants ont également souligné la coopération croissante entre la Grèce et la Chine dans les domaines de la recherche, de la culture et des études classiques.
3: En proposant des interprétations modernes des grands classiques de l'humanité, nous pouvons faire revivre la sagesse classique et guider le navire de la civilisation humaine alors qu'il fend les vagues, avançant sans relâche vers un avenir lointain.
1: En me tenant ici à l'Académie d'Athènes, la question centrale n'est pas simplement de savoir ce que les civilisations antiques nous ont légué, mais si leurs idées peuvent encore guider les sociétés confrontées à l'intelligence artificielle, aux affrontements géopolitiques et à des changements sociaux rapides. L'intelligence artificielle s'est imposée comme l'un des thèmes majeurs de la cérémonie d'ouverture, les intervenants ayant souligné que le progrès technologique devait rester ancré dans les valeurs humaines.
3: Face à l'intelligence artificielle, ce qui devrait nous préoccuper le plus, c'est de savoir si nos traditions humanistes peuvent être préservées. Nous ne devons pas laisser la technologie devenir un cheval qui s'emballe, fonçant de manière incontrôlée vers l'abîme.
1: Le message d'Athènes est celui-ci. La sagesse classique n'apporte peut-être pas de réponse toute faite, mais elle peut néanmoins aider l'humanité à poser les bonnes questions.
0: La Chine et la Grèce collaborent étroitement dans le domaine des échanges culturels depuis la première édition de la Conférence mondiale sur les civilisations classiques qui s'est tenue à Beijing en novembre 2024. À l'occasion de la deuxième édition de la conférence, CGTN s'est entretenu avec l'ancien président grec Procopios Pavlopoulos. Il affirme que la Chine et la Grèce sont deux civilisations anciennes capables de jeter des ponts vers un avenir commun.
3: La Grèce et la Chine, deux civilisations anciennes qui ont enrichi la culture mondiale, sont réunies aujourd'hui à Athènes dans ce cadre monumental, s'inspirant des traditions de Platon et d'Aristote, tout en suivant les traces de Confucius. Leur objectif est d'identifier les voies communes pour l'avenir, afin que le monde entier puisse retrouver le chemin vers les grands principes de paix, de démocratie, de justice et surtout de justice sociale. La culture l'emportera toujours sur la barbarie. Je le dirai aussi simplement que cela a toujours été la grandeur de la culture. Il nous suffit d'y croire et de comprendre que les grandes civilisations, telles que celles de la Grèce et de la Chine, existent pour jeter des ponts. Ces ponts peuvent relier des rives opposées qui, pour l'instant, peuvent sembler impossibles à franchir. Nous y croyons et c'est pourquoi nous sommes ici.
0: Le Forum 2026 sur la gouvernance mondiale des droits de l'homme s'ouvrira jeudi à Beijing. Plus de 400 invités issus de l'ONU et de plus d'une centaine de pays et de régions devraient y participer. 5 sous-forums seront organisés pour débattre de questions telles que l'initiative de gouvernance mondiale, les défis en matière de droits de l'homme à l'ère de l'intelligence artificielle et le développement vert. Le ministère chinois des Affaires étrangères indique que le forum vise à concrétiser la vision de la déclaration de l'ONU sur le droit au développement et à mettre en place un système de gouvernance mondiale des droits de l'homme équitable, raisonnable et inclusif. Organisé par China Media Group et le gouvernement populaire municipal de Chongqing, le 5e forum CMG a eu lieu ce mercredi à Chongqing, dans le sud-ouest de la Chine. Reportage de Takayi pour CGTN.
4: Le 5e forum CMG a eu lieu ce mercredi à Chongqing sur le thème « Préserver et redéfinir la mission des médias à l'ère de l'intelligence artificielle ». Les participants ont noté que le rôle des médias à l'ère de l'intelligence artificielle allait au-delà de la technologie, touchant à l'avenir de la civilisation humaine et au bien-être public. Ils ont appelé à une coopération internationale accrue afin de favoriser un paysage de communication mondiale plus ouvert et plus inclusif. Des universitaires, des dirigeants de médias et des leaders technologiques du monde entier ont échangé leurs points de vue sur l'intelligence artificielle, l'innovation technologique et les échanges culturels. Le forum a également dévoilé un certain nombre de nouvelles initiatives et de nouveaux projets, notamment l'initiative du 5e forum CMG, le modèle CMG Central Audiovisual Media 3.0 et une plateforme mondiale de vérification baptisée Fact Hunter. Environ 300 représentants d'agences gouvernementales, d'organisations internationales, d'institutions médiatiques, de groupes de réflexion et d'entreprises multinationales ont assisté à cet événement.
5: Je me sens particulièrement honorée et privilégiée de pouvoir assister à ce forum. Ici, les échanges sur l'intelligence artificielle m'ont notamment apporté davantage d'informations et donné un aperçu des domaines dans lesquels nous pouvons utiliser l'intelligence artificielle au sein de notre rédaction.
6: La technologie évolue rapidement et il est vraiment important que nous prenions la responsabilité de la maîtriser, de comprendre ce avec quoi nous jouons et comment nous l'utilisons dans le monde, afin de nous assurer que les gens fassent preuve de responsabilité vis-à-vis de la technologie et de la manière dont ils traitent ce qu'ils font.
7: Les intervenants de ce forum mentionnent à juste titre que l'heure est venue pour les êtres humains et l'intelligence artificielle d'évoluer ensemble. Nous devons donc protéger la civilisation, en particulier dans les médias.
4: Les participants ici présents s'accordent à dire que l'avenir de la communication ne peut être façonné par la technologie toute seule. Et si l'innovation pouvait transformer la manière dont les histoires sont racontées, la quête de la vérité et des liens humains significatifs restera inchangée. Ils affirment que ces valeurs seront essentielles pour construire un paysage médiatique plus ouvert et plus connecté à l'ère numérique.
0: Wuhan Pôle industriel historique situé sur les rives du Yangtze redéfinit la vie urbaine. En transformant d'anciennes ceintures industrielles en déclin situées le long des berges et du lac de l'Est en corridors écologiques dynamiques, la ville ouvre des espaces publics de qualité autrefois bloqués par l'industrie lourde, offrant ainsi aux habitants un air plus pur, un environnement plus vert et une meilleure qualité de vie. Découvrons ensemble cette transformation verte.
5: Wuhan, une ville construite au bord de l'eau, est depuis longtemps mondialement connue pour son majestueux un fleuve et un lac, le puissant fleuve Yangtze et le vaste lac de l'Est. En se promenant le long de ces berges pittoresques, on ne devinerait jamais qu'il s'agissait autrefois de la ceinture industrielle en déclin de Wuhan. Les quais bordaient le rivage, le sable et le gravier s'étendaient sur des kilomètres, et les effondrements des berges constituaient un danger permanent. Le district de Qingshan était autrefois le cœur battant de l'industrie lourde de Wuhan, surnommée la ville de l'acier. En 2013, il a lancé un vaste projet de rénovation visant à réhabiliter ses 7,5 km de berges.
8: Après la rénovation, les anciens quais industriels et les quais de sable ont été entièrement démantelés. Suite à cette réhabilitation, le site est passé d'une civilisation industrielle à une civilisation écologique. Tout en profitant des loisirs et des activités de détente, les citoyens peuvent encore se remémorer le passé industriel de cet ancien quai.
5: Devenu un front de mer de classe mondiale, le parc riverain de Tsingshan fonctionne comme un gigantesque parc ville-éponge absorbant les eaux de pluie et générant 723 tonnes de puits de carbone par an. En mars de cette année, il a achevé avec succès la première transaction de crédit carbone écologique de la province.
9: Ce n'est pas seulement beau. Nous sommes également agréablement surpris par le souci de la nature et la protection écologique dont font preuve les autorités. Le fleuve Yangtze fait partie de l'histoire mondiale et nous sommes heureux de le découvrir aujourd'hui.
5: Ce renouveau vers ces temps sans discontinuer du fleuve au lac. Le lac de l'Est, le plus grand lac urbain de Chine, est désormais relié par un réseau de voies vertes de classe mondiale s'étendant sur 102 km. Il a été reconnu par ONU Habitat comme un projet pilote visant à améliorer les espaces publics urbains, ouvrant la voie à un environnement inclusif et partagé.
2: Ce que j'apprécie le plus, ce sont les terrains de sport, car ils sont partout et ouverts à tous. C'est vraiment très agréable.
9: Je pense que le plus beau paysage ici, au lac de l'Est, ce sont les gens, les familles, les couples, les personnes âgées et les enfants qui se promènent ici. Cela procure un sentiment de confort et d'agrément extrême.
5: Des berges animées du Yangtze aux eaux sereines du lac de l'Est, la transformation de Wuhan va bien au-delà de l'esthétique urbaine ou des indicateurs écologiques. En transformant des vestiges industriels en espaces publics accessibles, la ville rend la nature à ses habitants.
0: Le premier engin Winging Ground grand public au monde, un appareil capable de fendre la surface de l'eau, a fait ses débuts dans la ville de Suzhou, dans l'est de la Chine. Cela marque une nouvelle étape dans les innovations intelligentes de la Chine destinées au marché mondial.
5: Ce n'est pas un avion et ce n'est pas un bateau. Il s'agit du premier engin Winging Ground grand public au monde. Autrement dit, il peut effleurer la surface de l'eau. À une altitude comprise entre 30 et 80 cm au-dessus de l'eau, sa vitesse maximale peut atteindre 85 km à l'heure. Cet engin a été développé par une entreprise nationale. 90% de son activité se déroule à l'étranger, qui constitue le principal marché cible de cet engin. Pas besoin d'aéroport ni de parking spécial. L'entreprise affirme qu'outre le simple transport, il existe d'autres possibilités.
7: Il peut être utilisé dans certains projets de divertissement, ainsi que dans des hôtels de luxe, des complexes touristiques et des clubs nautiques. Nous pensons que son utilisation est très proche de celle des yachts.
5: Selon Morgan Stanley, la taille du marché mondial de l'économie de basse altitude dépassera les 2000 milliards de dollars d'ici 2030. Et la Chine occupe la première place mondiale en matière de brevets dans le secteur des vols à basse altitude, représentant déjà 51% du total mondial. Redianpon exporte depuis 5 ans les innovations intelligentes chinoises, telles que les robots humanoïdes.
7: Nous avons reçu plusieurs dizaines de commandes aux États-Unis. D'après nos observations, l'industrie manufacturière chinoise se renforce.
5: Les exportations chinoises dans le domaine de la fabrication intelligente ont connu une croissance significative au cours des derniers mois. Au premier trimestre de cette année, la valeur ajoutée de l'industrie de la fabrication d'équipements a augmenté de 6,2% par rapport à l'année précédente, contribuant à près de 20% à la croissance.

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11: Bonjour à toutes et à tous, bienvenue dans Fréquence Afrique sur CGTN Radio. La lutte contre la désertification est un défi mondial. Comment mener ce combat avec efficacité? Et quels sont les enjeux? Aujourd'hui, on a invité deux spécialistes dans ce domaine pour en discuter ensemble. Voici tout de suite les détails.
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12: J'ai le plaisir de recevoir aujourd'hui dans notre émission Monsieur Baoula Mogao Kilaj, directeur général au ministère tchadien de l'Environnement, de la Pêche et du Développement Durable. Bonjour.
13: Bonjour madame.
12: Et Monsieur Léo Gonche, chercheur principal à l'Institut de botanique de l'Académie des sciences de Chine. Bienvenue à tous les deux dans notre émission.
13: Merci.
12: D'abord, on voit qu'aujourd'hui, la désertification, surtout la lutte contre la désertification, est une lutte mondiale. Donc, quels sont les enjeux aujourd'hui, selon vous, dans cette lutte?
13: Merci bien, madame la journaliste, pour l'opportunité que vous m'accordez pour m'exprimer à travers votre micro. Selon la Convention des Nations Unies sur la lutte contre la désertification signifie d'abord la dégradation des terres dans les zones arides, semi-arides et subhumides sèches dues à certains facteurs, parmi lesquels les facteurs naturels et les facteurs anthropiques, c'est-à-dire ceux causés par les activités humaines. Et là, madame, sachez que lorsque les terres se dégradent, les sols deviennent pauvres, les ressources en eau souterraine diminuent et les sols, au fait, n'ont plus leur capacité à retenir le carbone, d'où il aura réchauffement climatique. Lorsque ces choses arrivent, ça arrive avec pour conséquences socio-économiques sur la vie humaine et l'homme, dans son instinct naturel de survie, va justement abandonner cette zone austère ou hostile pour migrer vers la zone où les conditions de vie sont réunies. Et maintenant, dans cette zone où les conditions de vie sont réunies, il peut avoir une population déjà bien installée et l'homme nouveau qui arrive, il va vouloir se sédentariser en pratiquant l'agriculture, l'élevage, la pêche et autres activités pour sa survie. Et quand l'espace vital va être réduit, cela peut causer des conflits ouverts avec les populations autochtones. Et ça peut même entraîner le terrorisme dans le monde, d'où la lutte contre la désertification est un défi majeur pour toute l'humanité.
12: Et quel est votre point de vue en tant que chercheur?
14: Alors, la désertification, c'est un phénomène mondial. Au long du développement de populations humaines, la désertification se développe et gravement. Alors, pour contrôler la désertification en Chine, il y a beaucoup de sens. Premièrement, tout d'abord, la ressource de l'eau fraîche qui est autour de zones de prairies, qui est proche des déserts. Deuxièmement, il y a des gens qui vivent dans cette région, les paysans et les monades aussi, qui vivent dans cette région avec leurs animaux depuis très très longtemps. Donc la vie, pour survivre, ils ont besoin de l'eau, ils ont besoin d'un climat qui est favorable. Mais après la désertification, il y aura des tempêtes de sable. Cela qui très nuit, pas seulement dans la région de désertification, mais aussi dehors, quelquefois, c'est mondial. Alors, troisièmement, le désert, ce n'est pas limité seulement pour les gens locaux, mais aussi beaucoup influencé les gens autour, surtout pour les gens qui vivent dans l'eau upstream. Alors, les gens, même qui vivent à Pékin, à Shandong, qui est influencé par les tempêtes de sable chaque année. Alors, pour contrôler, lutte contre la désertification, il faut avoir une idée, une philosophie très générale, c'est-à-dire faire harmonie avec la nature. Mais aussi, quand il y a des mauvaises choses, il faut les contrôler. Parce que, au fond, l'homme a besoin de vivre dans le monde. Alors, c'est mon premier regard.
12: Je vois bien que c'est très éducatif, je pense, parce que finalement, des fois, on voit la désertification comme un phénomène isolé, mais en fait, vous avez évoqué tout à l'heure qu'il y a beaucoup d'autres choses qui sont impliquées dans ce phénomène. Surtout, il s'agit d'un sujet entre l'homme et la nature. Et vous, cette fois, vous êtes venu en Chine et vous avez aussi observé la situation sur place. Quel est votre constat sur la lutte contre la désertification en Chine ?
13: Depuis mon arrivée ici sur cette terre chinoise que je peux qualifier de terre d'hospitalité, je suis émerveillé par toutes les activités et actions faites par la Chine dans le cadre de la lutte contre la désertification. En si peu de temps, la Chine a su intégrer la dimension neutralité de la dégradation des terres avant même l'horizon 2030, ce qui est une fierté. J'ai constaté au fait que les milliers de superficies de terres qui étaient autrefois dégradées et qualifiées d'hostiles sont aujourd'hui restaurées et transformées en zones agricoles par excellence. Je peux prendre, par exemple, l'exemple du projet de Trois Nord, qui seulement en 40 ans a pu récupérer des millions de terres dégradées. Donc c'est vraiment une fierté. Et à cela, la Chine est le seul et unique au pays du monde qui dispose d'une loi consacré uniquement à la lutte contre la désertification. Et ce qui m'a émerveillé encore davantage, cette loi prend en compte la planification, le contrôle de la désertification. Bref, ça implique toute la population à différentes échelles. Et l'ensemble de cet arsenal et actions dans le cadre de la désertification est à mettre à l'actif du Parti communiste chinois, le PCC, sous la clairvoyance de son Excellence Xi Jinping, président de la République populaire de Chine, qui s'est vraiment impliqué dans la lutte contre la désertification

0: où aujourd'hui la Chine est une fierté mondiale. Donc, je salue vraiment son initiative au passage. Et toutes les actions et les réalisations de la Chine aujourd'hui peuvent servir d'exemple école pour beaucoup de pays dans le monde.
1: Et vous, vous avez travaillé dans ce domaine pendant très très longtemps, donc quel est votre regard sur l'expérience de la Chine?
2: Pour lutte contre la désertification, c'est un vrai travail depuis 50 ans. Les résultats sont obtenus et très brillants. Par exemple, avant 2000 ans, les déserts avancent. Chaque année, 2000 kilomètres carrés. Alors, après 2000 ans, les hommes et les vers s'avancent que les déserts, désertification de l'Inde sont reculent. Donc ça, c'est un phénomène, un constat très général. Mais c'est pas facile. Pour faire tous ces boulots, c'est pas facile. Comme vous avez dit, il faut un philosophie très général au haut niveau. Il faut qu'on connaisse ces problèmes, faire attention. Et il faut trouver l'argent aussi. Il faut motiver tous les gens qui travaillent dans cette zone, dans cette échelle de hiérarchie. Alors, on voit il y a des gens qui travaillent toute l'année par là, qui plantent des arbres. Quand les tempêtes de sable arrivent, les gens n'arrivent pas de stand-up. Alors, il y a beaucoup de travaux sont à réaliser. Je pense que l'expérience, il y a beaucoup d'expériences on a un succès. Mais on a beaucoup de choses à continuer d'étudier, apprendre.
1: Et Monsieur Kilage, vous avez effectué une visite dans le Ningxia. Qu'est-ce qui vous a le plus marqué pendant cette visite?
0: J'ai eu à remarquer de nombreuses réalisations qui ont permis de reverdir la ville. Et parlant de ce que j'ai remarqué beaucoup de choses, beaucoup, beaucoup, et que de bonnes choses. Des choses sur l'aspect technique, la chaleur humaine, beaucoup de bonnes choses. Mais ce qui a beaucoup plus attiré mon attention, c'est la typologie des techniques utilisées dans la lutte contre la désertification. Ça m'a beaucoup plu. Aussi, l'autre là, les champs d'expérimentation mis en place pour connaître les semences qui sont adaptées à chaque province. Donc, ça veut dire que les techniciens chinois n'évoluent pas par hasard. Tout est expérimenté. Aussi, j'ai remarqué le centre de production voltaïque qui intervient aussi dans la lutte contre la désertification. À cela s'ajoutent les grandes superficies qui étaient hautement dégradées par le passé, sont aujourd'hui transformées et utilisées en zone agricole grâce à la pratique de l'agroforesterie. Donc, madame, si je vous liste vraiment ce que j'ai eu à constater à Ningxia, on va vraiment mettre de temps.
1: Et la technique qui vous a beaucoup plu, vous pouvez nous donner un peu plus de détails là-dessus?
0: Oui, justement, la technique des carrés qui consiste à mettre en place des carrés pour fixer le sable. Et à l'intérieur, il faut planter, il faut mettre en place, il faut semer les grains, ou bien soit il faut planter les arbres. Et quand les arbres vont grandir, les pailles qui entourent ces carrés vont pourrir et ça va se transformer en engrais pour alimenter l'arbre. Donc l'arbre va faciliter sa croissance. C'est très bon. Aussi, les herbes qui sont utilisées pour fixer le sol. Le sol sablonneux a besoin d'être fixé avant d'implanter l'arbre. Donc ça m'a beaucoup plu. Ainsi que l'autre là, la technologie utilisée pour retirer l'eau souterraine et puis arroser les plants. C'est toute une kyrielle de techniques qui m'ont beaucoup intéressé. Les experts chinois ont mis en œuvre toutes les connaissances adéquates pour stabiliser le sol. L'agriculture s'est développée, c'est pourquoi à Ningxia, il y a beaucoup de fruits. Et j'ai même découvert ce genre de fruit, le goji.
1: Goji.
0: Et dans la délégation, beaucoup ont acheté ça. C'est très bon.
1: Et vous avez travaillé dans le Ningxia pendant très longtemps, n'est-ce pas?
2: Oui, j'ai travaillé de temps en temps à Ningxia, à Ordos-Homs Region. Alors, c'est un lieu qui est typique pour le projet de Trois Nords écologiques. Alors, c'est typique parce qu'il il y a moins de l'eau disponible pour l'agriculture. Alors donc, les techniques sont bien développées. Par exemple, il y a des techniques ingénieures, c'est-à-dire là, par chance, on a la grande rivière Rhône qui passe, traverse Ningxia. Alors, comment utiliser de l'eau de fleuve jaune? Alors, il faut élever par les machines. Alors, irriguer les terres, ça c'est les grands travaux. Deuxièmement, il faut utiliser de l'eau en économie, c'est-à-dire les techniques de goutte à goutte, irrigation, qui est beaucoup utilisée dans cette région. Parce que les gouttes, juste qui fournissent pour les racines, un territoire très limité, on a... Donc, on a moins de l'eau qui est vaporée. Alors, troisièmement, c'est le choisir les espèces natives, c'est-à-dire les plantes locales. C'est une leçon très, très importante pour nous tous. Alors, pour contrôler la désertification, il faut choisir les plantes locales qui économise de l'eau, qui a une balance avec l'eau. À Ningxia, avec les irrigations économiques, on fait plein de choses en qualité. Tout à l'heure, vous avez dit le boutier, il y a la vigne aussi. La vigne est faite pour
0: faire le vin. C'est ça. Vous avez écouté le vin. J'ai beaucoup consommé aussi.
3: Moi aussi. Vous écoutez Fréquence Afrique sur CGTN Radio. On fait maintenant une pause en musique et on se retrouve juste après pour la suite de l'émission.

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7: Vous êtes toujours à l'écoute de Fréquence Afrique de CJTN Radio. Aujourd'hui, on se concentre sur la lutte contre la désertification. Les deux experts chinois et africains vont livrer leurs opinions. On les suit tout de suite.
8: Bon, on a parlé beaucoup de la situation en Chine. Et dans votre pays, quelles sont les avancées récemment dans cette lutte contre la désertification?
9: Mon pays, le Tchad, fait partie des pays du Sahel, dont le un tiers de son territoire national est désertique. La question de désertification tient à cœur la population tchadienne dans sa totalité. Aussi, comme l'avait décrit le chercheur, il existe au Tchad une dépression appelée Baudelé qui est à l'origine des tempêtes de sable. Les tempêtes de sable, dans leur élan, balaient tout sur leur passage. Et ça cause des dommages énormes à l'environnement, ça emporte les animaux et même les petits-enfants. Or, de l'autre côté, les recherches ont prouvé que ces tempêtes de sable-là apportent de l'oxygène au Brésil et ça, les particules de poussière nourrissent les phytoplanctons dans l'eau qui servent de nourriture aux poissons. Et là, ça se retrouve là-bas de l'autre côté. Mais nous, à l'échelle nationale, nous en souffrons énormément. Pour ainsi dire, la question de lutte contre la désertification nous est d'une grande importance. Au pays, de nombreuses initiatives ont été entreprises pour lutter face à ce phénomène. On peut citer, entre autres, comme avancée significative, l'intégration de la neutralité de la dégradation des terres dans la politique nationale du gouvernement. Le Tchad a prévu de parvenir à la neutralité de la dégradation des terres d'ici 2030. Bien vrai que ce n'est pas facile, mais le Tchad veut aller de façon graduelle. Dans un premier temps, il a mis en place 5 sites pilotes appelés cibles volontaires de neutralité de la dégradation des terres. Donc, dans ces sites, le Tchad a eu à restaurer d'énormes superficies de terres dégradées. Aussi, le Tchad a élaboré un plan d'action nationale de lutte contre la désertification. Le Tchad a aussi créé un fonds spécial en faveur de l'environnement. Ce fonds encourage les ONG, les petites organisations qui œuvrent dans le domaine de lutte contre la désertification. Et sachez aussi que le Tchad a institutionnalisé par ordonnance la Semaine nationale de l'arbre depuis 1972, avant même qu'ait tenu le sommet sur la terre des Nations Unies. Donc chaque semaine, des milliers de plants sont mis en terre dans la totalité de la superficie nationale, c'est-à-dire les 23 provinces que compose le territoire national. Aussi, il est bon de savoir que la Grande Muraille Verte, je ne sais pas si vous avez entendu parler, dans sa tracée, récupère énormément de superficies dégradées. Et le Tchad aussi a mis en place des projets qui sont opérationnels, les projets de restauration des corridors plusieurs actions ou activités sont en exécution ou en cours pour lutter contre la désertification.
8: Mmh. Alors, quelles sont les nouvelles orientations de la recherche en ce moment en Chine, Monsieur Le?
1: Alors, les techniques pour lutter contre la désertification et la terre dégradée, comme vous avez vu aussi, c'est ensemble, évolue. Tout d'abord, on utilisait les carrés. À la paille,
9: le carré.
1: Oui. Et puis avec l'autre plante aussi. Cela est très efficace parce que, bien sûr, on a besoin de beaucoup de main-d'œuvre aussi. Ça nous coûte lourd. Alors, mais par rapport à l'importance des routes qui passent, traversent le désert, il y a des habitants aussi. Par rapport à ça, il faut le faire. C'est le premier stade. Deuxième stade, on essayait de choisir des espèces correctes qui ont capacité de reproduction facile et vite. Ça, c'est très important. Dans ce deuxième stade, on ajoute les techniques, par exemple chimiques aussi. Il y a des polymères qui peuvent dégrader dans le sol au futur. Mais au début, ça peut garder de l'eau.
9: De l'eau, oui.
1: Ouais, c'est ça. Il y a des découvertes, on utilise maintenant. L'autre chose, c'est le développement des informations par satellite. Est-ce qu'on connaît dans cette région-là qu'ils ont plus de l'eau, moins de l'eau, qui peut surveiller le résultat de notre travail aussi.
9: C'est ça.
8: Et Monsieur Okilage, vous êtes agent de liaison du secrétariat de la Convention des Nations Unies sur la lutte contre la désertification. Donc aujourd'hui, selon vous, comment la communauté internationale peut mieux travailler ensemble pour lutter contre la désertification? Et dans cet aspect-là, surtout entre la Chine et l'Afrique, quelles sont vos attentes de la coopération entre les deux parties?
9: Merci. Écoutez, madame, la lutte contre la désertification ne peut être gagnée à l'échelle d'un seul pays. C'est un phénomène mondial. Personne n'est épargné. Pour cela, la communauté internationale doit être sincère dans sa coopération, conjuguer ses efforts, orienter sa vision vers l'objectif pour bouder hors de notre planète ou bien soit contrôler le désert. Il faudrait opérationnaliser le fonds de neutralité sur la lutte contre la désertification, rendre accessible aux pays qui vivent cette réalité pesante qui est la désertification. Parce que la désertification est dure quand on voit ça de loin, mais ça pèse sur la population qui vit ce phénomène. Aussi, il faudrait rendre flexible le processus d'accès au fonds vert climat, au fonds d'adaptation et autres fonds pour permettre la mise en place des projets relatifs à la lutte contre la désertification. Et surtout, il faudrait que les pays partie, c'est-à-dire les pays signataires à la Convention des Nations Unies sur la lutte contre la désertification, intègrent la dimension neutralité de la dégradation des terres dans leur politique nationale et aussi qu'ils assument pleinement leurs responsabilités, c'est-à-dire leurs obligations vis-à-vis de la Convention en payant régulièrement leurs contributions, comme le fait d'ailleurs si bien la Chine. Pour ce qui est de la coopération Tchad-Chine, à travers la ceinture de route, nous attendons beaucoup de choses de la Chine. Et moi, personnellement, j'attends et souhaite que cette coopération s'articule autour d'échanges de connaissances des experts. C'est le cas, nous sommes là maintenant ici en terre chinoise pour échanger avec les experts de la Chine sur la technologie utilisée dans la lutte contre la désertification, ça nous a permis de regarder, de constater de visu les chefs-d'œuvre réalisés. C'est une bonne chose. Nous aimerions vraiment un contact et un rapprochement des chercheurs pour que nos deux pays s'entraident mutuellement et arrivent à contrecarrer ce phénomène nuisible qui est la désertification.
8: Quel est votre regard sur la perspective de coopération entre la Chine et l'Afrique dans ce domaine?
1: Bien sûr, sur l'initiative des ceintures et routes, je pense qu'il y a beaucoup de choses à faire à l'avenir. Comme vous l'avez dit, il faut échanger des échanges scientifiques, même économie, politique, tout. On a besoin de faire une idée générale. Est-ce qu'on est d'accord à faire ça? C'est nécessaire. Est-ce que les gens veulent faire ça? C'est vraie volonté, le motif. Alors, deuxième chose en pratique, je pense qu'il y a toujours des choses qui sont très proches, de régions proches. On peut faire des boulots selon des écosystèmes très proches. Par exemple, introduction des espèces, utiliser les mêmes techniques d'économie de l'eau. On a il y a des techniques qui sont communes partout. En général, d'abord, il faut faire la protection des diversités, la protection des natures. Ça, c'est la première chose dans la tête.
4: Oui.
1: Deuxièmement, il faut considérer l'inverse, revenu. C'est très important. Parce qu'on fait un arbre, c'est pas seulement pour joli.
9: C'est ça.
1: Parce qu'il a des fonctions écologiques et quelquefois économiques. J'ajoute, j'insiste, économie, c'est très important. Parce que c'est là qui va décider, qui va dire si le projet est durable ou non. Il faut deux choses ensemble, de penser ensemble. Dans les projets, il faut bien combiner ces deux choses ensemble.
9: Justement.
1: Mon point de vue.
9: Je suis tout à fait d'accord.
8: Je vous remercie.
9: Merci.
1: Merci.
9: Merci, madame.
7: Restez branchés sur CGTN Radio, on va souffler un peu avec une belle mélodie. Et on se retrouve après pour la rubrique Apprenons le chinois.

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7: Apprenons le chinois.
8: Suizhonghuohua.
7: Bonsoir, chers amis. 亲爱的朋友, 晚上好. Bienvenue à notre cours de chinois. Je suis sûre que vous n'avez pas oublié ce que nous avons appris dans la leçon précédente. Voulez-vous répéter avec moi ?
9: Ni xiang qu'u kan dianying ma ?
7: Tu vas aller voir un film ?
9: Wo qing ni.
7: Je t'invite.
9: Wo qing ni qu'u chan guan chi fan.
7: Je t'invite au restaurant. Aujourd'hui, nous allons apprendre des mots pour remercier.
6: Leçon numéro 6.
10: Xiaoli, 我有一个小礼物送给你.
11: Ah, 谢谢.
10: 我还给你带了巧克力.
11: 太谢谢你了,小蜜.
10: 我还想这张卡会让你高兴的, 生日快乐.
11: 你真是太好了, 可今天不是我的生日啊, 不过我还是要谢谢你.

0: 乐。Et joyeux anniversaire！
1: 你真是太好了。
0: Tu es vraiment très gentil。
1: 可今天不是我的生日呀。
0: Mais aujourd'hui, c'est pas mon anniversaire。
1: 我还是要谢谢你。
0: Merci quand même。
2: Explication.
0: Yo. Avoir. Yo. Yige. Un. Yige. Xiao. Petit. Xiao. Liwu. Un cadeau. Liwu. Ge. Pour. Ge. Hen. Très. Hen. Hao. Gentil. Hao. Tai ge. Apporter. Tai ge. Chocolat. Un chocolat. Chocolat. Fei chang. Beaucoup. Fei chang. Xiang. Pensée. Xiang. He ka. Une carte. He ka.
1: Rang ren gao xing.
0: Faire plaisir.
1: Rang ren gao xing.
0: Kuai le. Joyeux. Kuai le. Sheng zhi. Un anniversaire. Sheng zhi. 真是，vraiment，真是，可是，mais，可是，今天，aujourd'hui，今天，还是，quand même，还是。
3: 小李，我有一个小礼物送给你。
4: 啊，谢谢。
3: 我还给你带了巧克力。
4: 太谢谢你了，小蜜。
3: 我还想这张卡会让你高兴的，生日快乐！
4: 你真是太好了，可今天不是我的生日啊。不过我还是要谢谢你。
0: Et quant à nous, nous vous remercions de rester fidèles avec nous, et merci beaucoup pour vos lettres et vos encouragements. Merci mille fois. 感谢您的收听。Et comme d'habitude, nous nous retrouverons demain à la même heure. Au revoir et à demain.
5: 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Merci pour votre fidélité. À très bientôt pour une nouvelle édition sur

0: Le ministre chinois des Affaires étrangères Wang Yi a appelé à améliorer la compréhension et à renforcer la confiance mutuelle par le dialogue. M. Wang a tenu ses propos lundi lors d'un événement marquant, la Journée internationale du dialogue entre les civilisations. Il a exhorté toutes les parties à promouvoir l'unité et à rechercher un consensus par le biais d'échanges, ainsi qu'à renforcer continuellement les fondements publics et culturels nécessaires à la construction d'une communauté d'avenir partagé pour l'humanité, en particulier face à des défis sans précédent. M. Wang a présenté une approche en quatre volets pour faire progresser le dialogue entre les civilisations. Il a déclaré que toutes les parties devaient défendre le respect mutuel, promouvoir la coexistence harmonieuse et rester attachées à une approche centrée sur les personnes. M. Wang a également appelé à des efforts pour faire vivre et innover dans la culture traditionnelle et a souligné la nécessité d'avoir des échanges et un apprentissage mutuel tout en améliorant le mécanisme de dialogue entre les civilisations. Le 10 juin marque la Journée internationale du dialogue entre les civilisations. Cette journée a été instituée en juin dernier par la 78e Assemblée générale des Nations unies à la suite d'une résolution proposée par la Chine et coparrainée par plus de 80 pays. Avec pour toile de fond des temples antiques et des monuments en arbre, Aden se tourne vers le passé pour trouver des réponses aux défis de l'avenir. La cérémonie d'ouverture de la deuxième conférence mondiale sur les civilisations classiques a réuni des universitaires et des représentants du monde entier.
1: Sous les colonnes néoclassiques de l'Académie d'Athènes, la cérémonie d'ouverture a débuté par un message soulignant que les civilisations antiques ne devaient pas rester confinées aux livres d'histoire. Plus de 200 universitaires, responsables et personnalités du monde culturel venus de plus de 20 pays participent à ce rassemblement de deux jours organisé conjointement par des institutions grecques et chinoises.
2: Les études classiques ne sont pas des vestiges du passé. Elles constituent un investissement indispensable pour l'avenir, car elles fournissent les outils intellectuels dont nous avons besoin pour relever les défis complexes de notre époque.
1: Sous le thème « Dialogue entre l'Antiquité et le monde moderne, l'inspiration contemporaine de la sagesse classique », la conférence examine l'éducation, la responsabilité sociale, la paix et les changements technologiques. Les intervenants ont également souligné la coopération croissante entre la Grèce et la Chine dans les domaines de la recherche, de la culture et des études classiques.
3: En proposant des interprétations modernes des grands classiques de l'humanité, nous pouvons faire revivre la sagesse classique et guider le navire de la civilisation humaine alors qu'il fend les vagues, avançant sans relâche vers un avenir lointain.
1: En me tenant ici à l'Académie d'Athènes, la question centrale n'est pas simplement de savoir ce que les civilisations antiques nous ont légué, mais si leurs idées peuvent encore guider les sociétés confrontées à l'intelligence artificielle, aux affrontements géopolitiques et à des changements sociaux rapides. L'intelligence artificielle s'est imposée comme l'un des thèmes majeurs de la cérémonie d'ouverture, les intervenants ayant souligné que le progrès technologique devait rester ancré dans les valeurs humaines.
3: Face à l'intelligence artificielle, ce qui devrait nous préoccuper le plus, c'est de savoir si nos traditions humanistes peuvent être préservées. Nous ne devons pas laisser la technologie devenir un cheval qui s'emballe, fonçant de manière incontrôlée vers l'abîme.
1: Le message d'Athènes est celui-ci. La sagesse classique n'apporte peut-être pas de réponse toute faite, mais elle peut néanmoins aider l'humanité à poser les bonnes questions.
0: La Chine et la Grèce collaborent étroitement dans le domaine des échanges culturels depuis la première édition de la Conférence mondiale sur les civilisations classiques qui s'est tenue à Beijing en novembre 2024. À l'occasion de la deuxième édition de la conférence, CGTN s'est entretenue avec l'ancien président grec Procopios Pavlopoulos

0: Il affirme que la Chine et la Grèce sont deux civilisations anciennes capables de jeter des ponts vers un avenir commun.
1: La Grèce et la Chine, deux civilisations anciennes qui ont enrichi la culture mondiale, sont réunies aujourd'hui à Athènes dans ce cadre monumental, s'inspirant des traditions de Platon et d'Aristote, tout en suivant les traces de Confucius. Leur objectif est d'identifier les voies communes pour l'avenir, afin que le monde entier puisse retrouver le chemin vers les grands principes de paix, de démocratie, de justice et surtout de justice sociale. La culture l'emportera toujours sur la barbarie. Je le dirai aussi simplement que cela. Cela a toujours été la grandeur de la culture. Il nous suffit d'y croire et de comprendre que les grandes civilisations, telles que celles de la Grèce et de la Chine, existent pour jeter des ponts. Ces ponts peuvent relier des rives opposées qui, pour l'instant, peuvent sembler impossibles à franchir. Nous y croyons et c'est pourquoi nous sommes ici.
0: Le Forum 2026 sur la gouvernance mondiale des droits de l'homme s'ouvrira jeudi à Beijing. Plus de 400 invités issus de l'ONU et de plus d'une centaine de pays et de régions devraient y participer. 5 sous-forums seront organisés pour débattre de questions telles que l'initiative de gouvernance mondiale, les défis en matière de droits de l'homme à l'ère de l'intelligence artificielle et le développement vert. Le ministère chinois des Affaires étrangères indique que le forum vise à concrétiser la vision de la déclaration de l'ONU sur le droit au développement et à mettre en place un système de gouvernance mondiale des droits de l'homme équitable, raisonnable et inclusif. Organisé par China Media Group et le gouvernement populaire municipal de Chongqing, le 5e forum CMG a eu lieu ce mercredi à Chongqing, dans le sud-ouest de la Chine. Reportage de Takayi pour CGTN.
2: Le 5e forum CMG a eu lieu ce mercredi à Chongqing sur le thème « Préserver et redéfinir la mission des médias à l'ère de l'intelligence artificielle ». Les participants ont noté que le rôle des médias à l'ère de l'intelligence artificielle allait au-delà de la technologie, touchant à l'avenir de la civilisation humaine et au bien-être public. Ils ont appelé à une coopération internationale accrue afin de favoriser un paysage de communication mondiale plus ouvert et plus inclusif. Des universitaires, des dirigeants de médias et des leaders technologiques du monde entier ont échangé leurs points de vue sur l'intelligence artificielle, l'innovation technologique et les échanges culturels. Le forum a également dévoilé un certain nombre de nouvelles initiatives et de nouveaux projets, notamment l'initiative du 5e forum CMG, le modèle CMG Central Audiovisual Media 3.0 et une plateforme mondiale de vérification baptisée Fact Hunter. Environ 300 représentants d'agences gouvernementales, d'organisations internationales, d'institutions médiatiques, de groupes de réflexion et d'entreprises multinationales ont assisté à cet événement.
3: Je me sens particulièrement honorée et privilégiée de pouvoir assister à ce forum. Ici, les échanges sur l'intelligence artificielle m'ont notamment apporté davantage d'informations et donné un aperçu des domaines dans lesquels nous pouvons utiliser l'intelligence artificielle au sein de notre rédaction.
4: La technologie évolue rapidement et il est vraiment important que nous prenions la responsabilité de la maîtriser, de comprendre ce avec quoi nous jouons et comment nous l'utilisons dans le monde, afin de nous assurer que les gens fassent preuve de responsabilité vis-à-vis de la technologie et de la manière dont ils traitent ce qu'ils font.
5: Les intervenants de ce forum mentionnent à juste titre que l'heure est venue pour les êtres humains et l'intelligence artificielle d'évoluer ensemble. Nous devons donc protéger la civilisation, en particulier dans les médias.
2: Les participants ici présents s'accordent à dire que l'avenir de la communication ne peut être façonné par la technologie toute seule. Et si l'innovation pouvait transformer la manière dont les histoires sont racontées, la quête de la vérité et des liens humains significatifs restera inchangée. Ils affirment que ces valeurs seront essentielles pour construire un paysage médiatique plus ouvert et plus connecté à l'ère numérique.
0: Wuhan Pôle industriel historique situé sur les rives du Yangtze redéfinit la vie urbaine. En transformant d'anciennes ceintures industrielles en déclin situées le long des berges et du lac de l'Est en corridors écologiques dynamiques, la ville ouvre des espaces publics de qualité autrefois bloqués par l'industrie lourde, offrant ainsi aux habitants un air plus pur, un environnement plus vert et une meilleure qualité de vie. Découvrons ensemble cette transformation verte.
3: Wuhan, une ville construite au bord de l'eau, est depuis longtemps mondialement connue pour son majestueux un fleuve et un lac. le puissant fleuve Yangtze et le vaste lac de l'Est. En se promenant le long de ces berges pittoresques, on ne devinerait jamais qu'il s'agissait autrefois de la ceinture industrielle en déclin de Wuhan. Les quais bordaient le rivage, le sable et le gravier s'étendaient sur des kilomètres, et les effondrements des berges constituaient un danger permanent. Le district de Qingshan était autrefois le cœur battant de l'industrie lourde de Wuhan, surnommée la ville de l'acier. En 2013, il a lancé un vaste projet de rénovation visant à réhabiliter ses 7,5 km de berges.
6: Après la rénovation, les anciens quais industriels et les quais de sable ont été entièrement démantelés. Suite à cette réhabilitation, le site est passé d'une civilisation industrielle à une civilisation écologique. Tout en profitant des loisirs et des activités de détente, les citoyens peuvent encore se remémorer le passé industriel de cet ancien quai.
3: Devenu un front de mer de classe mondiale, le parc riverain de Qingshan fonctionne comme un gigantesque parc ville-éponge absorbant les eaux de pluie et générant 723 tonnes de puits de carbone par an. En mars de cette année, il a achevé avec succès la première transaction de crédit carbone écologique de la province.
7: Ce n'est pas seulement beau, nous sommes également agréablement surpris par le souci de la nature et la protection écologique dont font preuve les autorités. Le fleuve Yangtze fait partie de l'histoire mondiale et nous sommes heureux de le découvrir aujourd'hui.
3: Ce renouveau vers ces temps sans discontinuer du fleuve au lac. Le lac de l'Est, le plus grand lac urbain de Chine, est désormais relié par un réseau de voies vertes de classe mondiale s'étendant sur 102 km. Il a été reconnu par ONU Habitat comme un projet pilote visant à améliorer les espaces publics urbains, ouvrant la voie à un environnement inclusif et partagé.
8: Ce que j'apprécie le plus, ce sont les terrains de sport, car ils sont partout et ouverts à tous. C'est vraiment très agréable.
7: Je pense que le plus beau paysage ici, au lac de l'Est, ce sont les gens, les familles, les couples, les personnes âgées et les enfants qui se promènent ici. Cela procure un sentiment de confort et d'agrément extrême.
3: Des berges animées du Yangtze aux eaux sereines du lac de l'Est, la transformation de Wuhan va bien au-delà de l'esthétique urbaine ou des indicateurs écologiques. En transformant des vestiges industriels en espaces publics accessibles, la ville rend la nature à ses habitants.
0: Le premier engin Winging Round grand public au monde, un appareil capable de fendre la surface de l'eau, a fait ses débuts dans la ville de Suzhou, dans l'est de la Chine. Cela marque une nouvelle étape dans les innovations intelligentes de la Chine destinées au marché mondial.
3: Ce n'est pas un avion et ce n'est pas un bateau. Il s'agit du premier engin Winging Round grand public au monde. Autrement dit, il peut effleurer la surface de l'eau. À une altitude comprise entre 30 et 80 cm au-dessus de l'eau, sa vitesse maximale peut atteindre 85 km à l'heure. Cet engin a été développé par une entreprise nationale. 90% de son activité se déroule à l'étranger, qui constitue le principal marché cible de cet engin. Pas besoin d'aéroport ni de parking spécial. L'entreprise affirme qu'outre le simple transport, il existe d'autres possibilités.
5: Il peut être utilisé dans certains projets de divertissement, ainsi que dans des hôtels de luxe, des complexes touristiques et des clubs nautiques. Nous pensons que son utilisation est très proche de celle des yachts.
3: Selon Morgan Stanley, la taille du marché mondial de l'économie de basse altitude dépassera les 2000 milliards de dollars d'ici 2030. Et la Chine occupe la première place mondiale en matière de brevets dans le secteur des vols à basse altitude, représentant déjà 51% du total mondial. Redianpon exporte depuis 5 ans les innovations intelligentes chinoises, telles que les robots humanoïdes.
5: Nous avons reçu plusieurs dizaines de commandes aux États-Unis. D'après nos observations, l'industrie manufacturière chinoise se renforce.
3: Les exportations chinoises dans le domaine de la fabrication intelligente ont connu une croissance significative au cours des derniers mois. Au premier trimestre de cette année, la valeur ajoutée de l'industrie de la fabrication d'équipements a augmenté de 6,2% par rapport à l'année précédente, contribuant à près de 20% à la croissance industrielle du pays. Et des produits innovants tels que l'engin Winging Round pourraient encore stimuler cette croissance.

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5: Bonjour à tous, bienvenue dans In vivo. Dans l'émission d'aujourd'hui, notre journaliste Feifei a interviewé deux jeunes Chinois qui vivent en France, cadre d'une association visant à faire mieux connaître les cinémas et les cinéastes chinois à travers la France et l'Europe. Ensuite, nous allons redécouvrir la dynastie des Tang et essayer de comprendre comment cet empire est devenu le plus prospère, international et innovateur pays du monde. Voilà pour le sommaire de cette émission que nous ouvrons avec une chanson.

un doctorat en littérature chinoise, un doctorat en médecine. Yi Ren et Wang Xu, ces deux jeunes Chinois qui habitent à

0: Paris ont créé une plateforme cinématographique en France. Depuis fin 2022, ils ont commencé à organiser une série de projections de films chinois dans une salle de cinéma à Paris et toutes ces projections sont très bien appréciées par les spectateurs chinois et français. Avec l'élargissement de leur audience, l'association est aujourd'hui assez active en matière d'échanges cinématographiques entre la Chine et la France. Mais au début de la création de leur association, ces deux jeunes ont relevé un grand défi. Xavier Wangxu nous explique.
1: À partir de 5 dernières années, le plus grand défi que nous rencontrons est le non-profit. Et nous avons fourni des reportages frais et exclusifs en continu, mais nous n'avons réalisé aucun profit. Mais nous travaillons donc très dur, mais heureusement, tous les membres ont leur propre travail et consacrent leur temps libre à gérer l'association. Je pense qu'il y a une forte inertie qui nous pousse à continuer et notre travail est de plus en plus reconnu par le domaine de cinéma, par l'industrie, et nous avons ainsi satisfait l'objectif de plus on est de fous, plus on rit. Et même lorsque nous, les fondateurs, nous retirerons, cette plateforme aura déjà été mise en place et servira de pont entre la culture chinoise et française. Nous pouvons faire beaucoup plus à l'avenir.
2: D'accord. Est-ce que Yiren a des choses à ajouter?
3: Oui, j'aimerais aussi ajouter quelque chose. Oui, en fait, comme Wangxu l'a dit, le Taïguan Film est une association à but non lucratif, c'est-à-dire que tous les membres travaillent par amour du cinéma et des échanges culturels sans la récompense. Donc nous voudrions vraiment profiter de cette occasion de remercier à tous nos membres de l'équipe parce que le succès n'aurait pas été possible sans leur travail extraordinaire et leur dévouement au cours de ces dernières années.
2: C'est vrai.
3: Et nous voulons aussi remercier tous les amis des médias à Paris pour leur soutien. C'est pour cela, en fait, lors de notre première projection en salle de cinéma, nous avons invité plus d'une dizaine de médias à assister à notre projection, et en particulier Pali Xue Shenghui, qui nous a sponsorisé pour notre première projection. Donc c'est-à-dire que nous devons chercher les personnes et aussi les associations pour sponsoriser nos activités, et c'était aussi une difficulté qu'on a rencontrée. Et aussi, en fait, comme je viens de dire, c'est la passion pour le cinéma et la culture qui nous a réunis ensemble pour travailler pour l'association Taïguan Film. Mais c'est vrai que certains membres ont quitté à un moment donné, et ce qui est inévitable. Donc c'est vraiment un défi de construire la cohésion de l'équipe et d'attirer des personnes de qualité pour qu'ils restent dans notre association. Et à cet écart, je pense que Xavier a beaucoup contribué en tant que président de l'association. Par exemple, il organise régulièrement des réunions pour faire le bilan du développement de l'association et donner rapidement des commentaires à chaque membre pour leur travail. Et nous organisons également des activités intéressantes. Par exemple, nous dînons ensemble, nous faisons de la randonnée à Paris et nous regardons des films au cinéma, etc. Donc, c'est-à-dire que les membres principaux de l'équipe se soutiennent mutuellement comme des membres de la famille et des amis. Par exemple, Cheng Bo et moi, nous avons assisté à la soutenance de doctorat de Xavier. Cette année, en mai, c'est ma soutenance de doctorat. Mais à ce moment-là, Xavier et les autres membres de notre association vont aller à Cannes pour faire des reportages et des interviews. Mais bien sûr, après, nous allons faire des autres fêtes. Du coup, j'aimerais dire que pour nous, l'association Taïguan Film est plutôt comme une famille, une maison, un endroit où nous pouvons nous sentir chez nous en France.
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0: Vous avez beaucoup d'opportunités de rencontrer des gens qui travaillent dans le domaine cinématographique. Est-ce que ces échanges contribuent à la promotion du cinéma entre la France et la Chine?
1: Moi d'abord, je pense que le

0: développement du cinéma chinois en Europe ces dernières années a été difficile à cause de Covid.
1: Mmh.
0: En fait, les cinémas français ont du mal à montrer certains d'excellents films produits en Chine. C'est très rare. En fait, chaque année, c'est juste moins que 5, 2 ou 3 films chinois sont sortis en France. Et c'est pour ça que c'est très important de promouvoir les réalisateurs chinois en Europe.
1: Il faut relancer.
0: Et les cinéastes chinois en Europe ont également des difficultés à survivre depuis que le festival de Cannes de l'année dernière, ainsi qu'il y a très peu de films chinois ont sélectionné par le festival. Du coup, on ne peut pas rencontrer les réalisateurs de Chine. Et en plus, avec le Covid, ils ne peuvent pas venir. Ça, c'est le grand problème. Du coup, depuis l'année dernière, le festival de Cannes et ainsi que cette année à Berlin, nous sommes en train d'organiser la soirée du cinéma chinois. Nous espérons que cela nous permettra de rassembler les cinéastes chinois qui participent au festival de cinéma en Europe et de promouvoir la coopération cinématographique entre la Chine et l'Europe. Et du coup, l'année dernière à Cannes, c'est juste 3 courts-métrages qui sont sélectionnés. Du coup, on a invité 3 réalisateurs à la soirée. En fait, on avait 60 ou 70 personnes dans la soirée. Et on a discuté ensemble comment faire la opération ensemble en futur. Et les 3 réalisateurs sont là aussi. Et cette année à Berlin, on a co-organisé cette soirée avec autre association à Berlin. Ça s'appelle Silence. Et cette année, c'est plus parce qu'à Berlin, il y a 15 films qui sont sélectionnés. Et aussi, les réalisateurs peuvent venir. Du coup, on a presque plus que 100 personnes dans la soirée. Et aussi, c'est Huawei qui a fourni la boutique pour nous, pour organiser cette activité. Je crois qu'en mai, à Cannes, on va organiser aussi la soirée. Maintenant, tous sont en préparation.
2: Oui, en fait, on a organisé ce genre de soirée lors de festivals de cinéma. C'était pour créer des opportunités et des occasions pour que les jeunes cinéastes puissent échanger et discuter de la collaboration. Et parce que, en fait, pour l'instant, je pense que les films à gros budget et les films de réalisateurs célèbres ont déjà leur public. Mais les nouveaux cinéastes qui viennent sortir de l'école de cinéma et qui n'ont pas encore de réseau manquent toujours d'une plateforme et de nombreux jeunes réalisateurs talentueux du cinéma chinois manquent encore d'une chance d'être vus. Et c'est aussi la raison pour laquelle nous avons lancé des projections de courts-métrages. Et par exemple, le 4 avril, nous avons projeté les 2 courts-métrages de Yu Miao, qui est la réalisatrice diplômée de la FEMIS. Et donc, ces courts-métrages ont reçu de très bonnes critiques. Et il y avait des cinéastes professionnels de l'industrie cinématographique qui sont venus sur place. Donc nous sommes donc très heureux parce que nos activités ouvrent une plateforme à ces jeunes réalisateurs et les jeunes réalisatrices, ce qui leur permet de faire connaître leur travail. C'est vrai que ces échanges contribuent à la promotion du cinéma entre la France et la Chine.
1: Alors, quelles sont vos prochaines initiatives pour les mois qui viennent cette année?
0: En fait, en octobre de cette année, on va organiser avec Silence de Berlin un festival de films. Ça s'appelle Double Projection dans 2 villes, Paris et Berlin, qui présentera une série de films chinois dans les 2 capitales les plus importantes d'Europe. Et de plus, nous avons reçu une invitation du Centre culturel chinois à Paris pour organiser une série de projections, notamment de films d'animation, principalement destinés aux adolescents français.
1: Comme vous savez que l'année 2024 marquera le 60e anniversaire de l'établissement des relations diplomatiques entre la Chine

0: Chine et la France. Et dans ce cas-là, est-ce que vous avez des projets dans la promotion des échanges cinématographiques entre les deux pays?
1: Oui. En fait, dans le domaine du cinéma, nous souhaiterons élargir notre portée et organiser des projections plus influentes. Et nous espérons que l'expérience de nos projections cette année permettra à notre équipe de devenir plus mature et d'avoir un impact plus important. Et nous souhaiterons également collaborer avec davantage d'institutions et de plateformes plus importantes.
0: Est-ce que Irène a des choses à ajouter ou pas?
2: Oui, en fait, je pense que ça sera sûrement une excellente occasion pour l'échange culturel. Et nous avons déjà, en effet, beaucoup d'activités en cours de planification. Et pour le moment, nous gardons un peu de suspense. Donc, je vous invite à nos chers auditeurs et nos auditrices de suivre notre compte sur WeChat et Weibo si ça vous intéresse. Et j'espère que les surprises à venir ne manqueront pas de répondre à vos attentes.
0: Ok, merci Jean et Xavier Vanchu.
1: Merci beaucoup,
2: merci
1: à la
2: Fifi.
1: prochaine.
2: Merci beaucoup, à la prochaine.
0: Et du courage et bonne continuation.
1: Merci.
0: Merci, à bientôt.
2: Merci.
0: C'est la fin de cette émission d'aujourd'hui. Je vous remercie de l'avoir suivie et à la prochaine.
3: Voilà, on prend une pause musicale et on se retrouve juste après pour notre rubrique Pourquoi la dynastie des Tang nous fascine.

0: Vous êtes dans Invivo. Maintenant, la rubrique « Pourquoi la dynastie des Tang nous fascine ?»
1: Pourquoi la dynastie des Tang nous fascine ? Dans cette série de podcasts, nous allons redécouvrir la dynastie des Tang et essayer de comprendre comment cet empire est devenu le plus prospère, international et innovateur pays du monde, en léguant à l'humanité le riche patrimoine qui nous est parvenu jusqu'à aujourd'hui. Des gens comparent la Chine de la dynastie des Tang avec les États-Unis de nos jours et cherchent des similitudes entre la capitale des Tang, Chang'an, Xi'an aujourd'hui, et New York. Depuis le début du XVIIIe siècle, grâce à l'afflux des immigrés, la population des États-Unis a augmenté à un rythme phénoménal. Une condition préalable de la croissance économique et de la diversité culturelle, puisque les nouveaux arrivés tentaient de mener une nouvelle vie là-bas. En tant que principal point d'entrée de la côte Est, New York était une ville particulièrement diversifiée sur le plan ethnique et culturel. Et c'est là que la similitude entre en jeu. L'essor du commerce sous la dynastie des Tang a fourni un débouché considérable pour les marchandises étrangères, mais surtout un moyen et une raison pour les étrangers d'entrer en Chine et de s'y installer.

Li Shimin, l'empereur Taizong des Tang, a dit: Depuis les temps anciens, la Chine est un pays noble et orgueilleux. Elle ne valorise pas les peuples étrangers, moi je les aime tous. C'est pour cela qu'ils dépendent de moi, me considérant comme chef de famille. Ces propos signalent un changement important. La Chine est désormais ouverte à tous, tous les peuples sont aimés et protégés par l'empereur lui-même et peuvent vivre ensemble de manière harmonieuse. Les notions de frontières et de nations sont marginalisées, tandis que le concept d'une grande famille humaine est apparu. Les étrangers étaient motivés pour s'installer dans l'Empire chinois. Tout d'abord parce qu'ils pouvaient le faire. Les étrangers étaient autorisés à entrer, à séjourner et à faire du commerce librement dans l'Empire. Les uns venaient par obligation professionnelle, d'autres parce qu'ils voulaient le faire, et d'autres encore pour fuir la guerre et chercher un abri. Les Turcs étaient nombreux en Chine sous la dynastie des Tang. Certains documents suggèrent qu'ils étaient au nombre de 150 000 et que 10 000 Turcs vivaient à Chang'an, la capitale. Des tombes découvertes montrent que leurs propriétaires sont des Han, des Krang, des Mi, des He, des She et des Tsa, des noms de familles étrangers qui ont pris un nom chinois. Leur pays d'origine se trouvait souvent en Asie centrale. Ils venaient de loin et ils ont été très bien accueillis par les Chinois. Voici un personnage célèbre. Sous le règne de l'empereur Gaozong des Tang, un prince persan nommé Belus, dont le pays a été envahi et détruit par les Arabes, est venu s'installer à Chang'an. Il cherchait de l'aide et a fini par devenir général dans l'armée des Tang. D'autres étrangers de la noblesse ont suivi son exemple, en espérant que les Tang les aideraient à regagner leur patrie perdue.

Une fois arrivés à Chang'an, ils vivaient dans leur communauté. Dans la capitale, plusieurs quartiers étaient réservés aux étrangers. Ils y vivaient selon leurs coutumes, travaillaient ou faisaient du commerce pour gagner leur vie. Une autre raison importante pour laquelle les gens sont venus, c'est qu'ils étaient totalement acceptés par la société chinoise, jusqu'au point à être autorisés à s'engager en politique. Ils étaient nombreux dans l'administration, 76 ont occupé un poste de préfet, Seche en chinois, alors qu'on compte au total 751 préfets durant les trois siècles de règne des Tang. Celui qui a obtenu le poste le plus important était un homme d'affaires de Samarkand dans l'actuel Ouzbékistan. Il est devenu vice-ministre des Affaires étrangères de l'empereur Xuanzong des Tang. La dynastie des Tang fait clairement confiance aux étrangers. Mais il ne faut pas oublier que la sélection des fonctionnaires était méritocratique. Si un étranger avait les compétences requises, il avait accès libre au corps de la fonction publique des Tang. Des étrangers se sont aussi engagés dans l'armée. Des épitaphes en sont les témoins. Plusieurs généraux sont issus de la famille Ashena, issus de la noblesse turque. Sous le règne de l'empereur Xuanzong des Tang, une trentaine de généraux sont étrangers. Ceux-ci ont contribué à la défense de l'empire, mais deux d'entre eux, Han Lushan et She Siming, se sont révoltés plus tard. Ils voulaient renverser les Tang. La guerre opposant l'armée rebelle à l'armée des Tang a duré une dizaine d'années et a beaucoup affaibli l'empire. Revenons à l'accueil réservé aux étrangers sous la dynastie des Tang. Tous les étrangers étaient considérés comme des citoyens égaux devant la loi. Si un étranger commettait un acte criminel sur le sol des Tang, il encourait la même peine qu'un natif de l'empire chinois. La dynastie des Tang attachait une grande importance au commerce avec les étrangers et adoptait des mesures pour le protéger et l'encourager. L'empire a stationné des troupes dans l'ouest du pays pour protéger les commerçants et leurs marchands. D'ailleurs, il imposait une faible taxe sur les biens. Faire du commerce le long de la route de la soie était ardu et dangereux. Les marchands n'osaient pas parcourir de grandes distances seuls et préféraient voyager en groupe. Une caravane pouvait parfois être composée de centaines de marchands. Les bandes de voleurs étaient leur souci numéro un. Des marchands se sont donné beaucoup de peine pour protéger ce qu'ils transportaient. Selon des anecdotes, certains se sont même tailladés la peau à l'aide d'un couteau pour cacher dessous des bijoux qu'ils ont ressortis une fois arrivés à destination. Aujourd'hui, avec les trains Chine-Europe, la route de la soie est redevenue animée et beaucoup plus sûre.

Les mariages mixtes étaient autorisés même au plus haut niveau. Dans les villes où des migrants et des Han vivaient ensemble, de telles unions étaient fréquentes. Encore une fois, on trouve des informations intéressantes sur les épitaphes. Selon des récits, on sait qu'il s'agit d'étrangers qui se sont installés à Chang'an pour fuir la guerre. Là-bas, ils se sont mariés avec des locaux, puis ils achetaient une maison, un terrain et menaient une vie paisible sous le règne des Tang. Même lorsqu'ils pouvaient retourner dans leur pays d'origine en toute sécurité, beaucoup ont préféré rester. Les religieux étrangers étaient autorisés à prêcher sur le sol des Tang. Il n'y avait aucune restriction à la diffusion des religions étrangères. Ainsi, en dehors du bouddhisme, on trouve le zoroastrisme, le nestorianisme et le manichéisme. En tant que métropole internationale, la capitale des Tang abritait plusieurs temples du zoroastrisme. La dynastie des Tang, comme nous le savons, a attiré des étudiants de nombreux pays du monde. Selon des archives, pendant une période, plus de 8000 étudiants étrangers vivaient en Chine. Ils ont fait leurs études à Chang'an, beaucoup ont passé les examens impériaux avant de mener une carrière dans l'Empire chinois. Ils ont contribué à la diversification culturelle de la dynastie des Tang, mais aussi à la diffusion de la culture chinoise dans le monde, quand ils se sont retournés dans leur pays d'origine. Pourquoi la dynastie des Tang attirait-elle les étrangers? Parce qu'elle était avancée dans beaucoup de domaines et qu'elle représentait une civilisation captivante. Richesse matérielle, lois et réglementations efficaces, autorité centrale et sécurité militaire, tolérance religieuse, créativité littéraire et artistique, avancées scientifiques et technologiques, c'était l'endroit idéal pour vivre pour les esprits curieux, ambitieux et ouverts. Sans la supériorité comparative dans tant d'aspects, la politique, l'économie, la culture, les Tang n'auraient pas pu avoir une telle vitalité. L'attractivité des Tang est également due à l'ouverture d'esprit de la famille fondatrice. Cette dynastie a été fondée par la famille des Li, originairement de l'ethnie Xianbei, un peuple nomade vivant dans l'actuelle Asie centrale. Leur culture était assez proche de celle des tribus turques de l'Ouest. Or, ce peuple a perdu ses caractéristiques pendant des longues années d'assimilation par les Han. Taizong, le deuxième empereur des Tang, savait parler la langue des Turcs. Selon l'histoire, il a négocié la paix avec les Turcs au bord d'une rivière et a su éviter un conflit militaire. Son fils aîné, Changtian, était très attaché aux us et coutumes turcs. Plutôt que d'apprendre les livres de Confucius pour devenir empereur, comme son père le voulait, il a préféré errer sur les prairies, vivre sous une tente et préparer de bons repas avec des moutons attrapés par-ci par-là. Le père a pu choisir un autre héritier, car Changtian n'était vraiment pas fait pour assumer une telle responsabilité. Ce qu'on vous montre dans cet épisode, ce sont quelques traits dans l'histoire de la dynastie des Tang et ses relations avec les peuples qui l'entouraient. Ces peuples s'approchaient de celui des Tang, tandis que le peuple des Tang cherchait des idées, des connaissances, des ressources et des amitiés dans les terres environnantes. Un remerciement spécial à San Lien Zhongdu pour son aide dans la création du contenu de cette émission. Je vous donne rendez-vous au prochain épisode.

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3: Salut à tous pour une nouvelle édition de notre cours de chinois. J'espère que vous avez bien révisé depuis la dernière fois et que vous commencez un peu à vous débrouiller.
1: Dans la leçon précédente, nous avons appris les expressions sur les rendez-vous. Aujourd'hui, avant de commencer le sujet, les conversations téléphoniques, révisons un peu le cours précédent.
3: Bien sûr. Alors, pour dire en chinois « Allô, c'est de la part de qui ?» on dit « Wei, qingwen shi na wei ?»« Wei, qingwen shi na wei ?»« Wei ?» C'est un mot de salutation qui signifie « allô » en français. « 请问 » signifie « puis-je demander ?»«
1: Je »
3: signifie « être ».«
1: 哪一位 »
3: Quelle personne ?»«
1: Et « allô » c'est de la part de qui ?»
3: En chinois, « 请问是哪位 ?»
1: Voilà, on va prendre un autre exemple. « Quand et où nous rencontrons-nous »
3: Pour dire cela en chinois, « 我们几点见面 ?»« 在哪儿见面 ?» Allez, « 我们 » »«
1: 我们几点 ?»
3: 几点见面？见面。我们几点见面？我们几点见面？在哪儿？在哪儿见面？见面。在哪儿见面？在哪儿见面？我们 signifie nous.
1: 我们.
3: À quelle heure? 几点?
1: 几点?
3: 我们几点见面?
1: 我们几点见面？我们几点见面？我们几点见面？在哪儿见面？在哪儿见面？在哪儿
3: signifie où?
1: 在哪儿?
3: Et si tu veux demander aux amis quand serez-vous libre, tu peux dire 你什么时候有空？你什么时候有空？你什么时候
1: 你什么时候有空？有空。
3: 什么时候 veut dire quand.
1: 什么时候有空
3: veut dire avoir du temps libre.
1: 有空.
3: Quand seras-tu libre? 你什么时候有空？你什么时候有空？ Encore une fois, 你什么时候有空？你什么时候有空？ Très bien, écoutons le dialogue en entier.
4: 对话一。喂。
5: 请问是哪位?
4: 我是王龙,对话二,你什么时候有空?
5: 周末。我们一起吃饭好吗? 可以。对话三。我们几点见面? 在哪见面?
4: 晚上8点,在北京饭店。
3: Bon, c'est tout pour la révision. Maintenant, on va aborder les principaux points du cours d'aujourd'hui.
1: Allô, je cherche à joindre le responsable Liu. Est-ce qu'il est là? Quand reviendra-t-il? Et demandez-lui de me rappeler, s'il vous plaît, c'est ce que nous allons voir aujourd'hui.
3: Et pour dire tout ça en chinois, oui, Liu Jingli, zai jia ma? Ta, shemeshihou huilai? Qing ta, gei wo, hui ge dianhua.
1: Voilà, comme d'habitude, moi qui suis pas un très bon élève, tu vas essayer de me décomposer ça, de me décomposer ces trois phrases pour bien me les faire répéter.
3: Alors, la première phrase. Oui. 刘经理在家吗?
1: 喂,刘经理在家吗?
3: 喂,刘经理在家吗?
1: 喂,刘经理在家吗?
3: Ce qui veut dire littéralement, bonjour, est-ce que monsieur Liu est là? 刘经理 veut dire monsieur le directeur Liu. 刘经理.
1: 刘经理.
3: Oui, Liu c'est le nom de famille. 经理 signifie directeur. On les met ensemble et cela donne monsieur le directeur Liu. Liu Jingli.
1: Liu Jingli.
3: Liu Jingli.
1: Liu Jingli.
3: Très bien. Zai est la préposition dans le sens de à ou dans. Zai.
1: Zai.
3: Zai jia, être à la maison, signifie être chez lui.
1: Zai jia.
3: Ma, à la fin de la phrase, représente une interrogation. Ma.
1: Ma.
3: Bonjour, est-ce que monsieur le directeur Liu est là? Oui. 刘经理在家吗?
1: 喂,刘经理在哪吗?
3: 喂,刘经理在家吗?
1: 喂，柳经理在家吗？
3: 柳经理在家吗？
1: 柳经理在家吗
3: ？Très bien. Écoutons maintenant le premier dialogue.
4: 对话一。
5: 喂，刘经理在家吗？
4: 他不在家。
3: La réponse est négative parce que Monsieur Le n'est pas là à présent. Si vous voulez savoir quand il revient, vous demandez 他什么时候回来。
1: Ok, bon, elle est un peu longue cette phrase encore. On va essayer de la décomposer.
3: Bien sûr, 他 signifie il.
1: 他
3: 什么时候 ça veut dire à quelle heure.
1: 什么时候
3: 回来 veut dire revenir.
1: 回来
3: Quand il revient, 他什么时候回来
1: 他什么时候回来
3: 他什么时候
1: 他什么时候
3: 回来
1: 回来
3: 他什么时候回来
1: 他什么时候回来
3: Ok, maintenant, deuxième dialogue,

0: veut dire littéralement répondre.
1: Hui.
0: Hui.
1: Hui.
0: Ge, un coup.
1: Ge.
0: Dianhua, téléphone.
1: Dianhua.
0: Hui ge, dianhua veut dire rappeler quelqu'un.
1: Hui ge, dianhua.
0: Je répète. Hui ge, dianhua.
1: Hui ge, dianhua.
0: Bon, maintenant on va essayer de dire la phrase entière. Qing ta gei wo hui ge dianhua. Qing ta.
1: Qing ta.
0: Gei wo.
1: Gei wo.
0: Hui ge dianhua.
1: Hui ge dianhua.
0: Qing ta gei wo.
1: Qing ta gei wo.
0: Hui ge dianhua.
1: Hui ge dianhua.
0: Qing ta gei wo hui ge dianhua.
1: Qing ta gei wo hui ge dianhua.
0: Très bien.
2: Qing ta gei wo hui ge dianhua.
3: 好的。
2: 我的电话是87654321。
3: 好的，我一定转告他。
1: Ok, c'était le troisième dialogue, et comme d'habitude, avant de l'apprendre, on va passer en revue les nouvelles phrases et les expliquer. Je parle en français, et toi, tu me parles en chinois.
0: Ok.
1: La première phrase, allô, est-ce que le directeur Liu est là?
0: Oui, Liu Jingli, zai jia ma?
1: Très bien, et maintenant la deuxième, s'il n'est pas là, je voudrais savoir quand est-ce qu'il revient. Comment tu dis ça en chinois?
0: Ta, 什么时候回来?
1: Et comment lui demander de me rappeler?
0: 请他给我回个电话。
1: Parfait, maintenant je vois que je peux avancer un petit peu et me débrouiller au téléphone lorsque quelqu'un est absent. Voilà, maintenant on se réécoute le dialogue en complet.
2: 喂,刘经理在家吗?
3: 他不在家。
2: 他什么时候回来?
3: 我也不知道。
2: 请他给我回个电话。
3: 好的。
2: 我的电话是87654321。
3: 好的。我一定转告他。
0: Bon, c'est tout pour le cours d'aujourd'hui. Maintenant, un peu de culture.
1: Ok, les Chinois aiment les chiffres pairs, soi-disant signes de chance et de bonheur, en particulier le chiffre 8, qui a la particularité pour la province du Guangdong de se prononcer de la même manière que Fa. L'enrichissement, qui est toujours considéré comme un bon signe. Quand les Chinois choisissent leur numéro de téléphone ou d'autres numéros, ils essaient souvent de prendre le chiffre 8. Il en va de même pour le chiffre 6, qui désigne, toujours en Chine, se dérouler dans de bonnes conditions, donc un signe de bon augure. De nombreux Chinois choisissent la date avec le chiffre 6, notamment pour leur mariage. Par contre, le 4, ayant la même prononciation que « ce », la mort, est pour les Chinois l'équivalent du 13 chez les Occidentaux.
0: Bon, ainsi s'achève notre cours d'aujourd'hui. Comme d'habitude, on se quitte avec un petit test.
1: Alors, comment dit-on en chinois ? Dites-lui de me rappeler, s'il vous plaît. Au revoir et à la prochaine.
0: À la prochaine.

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La bourse de Shanghai a annoncé récemment avoir approuvé la demande d'introduction en bourse d'Unitree Robotics sur le marché STAR, dédié aux entreprises technologiques innovantes. L'entreprise est en passe de devenir la première société spécialisée dans les robots humanoïdes à être cotée en Chine. Elle prévoit de lever 4 202 milliards de yuans, 533 millions d'euros. Unitree a expédié plus de 5 500 robots humanoïdes en 2025, hors modèle à roues équipées de deux bras, ce qui lui permettrait d'occuper la première place mondiale en volume de livraison. L'entreprise a également renoué avec la rentabilité. Après une perte nette en 2023, elle a dégagé un bénéfice net de 12 millions d'euros en 2024 et 36,5 millions d'euros en 2025. Alibaba poursuit sa course dans l'intelligence artificielle avec Meo, un nouvel outil capable de créer des sites Internet et des applications sans écrire une seule ligne de code. L'utilisateur décrit simplement son projet en langage naturel et l'IA génère automatiquement une application complète en quelques minutes. L'outil permet également un déploiement direct sur Alibaba Cloud, renforçant l'écosystème du géant chinois du numérique. Avec cette plateforme, Alibaba cherche à séduire un public bien plus large que les seuls développeurs, entrepreneurs, PME, créateurs de contenu ou simples particuliers. Le 7 juin a marqué le premier jour de l'examen national d'entrée à l'université, également connu sous le nom de Gaokao. Durant cette période, différentes régions ont utilisé des systèmes de patrouille intelligents et des bordiques de sécurité intelligents afin de prévenir toute fraude. À Beijing, l'accès aux lunettes connectées a été interdit formellement et à Guangzhou, le centre d'examen a renforcé la capacité des bordiques de sécurité à détecter les dispositifs bordables dissimulés, tels que les lunettes connectées. Des systèmes de patrouille intelligents basés sur l'IA ont également été déployés dans de nombreux centres d'examen. Selon les dernières données fournies par l'Association chinoise des constructeurs automobiles, de janvier à mai 2026, 32 modèles de véhicules à essence ont connu une baisse de prix, soit 13 de plus qu'à la même période l'année précédente. Sur l'ensemble du marché, 77 modèles ont vu leur prix diminuer de janvier à mai de cette année. En mai dernier, le prix moyen d'un véhicule neuf à essence, après réduction, était de 166 000 yuans, soit une baisse moyenne de 25 000 yuans, représentant une diminution de 15%. Les exportations chinoises de véhicules de tourisme à énergie nouvelle ont bondi de 112,6% en mai par rapport à l'année précédente, pour atteindre un total de 424 000 unités, selon les données publiées lundi par une association du secteur. Les véhicules électriques à batterie ont représenté 59% des exportations de véhicules à énergie nouvelle, contre 66% enregistrés un an plus tôt. Les véhicules électriques de petite taille ont représenté 54% des exportations de véhicules électriques à batterie en mai, contre 51% au cours du même mois l'année dernière. La Chine a lancé lundi la construction d'un gigantesque projet de voies navigables sur le fleuve Yangtze. Ce projet comprend ce qui devrait devenir la plus grande écluse fluviale du monde afin de répondre à la demande croissante en matière de transport fluvial sur le troisième plus long fleuve du monde. La Chine va construire et moderniser environ 670 000 km de canalisation souterraine urbaine au cours de la période du 15e plan quinquennal. Le pays compte actuellement quelque 3,9 millions de kilomètres de canalisation de ce type et environ 7 600 km de tunnels de services publics intégrés. Des systèmes de surveillance intelligents seront également installés.

0: et pour permettre une gestion des risques tout au long du cycle de vie des infrastructures urbaines. L'Adora Magic City, le premier grand navire de croisière construit en Chine, a quitté Shanghai samedi dernier, marquant le lancement de la première croisière sans destination de l'histoire du pays. Contrairement aux croisières traditionnelles, ce nouvel itinéraire prévoit un départ et un retour du navire à son bord d'attache, sans aucune escale, en naviguant exclusivement en haute mer. Ce voyage de 3 jours et 2 nuits du samedi au lundi matin offre aux passagers une expérience immersive et relaxante sans avoir à se presser d'un bord à l'autre. L'opérateur a enrichi son offre de divertissement à bord, avec notamment des spectacles d'humour, des numéros de magie, des soirées à thème et un service de restauration tardif. Le Forum de coopération agro-technologique et industrielle Chine-Afrique 2026, ainsi que le Salon international de l'agriculture et de l'alimentation en Afrique, se sont organisés du 9 au 11 juin à Nairobi, au Kenya. Pour la première fois, l'événement adopte le modèle Forum plus Salon, visant à favoriser les échanges politiques, technologiques, commerciaux et d'investissement. 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
3: Bienvenue à Cogito. Les dernières données publiées par la Chine dépassent les attentes du marché. Un constat, le commerce extérieur de la deuxième économie mondiale affiche de belles performances de janvier à mai. Selon les chiffres dévoilés mardi 9 juin par l'administration générale des douanes, la valeur totale des importations et exportations de marchandises chinoises a atteint 20 680 milliards de yuan sur les 5 premiers mois de l'année, soit une hausse de 15,3% par rapport à la même période de l'année précédente. Une dynamique de croissance stable se poursuit. Dans le détail, les exportations ont grimpé à 11 910 milliards de yuan, plus de 11,8%, tandis que les importations se sont élevées à 8 770 milliards de yuan, plus de 20,5%. Le volume mensuel des échanges a dépassé les 4 000 milliards de yuan pour le troisième mois consécutif. Les performances du commerce extérieur chinois renforce la confiance du marché dans le développement des hautes qualités de l'économie chinoise. Dans un contexte marqué par l'instabilité internationale, l'intensification des conflits géopolitiques et la flambée des prix de l'énergie, comment expliquer les résultats aussi brillants? Depuis le début de l'année, la Chine a pleinement tiré parti des atouts globaux. Complétude de son système industriel, dynamisme de ses acteurs économiques, diversité de son marché, pour mettre en œuvre avec précision une série de mesures coordonnées. Réduction des taxes et charges, facilitation des échanges commerciaux. Ces mesures ont favorisé la croissance régulière des importations et exportations et permis de contrebalancer efficacement les changements de l'environnement extérieur. Au-delà du volume, la structure du commerce extérieur chinois continue de s'orienter vers l'innovation et l'excellence. Depuis le début de l'année, les produits des hautes technologies chinois sont prisés dans le monde entier. Sur les 5 premiers mois, les exportations de produits mécaniques et électriques à forte valeur ajoutée ont augmenté de 18,4%. Celles des produits liés à l'intelligence artificielle ont progressé de plus de 50%. L'optimisation continue de la structure du commerce extérieur chinois témoigne de la capacité d'innovation industrielle et de l'adaptabilité des entreprises chinoises. Exemple, les véhicules à énergie nouvelle. Selon le dernier rapport de l'Agence internationale de l'énergie, sur 10 voitures électriques vendues dans le monde, 6 proviennent d'entreprises chinoises. En mai, les exportations des véhicules à énergie nouvelle du géant automobile chinois BYD ont bondi de 80,7%. des motos

électriques adaptées aux roues complexes d'Amérique du Sud, aux équipements solaires dotés de batteries supplémentaires pour les jours pluvieux en Asie du Sud-Est, le Made in China répond aux besoins diversifiés des utilisateurs grâce à ses solides atouts techniques, insufflant ainsi une dynamique inépuisable à l'économie mondiale. La Chine ne se contente plus d'être l'usine du monde. Elle aspire aussi à devenir le marché du monde. Sur les 5 premiers mois, les importations chinoises ont augmenté de 20,5%, un taux supérieur à celui des exportations et à la croissance globale des échanges. Cela témoigne d'une reprise de la demande intérieure, d'une libération continue de la dynamique endogène de l'économie et bénéficie d'une forte impulsion politique. Avec le bon démarrage du 15e plan quinquennal, la montée en gamme du secteur manufacturier stimule directement la demande des entreprises chinoises en équipements et matières premières. Parallèlement, la Chine élargit activement son ouverture autonome et partage sans cesse ses opportunités avec le reste du monde. Depuis le début de l'année, la série d'événements, je cite, « Partager le grand marché, exporter vers la Chine », fin de citation, s'est multiplié dans de nombreuses régions du pays, attirant efficacement des produits de qualité du monde entier. Autre fait marquant, depuis le 1er mai dernier, la Chine a instauré une politique de droits de douane nulle pour l'ensemble des 53 pays africains avec lesquels elle entretient des relations diplomatiques. Une mesure qui a directement stimulé les échanges avec l'Afrique. Sur les 5 premiers mois, les importations et exportations entre la Chine et les pays africains ont pour la première fois dépassé les 1 000 milliards de yuan sur une période comparable, soit une hausse de 18,2%. En mai, les importations en provenance d'Afrique ont augmenté de 15%, enregistrant leur 9e mois consécutif de croissance. Vins sud-africains, fraises surgelées égyptiennes, grains de café kenyans, autant de produits africains de qualité qui affluent sur le marché chinois. Le commerce extérieur est une fenêtre privilégiée pour observer l'économie chinoise. Sa résilience et son dynamisme reflète la confiance et la puissance qui sous-tendent le développement de haute qualité de l'économie chinoise. Récemment, plusieurs banques d'investissement internationales, dont Morgan Stanley et Deutsche Bank, ont revu à la hausse leurs prévisions de croissance du PIB chinois pour 2026. Des multinationales comme l'américaine Eli Lilly, la française L'Oréal et l'allemande Merck ont élargi leur présence en Chine, considérant le pays comme un moteur essentiel de l'écosystème mondial de l'innovation. Ces bilans performants montrent au monde que le vaste marché chinois a toujours représenté une opportunité majeure et que l'économie chinoise reste un moteur incontournable de la croissance mondiale.

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0: Bonjour à toutes et à tous, bienvenue à l'écoute de l'émission Classe Éco. Avec le développement éco-social ainsi que le progrès technologique, un grand nombre de nouveaux métiers apparaissent. Quels sont-ils ? La digitalisation et la robotisation de l'économie auront quels impacts sur le monde d'emploi ? Quels sont les avantages des nouveaux métiers émergents ? Pour trouver les réponses, je vous invite à suivre cette émission. Ne quittez pas, Classe Éco commence tout de suite.
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2: La création d'emplois est un sujet de société très important et aujourd'hui nous allons parler de nouveaux métiers qui font l'actualité maintenant sur les réseaux sociaux. Et pour en parler, nous avons le plaisir de recevoir dans notre studio quatre journalistes dont certains d'entre eux sont allés explorer les nouveaux métiers sur le terrain. On a Christelle Dayambaya, Tai Xueqing, et Nicolas Hiruizin et Yves Mouillet. Et aussi par visioconférence, nous avons le plaisir de recevoir Olga Domanova, ingénieure en IA chez Schlumberger, et Aldin Faré, producteur dans l'audiovisuel et podcasteur. Alors, on va commencer par Christelle, je pense, parce que vous êtes allée sur le terrain pour explorer les nouveaux métiers. Quels sont les nouveaux métiers qui vous ont laissé une impression particulière ?
3: Le nouveau métier qui m'a le plus touchée, ça serait les pros, les responsables de l'entreposage. Pour expliquer vraiment terre à terre, ce sont des personnes qui s'occupent du rangement chez nous. Donc des personnes viennent chez vous, ils rangent tout, de la cuisine, la salle de bain, en passant par les jouets des enfants. Et au fait,
2: l'impression... Ce ne sont pas simplement les femmes de ménage.
3: Ben non, ce ne sont pas des femmes de ménage, ce sont des gens qui ont été formés pour pouvoir exercer ce métier. Et ce métier a été récemment reconnu par le gouvernement chinois comme étant un métier comme les autres. Mmh. Et c'est-à-dire que les femmes qui se donnent à cette pratique, ce sont des gens, des personnes qui ont soit eu des problèmes avec le travail précédent, qui se sont reconverties, ou des personnes qui n'arrivaient pas à trouver de l'emploi et qui, grâce à ce nouveau métier, peuvent faire quelque chose. Et c'est un métier vraiment qui touche et qui peut intéresser tout le monde. On n'a pas besoin de beaucoup de diplômes. Il est super très bien payé.
2: Ah et, ouais, ça coûte cher, hein?
3: Ah oui. Et j'ai été vraiment particulièrement vraiment
2: impressionnée
3: par ce nouveau métier qui, je crois, prendra de l'ampleur dans les années à venir.
4: Ça consiste en quoi exactement ?
3: Ça consiste au fait, ce sont des dames, c'est en service, qui s'occupent de ranger chez vous. C'est-à-dire,
2: vraiment
3: vous les appelez,
2: rangé,
3: voilà, ils vous les appelez, ils viennent chez vous, ils vous disent, voilà, dans votre garde-robe, il faut aligner les choses comme ça, il faut le faire comme ça. Et ce qui est bien, c'est que, après qu'ils aient fait ce rangement-là, vous, ça vous laisse l'idée de la manière comment optimiser votre espace, en fait. Donc, des fois, on est chez soi, on n'a pas le temps, soit on ne sait pas comment ranger. Et avec toutes nos activités, des fois, le week-end, on n'a que le week-end pour se reposer. Donc, ce sont des personnes qui vont venir chez vous et ils vont vous donner vraiment un fil conducteur à suivre, de la cuisine, la salle de bain, les habits, l'armoire, jusqu'au jouet des enfants. Et c'est vraiment... impressionnant, ce sont des femmes, comme j'ai dit, la plupart des femmes, il y avait deux ou trois hommes qui ont suivi la formation, qui ont été encadrés, et ils ont bien sûr des outils qui vont avec pour le rangement, pour le nettoyage, et pour, vraiment, ça m'a beaucoup, ça m'a séduit, et on retrouve ces centres dans presque toute la Chine, je veux dire, il y a plusieurs régions, cette dame a créé les centres dans plusieurs régions. Elle nous a un peu raconté l'histoire des femmes. C'était des femmes qui n'avaient plus trouvé de travail ou qui ne pouvaient plus travailler à cause d'un petit handicap ou d'un truc comme ça. Mais très vite, elle les a formées.
2: C'est des femmes de ménage de haute gamme, en quelque sorte.
3: Voilà, femmes de ménage de haute gamme, mais... voilà, très important pour nous et ça m'a vraiment beaucoup c'est, oui, il faut dire que les prix ne sont pas très abordables, c'est pas donné à tous aussi. Hein. Voilà, solliciter un service tel que les professionnels du rangement, c'est...

0: Pas donné à tous, il
1: C'est pour les ménages aisés.
0: Ouais. Ah bah oui. Parce que c'est
2: ça t'intéresse, en plus Nicolas.
1: Tout. Ça m'intéresse. J'ai tendance à laisser mes affaires un peu partout. Ouais. Donc, parfois, je me fais gronder. Donc, ouais, quelqu'un qui m'aiderait à ranger pour me donner des idées, pourquoi pas.
2: Ouais, c'est pas mal.
1: Au moins une fois.
2: Mais vous êtes allé voir d'autres choses.
1: Oui, alors moi, je suis plutôt dans une entreprise de haute technologie, on va dire. Hein. C'est spécialisé dans les logiciels d'intelligence artificielle pour les robots. Et voilà, donc j'ai pu voir ça de très près, voir comment ces nouveaux. En fait, cette nouvelle technologie peut faire des choses comme on n'a pas pensé avant. Par exemple, avoir on parle souvent des animaux comme ça, des faux animaux, des robots animaux comme ça, qui peuvent interagir avec les humains. Donc, ils peuvent bouger, ils peuvent sauter, ils peuvent écouter, entendre, donc réagir au son. Et, donc, ça, c'était assez amusant. Donc peut-être que ça va prendre de l'ampleur hein, au fur et à mesure du temps, parce que les gens ont des animaux de compagnie, mais peut-être qu'ils veulent aussi une solution de facilité parfois. Avec un robot, on a moins besoin de s'en occuper. Et sinon aussi pour les robots de rangement, hein, par exemple pour la livraison.
2: Ah, les robots de rangement, attends.
3: Ah, oui, oui. Ensuite,
4: là, il y a de la concurrence.
2: Ah, oui. Ah,
1: parce qu'on sait que là, c'est plus de. Par contre, c'est pour les livraisons, pour les colis, en fait. Hein, ça, c'est pour les entreprises.
2: Ah, ouais.
1: Hein, donc,
2: ça nous assure.
1: Voilà, c'est un peu différent. Ça me rassure. Donc, c'est simplement pour dans les. Parce qu'on a besoin, évidemment, de. Normalement, beaucoup de main-d'œuvre hein, pour prendre les colis, les ranger dans ces entreprises de livraison. Hein, on voit à quel point le commerce en ligne est développé en Chine. Et donc, avec ces robots-là, ils sont programmés pour recevoir des colis, se déplacer suivant un certain chemin et les mettre dans certains endroits. Donc, ça, c'est une programmation. Et ils suivent ce chemin pour pouvoir déposer les colis de manière automatisée. Donc, ça, c'est vraiment aussi une tendance hein, qui se développe, hein, l'automatisation dans les entreprises de livraison. Il y avait aussi beaucoup de choses sur les drones, par exemple, aussi. Hein. Il y avait beaucoup de ces petits éléments, comme ça, ils essayent d'utiliser l'intelligence artificielle pour augmenter l'efficacité de ces choses-là.
2: Je vois quand même, c'est une tendance qu'on a devenu de plus en plus spécifique et plus en plus professionnelle, profonde dans un métier. Et Yves, quelle est votre idée?
4: Alors, moi, j'ai fait un reportage sur une professionnelle, donc c'est plutôt l'inverse de Nicolas. Moi, la personne en question, c'est une guide horticole et forestière qui s'efforce de réparer les dégâts causés par les nouvelles technologies. Par exemple, le stress que ça peut engendrer à force d'utiliser son téléphone portable, la lumière bleue, le fait d'être disponible tout le temps, le fait de vivre dans une grande ville avec le stress que ça encourt, En fait, cette personne-là propose des thérapies pour se rapprocher avec la nature. Donc, par exemple, on revient vers des choses beaucoup plus traditionnelles, comme le yoga ou les jardins plus traditionnels, comme ça pouvait se faire dans les dynasties anciennes chinoises. Et puis, là encore, on revient à des animaux naturels, pas des robots, avec des gens qui vont s'occuper d'animaux et des choses comme ça. Donc, ce qui est très intéressant, c'est là, les gens se retrouvent ensemble et s'écoute. Dans la société moderne, on a malheureusement souvent, on n'a pas le temps de prendre le temps. Et là, dans ces centres spécialisés, on vous dit, regardez, ouvrez les yeux, reposez-vous. Il est temps de vous requinquer, de vous ressourcer. Et j'ai trouvé ça très intéressant parce que ce genre de centre, finalement, le fait de vivre à la campagne, c'est vrai qu'on peut s'en passer, je pense. Mais dans une ville, dans la plupart des mégalopoles, suivre ce genre de thérapie, suivre ce genre de stage, effectivement, moi-même, en ayant fait ce reportage, ça m'a fait énormément de bien.
2: Et Tajiti, vous êtes chinoise, donc oui. Comment voyez-vous l'émergence de ces nouveaux métiers et quel genre de changement de société que vous pouvez constater?
5: D'accord. Alors moi, je ne suis pas allée sur le terrain pour expérimenter, mais j'ai regardé votre série de reportages. Par contre, le métier que Nicolas a appris, ça me rassure plutôt par rapport à la place de l'homme, par rapport à la place de l'humain. Justement, dans ce monde qui est en train de devenir super moderne, super sophistiqué, parce que tant qu'un robot a toujours besoin d'un un ingénieur humain pour le développer, pour le gérer, pour le programmer, pour le maintenir, ben, il n'y a pas de danger qu'on soit remplacé demain. Après, je pense que l'apparition de tous ces nouveaux métiers nous apprennent énormément sur l'évolution de la société chinoise par rapport, bien sûr, d'abord au développement de la technologie, mais il y a aussi le changement de mode de vie. Hein. Je pense que le besoin de faire appel à une spécialiste de rangement, ça vient bien sûr avec la société de la consommation et l'accélération du rythme de vie. Et puis, j'ai pensé à un autre métier que nous n'avons pas encore abordé jusqu'à présent, mais qui est montré aussi dans votre série de reportages. C'est celui de l'ingénieur en restauration des terres humides. Et je crois que l'apparition de ce genre de métier, on peut considérer que c'est aussi le résultat de la division sociale du travail, ou peut-être plus exactement de la subdivision sociale du travail, parce que je me demande si certaines tâches de ce métier faisaient déjà partie du travail d'un paysagiste ou d'un urbaniste, mais l'apparition de ce genre de métier est bien sûr aussi le résultat de la prise de conscience de la société par rapport à certains grands thèmes de notre temps, tels que le changement climatique, la protection de l'environnement, etc.
2: En fait, vous avez évoqué un point, c'est que la possibilité qu'on soit remplacé demain, je pense que vous avez mentionné beaucoup de choses qui concernent la Chine, mais est-ce que l'humanité va être remplacée demain par des robots? C'est un problème planétaire. Et on voit récemment l'apparition de cette chatbot ChatGPT qui a fait vraiment un buzz sur les réseaux sociaux. Et en fait, pour cela, on a interrogé Océan Hollin, directeur commercial d'Acia Technologies. C'est un start-up deep tech française développant des outils d'intelligence artificielle pour l'ingénierie, qui utilise lui-même ChatGPT dans son travail. Et il ne peut pas participer en temps réel à notre émission, donc on lui a posé deux questions, donc voilà sa réponse. D'abord, je lui ai demandé, comme ChatGPT rencontre un succès fulgurant, est-ce que ça marque vraiment un tournant dans le paysage de l'intelligence artificielle? Et on va écouter sa réponse.
3: Je la trouve très intéressante, cette question. C'est, au final, ces nouveaux outils d'OpenAI, dont ChatGPT, aujourd'hui, ils font le buzz, ils sont adoptés par beaucoup de personnes, ils font beaucoup de parler d'eux en Chine, en particulier récemment. Est-ce qu'ils vont amener une accélération de l'adoption et du développement de technologies d'intelligence artificielle? Et la réponse à ça, bien sûr, c'est oui. L'adoption, elle est phénoménale pour ChatGPT, il faut s'en rendre compte. Il a fallu à Facebook plusieurs mois pour atteindre des niveaux d'adoption similaires à ce que ChatGPT a fait en quelques jours. Pareil pour Apple. Et donc, la grande réussite de ChatGPT, et c'est Kai Fu Lee d'ailleurs qui le dit, un grand expert d'intelligence artificielle chinois, qui nous dit que ce qu'a réussi ChatGPT, c'est petit 1, l'adoption de masse de technologies d'intelligence artificielle relativement avancée, et petit 2, la démystification de ces technologies. Parce que désormais, ça nous parle, l'intelligence artificielle. On voit à quoi ça sert, on peut l'utiliser, on peut l'inclure dans notre quotidien. Et ça, auparavant, c'est quelque chose qui n'existait pas ou qui était réservé, au final, au domaine un peu industriel, technique. Aujourd'hui, n'importe quel utilisateur qui n'est pas technique peut venir utiliser ChatGPT. Et ça, c'est vraiment un game changer. Et donc, bien sûr, ce qui se passe, c'est que tous les compétiteurs d'OpenAI, mais vous savez qu'OpenAI est en fait associé d'une certaine manière à Microsoft, et donc tous les autres géants de l'Internet qui sont en capacité de produire de tels outils, en fait, se mettent en marche pour venir proposer des compétiteurs de ChatGPT. Et on ne sait toujours pas aujourd'hui si Microsoft, en associant ChatGPT à son moteur de recherche Bing, va venir complètement renverser la donne par rapport à Google. On sait aujourd'hui que le moteur de recherche de Microsoft n'est pas très utilisé par rapport à Google. Est-ce que la donne va changer grâce à ChatGPT? Et donc, toute cette attention et tout ce mouvement qui est fait par les géants du web va bien sûr amener à un regain de talent et de ressources dans ces domaines-là, et donc bien sûr ça va venir accélérer le développement autour de l'intelligence artificielle et dans ce cas-ci des intelligences un peu conversationnelles, hein, puisque c'est ce qu'est au final ChatGPT.
2: Et la deuxième question, c'est que, bon, c'est le point que vous avez évoqué. Comme ChatGPT est super compétent dans beaucoup de tâches, est-ce qu'il y a une menace qu'il y a une perte d'emploi importante dans le futur suite au développement justement de ces technologies d'intelligence artificielle? Donc, on va écouter sa réponse.
3: Il ne faut tout de même pas oublier que l'intelligence, ce n'est pas nouveau. Hein. On a déjà mis de l'intelligence à un certain niveau, bah, dans des robots par exemple. Et la révolution industrielle, la robotisation des usines, ce n'est pas quelque chose de nouveau. On a déjà remplacé et transformé énormément de métiers qui n'ont plus vraiment lieu d'exister aujourd'hui. Il ne faut pas oublier aussi qu'il y a une évolution des populations qui fait que des métiers qui auparavant étaient très durs physiquement, enfin qui continuent d'être durs physiquement et que l'on considère aujourd'hui à faible valeur ajoutée, eh ben, les jeunes hein, qui sortent d'école, qui sortent d'université, ils ne veulent plus vraiment aller vers ces métiers. Et donc il faut trouver un moyen pour tout de même assurer ces fonctions alors qu'on n'a pas la ressource humaine. Et donc l'IA, encore une fois, va pouvoir venir aider hein, sans venir remplacer un humain puisqu'en fait l'humain n'y est pas. Et donc on peut voilà, modérer un peu les opinions autour de, du remplacement de l'humain par l'IA. Cependant, Kai Fouli, encore une fois pour le citer, nous dit que les premiers métiers qui vont être remplacés, comme je le disais, c'est des métiers répétitifs, hein, à faible demande un peu intellectuelle. En revanche, tous les métiers qui sont à plus forte demande intellectuelle vont éventuellement aussi être impactés dans des âges un peu plus lointains, peut-être dans 5 ans, dans 10 ans. Et puis enfin, les derniers métiers qui seront impactés, au final, c'est les métiers des créatifs. Hein, parce que l'aspect de l'art, de la création, bah, c'est beaucoup plus difficile à coder, c'est beaucoup plus difficile à expliquer à une IA pour qu'elle soit capable de reproduire la façon dont un humain le ferait. On peut néanmoins voir que ce dernier point est petit à petit challengé, puisque OpenAI, la société derrière ChatGPT, a également publié un logiciel qui s'appelle DALL-E, qui n'est pas le seul, mais qui permet de faire de la génération d'images sur la base d'une demande écrite. Et on voit de plus en plus d'artistes qui commencent à faire de l'art généré par IA, et tout un débat qui commence à se créer autour de, au final, qu'est-ce que l'art? Est-ce qu'une image, un tableau créé par une intelligence artificielle peut être considéré comme de l'art? Pareil pour la musique. Il y a aujourd'hui des intelligences artificielles qui sont capables de composer de la musique. Est-ce qu'on peut juger ça au même titre qu'une musique composée par un compositeur humain? Et donc on voit bien que même sur des métiers créatifs, au final, on commence à avoir de forts impacts de l'IA et qu'il faut repenser complètement la façon dont on accorde de la valeur à un contenu qui est proposé par une IA. Voilà. Donc un peu de matière pour la réflexion, c'est un domaine passionnant, c'est un domaine en pleine évolution, je pense que personne n'a la réponse aujourd'hui, les grands experts du domaine ne s'accordent pas forcément sur leur vision, et donc voilà, les années à suivre vont être passionnantes, et bien sûr qu'en Chine, avec Baidu notamment qui cherche à lancer prochainement un compétiteur de ChatGPT, on va voir beaucoup d'entrain autour de ce sujet.
2: Alors je pense que je vais tourner vers Olga, qui travaille... elle-même, je pense, Olga, vous avez déjà, en quelque sorte, vous travaillez dans ce genre de nouveau métier qui concerne l'intelligence artificielle, un métier qui n'existait pas il y a 10 ans ou il y a 20 ans. Donc, quel est votre regard là-dessus?
6: D'abord, merci pour vos questions. Je trouve le thème de ce programme très intéressant. Je dirais que la première question, si on pourrait dire que ChatGPT, ça a vraiment marqué un changement. Je suis d'accord avec ça. Ça, en fait, ça c'est l'accès à cette technologie est super avancée aux gens qui sont pas vraiment liés avec ça dans leur travail. Ça leur a permis de visualiser ça. Qu'est-ce que c'est l'IA? Parce qu'avant, même si on a essayé d'expliquer comment on peut s'imaginer l'IA à quelqu'un qui n'est pas confronté à ça dans sa vie quotidienne, c'était très difficile. Là, maintenant, on ouvre cette page de web, on écrit quelques phrases, on obtient 3 pages de réponses assez cohérentes, en fait, très bien écrites, de point de vue orthographie, syntaxe, ponctuation, en fait, c'est vraiment très bien fait. Et c'est la preuve vivante de comment ça marche. À part de ChatGPT, moi, ce que personnellement je trouve très intéressant, peut-être même plus rigolo que ça, c'est plutôt la génération des images. Et c'est le point très important de ce que ChatGPT a marqué et DALL-E, c'est ce que l'IA est devenue. C'est pas seulement l'analyse des données qui sont déjà là, analyse statistique, enfin, des découvertes des patterns, c'est plutôt la génération de contenu qui n'a pas été là. Et moi, je trouve ça complètement fascinant.
2: Aladin, quel est votre regard là-dessus?
7: Écoutez, moi je suis très content que ChatGPT existe parce que hier je voulais le retester avant l'émission et là pour le coup il était complètement surutilisé, il fallait revenir. Donc j'ai pas pu avoir une bonne conversation avec ChatGPT, mais en tout cas moi il m'a rendu ma vie plus utile parce qu'en fait il y a quelques semaines de ça j'écrivais un pitch, ce qu'on appelle une sorte de dossier pour présenter un projet documentaire. Et en fait, j'avais fait une première version, j'en parle avec un de mes clients et là il me dit ah ça serait bien que tu le fasses plus punchy. Et là, j'étais un peu lessivé par tout ce que j'avais écrit. Donc, je suis allé voir ChatGPT. Je lui ai un peu demandé de... Et en fait, il m'a vraiment fait plusieurs paragraphes qui étaient beaucoup plus punchy. Alors après, sur la question de perdre son travail ou pas, moi, j'y crois pas trop parce qu'en fait, au bout du compte, il faut faire des finitions. Et en fait, ChatGPT, on voit qu'il sort des phrases très bien, très classe. Mais en fait, au bout d'un moment, faut quand même un peu... Il faut un petit peu peaufiner ce qu'il a écrit, parce que si jamais on prend pour argent comptant ce qu'il écrit, en fait, au bout d'un moment, ça peut peut-être sonner un petit peu faux. Et d'ailleurs, maintenant, ils ont apparemment déjà mis en place des algorithmes pour vérifier si les articles de presse ou les thèses universitaires provenaient de ChatGPT, justement. Donc, c'est en tout cas, moi, ça m'a permis de gagner du temps dans mon travail. Donc, en tout cas, je suis très content que cet outil existe, parce que je vais prendre la version payante. Je me pose la question.
2: Ok. Yves, j'ai vu tout à l'heure que vous voulez réagir.
4: Oui, je voulais réagir en disant simplement que la première véritable intelligence artificielle qui a concurrencé l'être humain, c'était Deep Blue en 1978 avec le...
2: C'est le jeu de Go, c'est ça?
4: Voilà, c'était voilà, contre Gary et Gasparov. Et l'ordinateur avait remporté la victoire. Et pareil, en 1994, me semble-t-il, un autre ordinateur avait concurrencé le champion du monde chinois, dont j'ai malheureusement oublié le nom, de jeu de Go. Et il a aussi battu le champion du monde à plate couture. Donc c'est vrai que c'est quand même une source de préoccupation. Et on s'en rend bien compte, de toute façon, à travers l'humanité, chaque révolution, hein, notamment la révolution industrielle, on s'est toujours dit « ça y est ». Les machines vont prendre le pas sur les êtres humains. Et même des réalisateurs hein, de cinéma, par exemple James Cameron, pour ne citer que lui, ont mis en avant les méfaits que pourrait entraîner une utilisation.
2: Ça va que les films ne manquent pas à ce sujet. Ouais.
4: Ça, c'est le moins que l'on puisse dire. Et c'est vrai que c'est préoccupant. Mais tout comme Aladdin, je pense qu'on a encore un peu le temps de voir venir. Et qu'il ne faut pas trop se tracasser. Et qu'on peut utiliser ces nouvelles technologies pour simplement améliorer la qualité de son travail.
2: Et Nicolas.
1: Oui, non, mais c'est ce qui est bluffant, c'est leur côté créatif, effectivement, comme Olga avait dit. Ok, le fait de pouvoir calculer énormément de choses, en fait, pour les jeux d'échecs, le jeu de Go, c'est du calcul, en fait. C'est vrai qu'il y a aussi un apprentissage. Surtout le jeu de Go, ce que j'ai lu, c'était beaucoup plus compliqué. Le nombre de possibilités était beaucoup plus élevé que le jeu d'échecs, donc il fallait. C'était en fait la dernière victoire de l'ordinateur sur l'être humain, sur un jeu comme ça. C'était gagné contre le champion de Go. Et en fait, parce qu'en fait, l'ordinateur, avec l'intelligence artificielle, il a tendance à apprendre de ses erreurs. Donc ça le rend beaucoup plus créatif, en fait. C'est ça qui la base de l'intelligence artificielle. C'est ça, c'est de pouvoir assimiler en fait, plus on donne de données à ces intelligences, et plus elles vont progresser, en fait.
2: Donc,
1: voilà. Donc, en fait, c'est ça. Plus on va les utiliser, plus elles vont devenir perfectionnées, intelligentes. Plus ça va être difficile de voir la différence entre un être humain et une machine. Pour l'instant, on peut encore voir la différence. Hein. Comme disait Aladdin, il y a des algorithmes pour savoir si certains textes, voire dans les revues scientifiques ou chez des étudiants, ont été écrits avec ce ChatGPT. Mais peut-être que dans le futur, ça va être tellement bien fait que
2: ils vont
1: ça
2: remplacer
1: va être,
2: les profs.
1: Ça pourrait, bien sûr. Oui. Bah, on voit, par exemple, pour les traductions, on voit avec Google Translate, simplement, les progrès qu'on a vu, des progrès en 5-10 ans. On est passé de quelque chose d'assez rigolo en disant, ouais, cette traduction, c'est du Google Translate. C'est-à-dire que c'était très mauvais. Maintenant, Google Translate traduit très bien. Donc, on peut s'en servir, même dans nos métiers de journaliste traducteur, par exemple. Et c'est, voilà. Et donc, on vient petit à petit, on voit qu'il y a des métiers, on croyait. intouchable par les machines, commence à être touché. Hein, pour la... On a vu pour les voice-overs aussi, on peut très bien parler. Il y a une machine qui parle, qui fait des voice-overs, des doublages en fait. Mmh. Et c'est assez réaliste. C'est difficile de savoir. Après, on peut s'habituer, on peut comprendre qu'il y a moins d'émotions. Parce que peut-être la différence, c'est l'émotion, peut-être. On a encore l'avantage en tant qu'être humain, c'est d'avoir cette émotion.
8: Heureusement qu'il existe encore. Hein. Il y a des gens qui aussi travaillent dans l'autre sens. Mmh. C'est vrai que dans un sens, ça va très vite, la machine est là et tout. Ouais. Et dans l'autre sens, l'humain a compris que l'homme ne peut pas être remplacé. Il y a des techniques, il y a une connexion qu'on doit avoir avec l'être humain, avec la nature. Et je crois que ce sont des choses que nous, les humains, avons la capacité de détecter et que les machines ne peuvent pas. Et je ne crois pas que... On pourra être remplacé à 100%, okay. Ça, non.
2: Je vais demander à Olga, qui est professionnelle dans ce domaine, donc jusqu'où ça peut aller. Est-ce qu'on a une inquiétude à faire qu'on va un jour tous perdre notre emploi?
6: C'est une très bonne question. Juste un point pour réagir à la réplique précédente. En fait, qui est très important un peu partout dans notre vie, c'est la mesure. Si vous allez boire du thé, mais vous allez boire 50 litres de thé par jour, vous allez en mourir. Si vous avez une voiture, vous allez l'utiliser pour aller dans, je sais pas, l'entrée de votre bâtiment prochaine, c'est pas bien du tout, c'est pas le but d'une voiture. Et c'est pareil avec ChatGPT. Il y a des applications très intéressantes, mais il faut être conscient de leur effet et des sources, ce qui est très important. Donc, même si ça, l'IA générative, ça ne génère quelque chose qui n'a pas été là, dans une forme ou autre dans les sources. Exemple, on s'est rendu compte que les expressions, les phrases, les textes que ChatGPT génère, ils sont en fait très biaisés. Donc, par exemple, si on parle de tâches ménagères, c'est plutôt au féminin que ChatGPT en parle. C'est lié à la partie féminine. Pourquoi ça? C'est pas que le ChatGPT soit machiste, c'est juste que les ressources qui lui a utilisé les modèles, il contient cette information. Donc, il faut en être très, très conscient. Donc, par exemple, la recherche en intelligence artificielle, elle est très basée sur les données. Et en fait, c'est l'approche assez problématique parce qu'on va juste augmenter et concentrer le pourcentage de biais dans des données. Voilà. Donc, c'est juste pour réagir à la réplique précédente. Après ce que vous avez dit, je ne crois pas qu'on ne va jamais être remplacé. Je trouve que ChatGPT, c'est juste une possibilité géniale, mais vraiment brillante, pour libérer les cerveaux humains des tâches répétitives. Voilà. Donc, moi, je suis très, très optimiste de ça, mais c'est très important de savoir les limitations des technologies qu'on utilise.
2: Mais comme Océan a dit dans sa réponse qu'il y a maintenant, il sait créer des images et faire des choses créatives, c'est pas seulement ChatGPT qui nous inquiète, mais la tendance, en fait. C'est-à-dire que jusqu'où, par exemple, Nicolas mentionnait les émotions, est-ce qu'un jour, ça peut être aussi... développer des robots avec des émotions complètement comme des humains.
6: Oui, c'est un très bon point que vous évoquez aussi. Vous savez qu'en technologie évolue, il faut que les lois évoluent avec. Et les questions techniques, la législation et tout ça, il faut que ça aille au même pas. Donc, par exemple, si on a vu que DALL-E et les autres sources sont capables de générer des images et des vidéos, par exemple avec des personnages qu'on les a demandés, là, dans un moment donné, on va avoir un problème de distinguer ce qui est vrai de ce qui est faux. Et pour ça, il faut des algorithmes qui pourront donc travailler pour le faire et aussi des lois qui pourront protéger des personnes concernées pour éviter, par exemple, les fausses preuves.
2: Merci. Et pour terminer, je vais retourner vers Tajetine.
5: Moi, je ne connais pas grand-chose en informatique, hein, mais je pense que jamais une application informatique a fait autant réagir, a fait autant... planer cette peur du chômage, même dans des métiers qui ont été jusqu'à présent considérés comme étant la chasse gardée des humains. Je pense à la psychothérapie, comme ce qu'a raconté tout à l'heure Christelle, surtout avec la thérapie comportementale, le CBT. Il paraît qu'il existe déjà quelques applications qui sont capables de recevoir un patient, de lui faire de la conversation, pour le soigner. Mais ceci dit, je ne pense pas que nous, les humains, on risque vraiment d'être remplacés par les robots tant que le robot n'a pas encore développé sa propre conscience. Mmh. Tant qu'un robot n'est pas encore capable de développer un autre robot, je pense que l'humain sera toujours pas remplaçable.

0: En tout cas, je vous remercie d'avoir participé à notre émission et je vous remercie d'avoir suivi notre discussion. À la prochaine.
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De retour dans le studio, je vous rappelle que vous êtes à l'écoute de l'émission Classico. Avant de passer à la prochaine partie cours de chinois, je vous propose une pause musicale. C'est parti!

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2: Bonjour tout le monde, bienvenue dans notre cours de chinois. Moi c'est Xiao Tai, je suis avec Yves. Bonjour Yves.
3: Natia Rao, bonjour tout le monde, bonjour Xiao Tai.
2: Et dans la dernière leçon, nous avons appris quelques expressions utiles pour aller chez le coiffeur. Je propose de réviser un peu avant d'attaquer la nouvelle leçon.
3: Bien sûr, c'est toujours un plaisir, tu le sais bien.
2: 我想剪头发。
3: 我想剪头发。Je voudrais me faire couper les cheveux.
2: 修一下就可以了。
3: S'il vous plaît, juste les pointes.
2: 我想染头发。
3: 我想染头发。Je voudrais me faire teindre les cheveux.
2: 别剪太短了。
3: 别剪太短了。Ne coupez pas trop court.
2: Bon, réécoutons les dialogues.
4: 我想剪头发。
5: 你想怎么剪？
4: 修一下就可以了。
5: 好的，请先洗头。
4: 我想染头发。
5: 你想染什么颜色？
4: 棕色怎么样？
5: 嗯，不错，很时髦。
4: 别剪太短了。
5: 行，保准您满意。
2: C'est tout pour la révision. Tout de suite, la nouvelle leçon.
3: Voici les expressions clés.
5: 我想租房。您想找什么样的房子？您想花多少钱租？什么时候能搬进来？房租怎么付？
2: Et voilà, quand tu arrives dans une agence, tu peux commencer à dire comme ça, 我想租房。
3: 我想租房。
2: Ce qui signifie, je voudrais louer un appartement. 租房 est le terme clé de cette phrase. 租 veut dire louer.
3: 租。
2: 房 un appartement.
3: 房。
2: 我想租房。
3: 我想租房。Je voudrais louer un appartement.
2: Tout de suite, le dialogue.
5: 我想租房。
4: 你想找什么样的房子？
5: 带家具的两居，房子不要太旧。
2: Voilà, c'était le dialogue 1. Et dans cette conversation, on entend une personne qui dit à un agent immobilier, 我想租房。
3: 我想租房。Je voudrais louer un appartement.
2: Et l'agent demande, 你想找什么样的房子？
3: 你想找什么样的房子？ Donc, 你想 vous voulez, 找什么样 chercher quel genre?Shenmeyang, quel genre, fangzi, d'appartement. Donc, quel genre d'appartement cherchez-vous?
2: Dai jiaju de liangju, fangzi, bu yao tai jiu.
3: Dai jiaju de liangju, fangzi, bu yao tai jiu. Donc, dai jiaju, c'est meublé. De liangju, deux pièces. Donc, deux pièces meublées. Fangzi, l'appartement, toujours. Et bu yao tai jiu, donc c'est ne doit pas être trop en mauvais état. Jiu, c'est en mauvais état. Donc, l'appartement ne doit pas être.Trop en mauvais état, il doit être en bon état.
2: Repassons le dialogue.
5: 我想租房。
4: 你想找什么样的房子？
5: 带家具的两居，房子不要太旧。
3: Nous sommes toujours chez l'agent immobilier. Maintenant, j'aimerais savoir, il faut en venir un peu au nerf de la guerre, l'argent. Comment parler du prix?
2: Alors souvent, c'est l'agent immobilier qui prend l'initiative de poser la question. 你想花多少钱租？
3: 你想花多少钱租？
2: 您想花多少钱租？花 signifie payer ou dépenser, sous-entendu de l'argent. 花
3: 花
2: 多少钱 ？Combien d'argent？
3: 多少钱？
2: 租 veut dire louer.
3: 租。
2: 您想花多少钱租？
3: 您想花多少钱租 ？Vous voulez dépenser combien d'argent？
2: Écoutons maintenant le dialogue 2. On va parler du prix.
4: 您想花多少钱租？
5: 月租3000元以内吧。
4: 您看这房怎么样？
5: 嗯，不错。
2: Voilà, dans le dialogue tout à l'heure, on a discuté du prix avec l'agent immobilier. 你想花多少钱租？
3: 你想花多少钱租？ Vous voulez payer combien pour le loyer? 花dépenser. 多少钱？ Combien d'argent? 租 louer.
2: Et l'autre répond, 月租三千元以内吧。
3: 月租三千元以内吧。Donc, 月租 par mois, 三千块 3000 yuan, 以内吧。Donc, littéralement, ça veut dire à l'intérieur. Donc, à l'intérieur de ces 3000 yuan, en français, on traduirait par pas plus de 3000 yuan.
2: 您看这房怎么样？
3: 您看这房怎么样？看 voir, 这房 cet appartement, 怎么样？ Comment? Donc, vous trouvez comment cet appartement?
2: 不错。
3: 不错。Pas mal.
2: Et puisqu'on a discuté du prix, il serait pas mal d'en savoir un peu plus sur la monnaie chinoise, renminbi, ce qui signifie littéralement la monnaie du peuple. En effet, l'unité principale de renminbi est yuan et on a adopté le système décimal. Un yuan égale à 10 jiao et un jiao égale à 10 fen. Yuan, jiao, fen, ce sont en effet les trois unités de la monnaie chinoise.
3: D'accord, yuan, jiao, fen. Mais Xiao Tai, dans la vie courante, quand je vais acheter mes fruits ou un pao zi, on me dit jamais de payer en yuan ou en jiao, on me parle plutôt de kuai et de mao. Est-ce que tu peux m'expliquer qu'est-ce que c'est ?
2: Très bonne question. En effet, dans la vie quotidienne, on parle plus de kuai et de mao que de yuan et de jiao. Kuai et yuan, c'est tout à fait la même chose, seulement le terme kuai est plus du langage parlé, alors le yuan sonne plus formel que kuai. Et c'est pareil pour mao et jiao. Ainsi, dans la vie quotidienne, tu entends plus souvent parler de kuai et de mao.
3: D'accord, bon bah je crois que j'ai compris. Refermons cette parenthèse. Revenons à l'appartement que nous voulions louer. Maintenant, je voudrais dire...

0: 一次付三个月的。
1: Voilà, c'était le dialogue 3. Dans cette conversation, on en arrive à la fin de discussion entre le client et l'agent immobilier parce qu'on a commencé à discuter de la date pour emménager et du paiement pour le loyer. On entend la première personne qui demande « 什么时候能搬进来?»«
2: 什么时候能搬进来?»« Quand puis-je emménager ?»« 什么时候quand ?»« 搬déménager, emménager, 进来, rentrer. » Donc « 搬进来 » signifie « emménager. Quand puis-je emménager ?
1: Et l'autre lui répond, 下个月底.
2: 下个月底. Donc, 下个月signifie le mois prochain et 底, 月底 signifie la fin du mois.
1: 房租怎么付?
2: 房租怎么付? Je dois vous payer le loyer dans combien de mois?
1: 房租怎么付?
2: Je dois vous payer le loyer pour combien de mois? 怎么付? Comment le régler? Donc en Chine, on a souvent payé 3 mois d'avance. Donc cette phrase implicitement signifie on a payé le loyer pour combien de mois?
1: Et la réponse qu'a donnée l'agent immobilier est 一次付三个月的.
2: 一次付三个月的. Donc une fois, 一次付payé 三个月的 3 mois. Donc une fois, on a payé 3 mois. On a payé 3 mois à la fois.
1: Repassons le dialogue.
3: 什么时候能搬进来？
0: 下个月底。
3: 房租怎么付呢？
0: 一次付三个月的。
1: Bon, maintenant je propose de réécouter les trois dialogues en entier avant de repasser à notre ABC de la culture chinoise. Allez, c'est parti.
3: 我想租房。
0: 你想找什么样的房子？
3: 带家具的两居，房子不要太旧。
0: 你想花多少钱租？
3: 月租3000元以内吧。
0: 您看这房怎么样？
3: 不错。什么时候能搬进来？
0: 下个月底。
3: 房租怎么付呢？
0: 一次付三个月的。
2: Voilà, vous venez d'entendre les dialogues pour aujourd'hui. Un peu de culture maintenant. En Chine, les jeunes vivent avec leurs parents avant de se marier. Quelques-uns vivent encore avec leurs parents après le mariage. Cela permet aux grands-parents de les aider. Certains jeunes louent ou achètent un appartement pour avoir une vie indépendante. En Chine, pour acheter un appartement, on peut payer en une seule fois ou payer à crédit. Les familles modestes peuvent demander d'acheter des logements sociaux ou louer des HLM. Mais pour louer des HLM, il faut remplir certains critères et être patient. Bien que la plupart des logements sociaux soient loin du centre-ville, le métro facilite la vie des habitants.
1: Voilà, c'est tout pour aujourd'hui. Comme d'habitude, un test avant de vous quitter. Comment dire en chinois ? Je dois vous payer le loyer pour combien de mois?
2: Si vous savez la réponse, n'hésitez pas à nous envoyer votre réponse par email à l'adresse suivante crifra@cri.com.cn.
1: Et pour plus d'informations, n'oubliez pas d'aller surfer de temps en temps sur notre site internet french.cri.cn. Merci à tous, au revoir, à la prochaine fois.
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La bourse de Shanghai a annoncé récemment avoir approuvé la demande d'introduction en bourse d'Unitree Robotics sur le marché STAR, dédié aux entreprises technologiques innovantes. L'entreprise est en passe de devenir la première société spécialisée dans les robots humanoïdes à être cotée en Chine. Elle prévoit de lever 4 202 milliards de yuans, 533 millions d'euros. Unitree a expédié plus de 5 500 robots humanoïdes en 2025, hors modèle à roues équipées.

0: et de deux bras, ce qui lui permettrait d'occuper la première place mondiale en volume de livraison. L'entreprise a également renoué avec la rentabilité. Après une perte nette en 2023, elle a dégagé un bénéfice net de 12 millions d'euros en 2024 et 36,5 millions d'euros en 2025. Alibaba poursuit sa course dans l'intelligence artificielle avec Meo, un nouvel outil capable de créer des sites Internet et des applications sans écrire une seule ligne de code. L'utilisateur décrit simplement son projet en langage naturel et l'IA génère automatiquement une application complète en quelques minutes. L'outil permet également un déploiement direct sur Alibaba Cloud, renforçant l'écosystème du géant chinois du numérique. Avec cette plateforme, Alibaba cherche à séduire un public bien plus large que les seuls développeurs, entrepreneurs, PME, créateurs de contenu ou simples particuliers. Le 7 juin a marqué le premier jour de l'examen national d'entrée à l'université, également connu sous le nom de Gaokao. Durant cette période, différentes régions ont utilisé des systèmes de patrouille intelligents et des bordiques de sécurité intelligents afin de prévenir toute fraude. À Beijing, l'accès aux lunettes connectées a été interdit formellement et à Guangzhou, le centre d'examen a renforcé la capacité des bordiques de sécurité à détecter les dispositifs abordables dissimulés tels que les lunettes connectées. Des systèmes de patrouille intelligents basés sur l'IA ont également été déployés dans de nombreux centres d'examen. Selon les dernières données fournies par l'Association chinoise des constructeurs automobiles, de janvier à mai 2026, 32 modèles de véhicules à essence ont connu une baisse de prix, soit 13 de plus qu'à la même période l'année précédente. Sur l'ensemble du marché, 77 modèles ont vu leur prix diminuer de janvier à mai de cette année. En mai dernier, le prix moyen d'un véhicule neuf à essence, après réduction, était de 166 000 yuans, soit une baisse moyenne de 25 000 yuans, représentant une diminution de 15%. Les exportations chinoises de véhicules de tourisme à énergie nouvelle ont bondi de 112,6% en mai par rapport à l'année précédente, pour atteindre un total de 424 000 unités, selon les données publiées lundi par une association du secteur. Les véhicules électriques à batterie ont représenté 59% des exportations de véhicules à énergie nouvelle, contre 66% enregistrés un an plus tôt. Les véhicules électriques de petite taille ont représenté 54% des exportations de véhicules électriques à batterie en mai, contre 51% au cours du même mois l'année dernière. La Chine a lancé lundi la construction d'un gigantesque projet de voie navigable sur le fleuve Yangtze. Ce projet comprend ce qui devrait devenir la plus grande écluse fluviale du monde afin de répondre à la demande croissante en matière de transport fluvial sur le troisième plus long fleuve du monde. La Chine va construire et moderniser environ 670 000 km de canalisations souterraines urbaines au cours de la période du 15e plan quinquennal. Le pays compte actuellement quelque 3,9 millions de kilomètres de canalisations de ce type et environ 7 600 km de tunnels de services publics intégrés. Des systèmes de surveillance intelligents seront également installés pour permettre une gestion des risques tout au long du cycle de vie des infrastructures urbaines. L'Adora Magic City, le premier grand navire de croisière construit en Chine, a quitté Shanghai samedi dernier, marquant le lancement de la première croisière sans destination de l'histoire du pays. Contrairement aux croisières traditionnelles, ce nouvel itinéraire prévoit un départ et un retour du navire à son bord d'attache, sans aucune escale, en naviguant exclusivement en haute mer. Ce voyage de 3 jours et 2 nuits du samedi au lundi matin offre aux passagers une expérience immersive et relaxante sans avoir à se presser d'un bord à l'autre. L'opérateur a enrichi son offre de divertissement à bord avec notamment des spectacles d'humour, des numéros de magie, des soirées à thème et un service de restauration tardive. Le Forum de coopération agro-technologique et industrielle Chine-Afrique 2026, ainsi que le Salon international de l'agriculture et de l'alimentation en Afrique, se sont organisés du 9 au 11 juin à Nairobi, au Kenya. Pour la première fois, l'événement adopte le modèle Forum plus Salon, visant à favoriser les échanges politiques, technologiques, commerciaux et d'investissement. 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
3: Bienvenue à Cogito. Les dernières données publiées par la Chine dépassent les attentes du marché. Un constat, le commerce extérieur de la deuxième économie mondiale affiche de belles performances de janvier à mai. Selon les chiffres dévoilés mardi 9 juin par l'administration générale des douanes, la valeur totale des importations et exportations de marchandises chinoises a atteint 20 680 milliards de yuan sur les 5 premiers mois de l'année, soit une hausse de 15,3% par rapport à la même période de l'année précédente. Une dynamique de croissance stable se poursuit. Dans le détail, les exportations ont grimpé à 11 910 milliards de yuan, plus de 11,8%, tandis que les importations se sont élevées à 8 770 milliards de yuan, plus de 20,5%. Le volume mensuel des échanges a dépassé les 4 000 milliards de yuan pour le troisième mois consécutif. Les performances du commerce extérieur chinois renforce la confiance du marché dans le développement de haute qualité de l'économie chinoise. Dans un contexte marqué par l'instabilité internationale, l'intensification des conflits géopolitiques et la flambée des prix de l'énergie, comment expliquer les résultats aussi brillants? Depuis le début de l'année, la Chine a pleinement tiré parti des atouts globaux. Complétude de son système industriel, dynamisme de ses acteurs économiques, diversité de son marché, pour mettre en œuvre avec précision une série de mesures coordonnées. Réduction des taxes et charges, facilitation des échanges commerciaux. Ces mesures ont favorisé la croissance régulière des importations et exportations et permis de contrebalancer efficacement les changements de l'environnement extérieur. Au-delà du volume, la structure du commerce extérieur chinois continue de s'orienter vers l'innovation et l'excellence. Depuis le début de l'année, les produits des hautes technologies chinois sont prisés dans le monde entier. Sur les 5 premiers mois, les exportations de produits mécaniques et électriques à forte valeur ajoutée ont augmenté de 18,4%. Celles des produits liés à l'intelligence artificielle ont progressé de plus de 50%. L'optimisation continue de la structure du commerce extérieur chinois témoigne de la capacité d'innovation industrielle et de l'adaptabilité des entreprises chinoises. Exemple, les véhicules à énergie nouvelle. Selon le dernier rapport de l'Agence internationale de l'énergie, sur 10 voitures électriques vendues dans le monde, 6 proviennent d'entreprises chinoises. En mai, les exportations des véhicules à énergie nouvelle du géant automobile chinois BYD ont bondi de 80,7%. Des motos électriques adaptées aux roues complexes d'Amérique du Sud, aux équipements solaires dotés de batteries supplémentaires pour les jours pluvieux en Asie du Sud-Est, le Made in China répond aux besoins diversifiés des utilisateurs grâce à ses solides atouts techniques, insufflant ainsi une dynamique inépuisable à l'économie mondiale. La Chine ne se contente plus d'être l'usine du monde. Elle aspire aussi à devenir le marché du monde. Sur les 5 premiers mois, les importations chinoises ont augmenté de 20,5%, un taux supérieur à celui des exportations et à la croissance globale des échanges. Cela témoigne d'une reprise de la demande intérieure, d'une libération continue de la dynamique endogène de l'économie et bénéficie d'une forte impulsion politique. Avec le bon démarrage du 15e plan quinquennal, la montée en gamme du secteur manufacturier stimule directement la demande des entreprises chinoises en équipements et matières premières. Parallèlement, la Chine élargit activement son ouverture autonome et partage sans cesse ses opportunités avec le reste du monde. Depuis le début de l'année, la série d'événements, je cite, « partager le grand marché, exporter vers la Chine », fin de citation, s'est multipliée dans de nombreuses régions du pays, attirant efficacement des produits de qualité du monde entier. Autre fait marquant, depuis le 1er mai dernier, la Chine a instauré une politique de droits de douane nulle pour l'ensemble des 53 pays africains avec lesquels elle entretient de relations diplomatiques. Une mesure qui a directement stimulé les échanges avec l'Afrique. Sur les 5 premiers mois, les importations et exportations entre la Chine et les pays africains ont pour la première fois dépassé les 1 000 milliards de yuan sur une période comparable, soit une hausse de 18,2%. En mai, les importations en provenance d'Afrique ont augmenté de 15%, enregistrant leur 9e mois consécutif de croissance. Vins sud-africains, fraises surgelées égyptiennes, grains de café kényans, autant de produits africains de qualité qui affluent sur les marchés chinois. Le commerce extérieur est une fenêtre privilégiée pour observer l'économie chinoise. Sa résilience et son dynamisme reflètent la confiance et la puissance qui sous-tendent le développement de haute qualité de l'économie chinoise. Récemment, plusieurs banques d'investissement internationales, dont Morgan Stanley et Deutsche Bank, ont revu à la hausse leurs prévisions de croissance du PIB chinois pour 2026. Des multinationales comme l'américaine Eli Lilly, la française L'Oréal et l'allemande Merck ont élargi leur présence en Chine, considérant le pays comme un moteur essentiel de l'écosystème mondial de l'innovation. Ces bilans performants montrent au monde que le vaste marché chinois a toujours représenté une opportunité majeure et que l'économie chinoise reste un moteur incontournable de la croissance mondiale.

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9: Bonjour à tous et bienvenue dans notre émission Carnet de route. Je suis Manon. Aujourd'hui, nous poursuivons la nouvelle série passionnante Voyage à la découverte des 100 noms de famille chinois. Cette classification traditionnelle des noms chinois qui remonte à plus de 1000 ans. Et je ne sais pas si vous connaissez l'expression tourisme généalogique. C'est très en vogue comme ces dernières années. De nombreux Chinois d'outre-mer ont exprimé leur envie d'aller aux recherches de leurs origines en Chine. Eh bien, on va leur rendre service. On va essayer de retracer les lieux qui sont liés à leurs origines. Suite

0: à l'exploration du nom chinois Hua. Aujourd'hui, on va à la découverte des origines du nom chinois Lin. Pour nous accompagner dans cette émission, c'est mon collègue Rogo. Bonjour Rogo.
1: Bonjour Mano et bonjour à nos chers auditeurs.
0: Lors de nos deux émissions précédentes, on a exploré ensemble les lieux liés aux origines du nom chinois Hua. Eh bien, aujourd'hui, on va partir pour les recherches des origines du nom Lin, qui, selon mes recherches, est porté par plus de 25 millions de personnes. C'est du lourd, n'est-ce pas, Rogo?
1: Oui, franchement, Manon, j'adore quand on me demande de parler du nom Lin. C'est comme ouvrir un livre d'histoire vivant. Ça m'a pris des années avant de comprendre toutes les ramifications de ces noms et honnêtement, c'est fascinant.
0: Oui, d'accord. Alors, commençons par une question simple. Pourquoi le nom Lin est-il tellement important? Je veux dire, 25 millions de personnes portent le nom Lin. C'est incroyable.
1: Ah oui, c'est vrai que quand on met ça en chiffres, c'est dingue. Mais attendez, vous savez combien il y a de Dupont en France?
0: Non.
1: C'est un peu pareil, sauf que Lin est encore plus courant.
0: Mm-hmm.
1: C'est l'un des 10 plus grands noms de famille en Chine.
0: Mm-hmm.
1: Imaginez si vous allez dans une classe chinoise, il y a probablement 3 ou 4 enfants qui s'appellent Lin. C'est incontournable.
0: Ah, 3 ou 4 dans une même classe. D'accord, je comprends mieux maintenant. Et Hugo, j'ai hâte de savoir d'où vient ce nom. Et quelle est son histoire? On va parler de ça juste après une pause musicale.

0: De retour dans l'émission Carnet de route aujourd'hui, nous poursuivons notre nouvelle série passionnante Voyage à la découverte des 100 noms de famille. Aujourd'hui, on part à l'exploration du nom chinois Lin. Dites-moi, Rogo, d'où vient exactement ce nom? C'est quoi son histoire?
1: Ah, maintenant ça devient intéressant. Vous savez, contrairement à beaucoup de noms français qui viennent d'un ancêtre spécifique, le nom Lin a en fait trois origines différentes. C'est comme si on avait trois familles distinctes qui ont fini par porter les mêmes noms. C'est assez unique.
0: Ah, trois origines? Vous m'intriguez, hein? Racontez-moi.
1: Oui, la première histoire est la plus ancienne et la plus prestigieuse. Ça remonte à plus de 3000 ans, sous la dynastie Zhou. Il y avait un noble appelé Qian Xiangfu qui gouvernait une petite principauté appelée Lin. Vous voyez, à l'époque, les nobles chinois prenaient souvent le nom de leur territoire comme nom de famille. C'est un peu comme si un duc de Bordeaux descendait de sa position et se mettait à s'appeler Monsieur Bordeaux. Donc, les descendants de ce prince, Qian Xiangfu, ont tous pris le nom de Lin. Et voilà la dynastie Lin est née.
0: Ah, c'est intéressant, c'est pas bête comme système. Donc le nom vient d'un lieu géographique. Et Rogo, y a-t-il une deuxième histoire tout aussi fascinante?
1: Oui, oui, la deuxième est beaucoup plus poétique. Vous voyez, Lin en chinois peut aussi signifier tilleul. L'arbre, il y avait donc des familles aristocratiques qui exploitaient les forêts des tilleuls ou qui les géraient pour la cour. Avec le temps, elles ont pris le nom de cet arbre. Imaginez, vous êtes responsable des tilleuls du palais impérial et boum, vous devenez la famille Lin. C'est magnifique, n'est-ce pas?
0: Oui, c'est magnifique. Et la nature comme source de nom de famille, c'est très poétique. Hein? Et la troisième origine, Rogo?
1: Oui, la troisième, c'est un peu différent. Elle vient de minorités ethniques du sud-ouest de la Chine. Quand la Chine s'est progressivement unifiée, certaines tribus ont adopté des noms Han pour faciliter l'intégration administrative. Le nom Lin était parmi les choix populaires. C'était un processus d'assimilation, pas toujours volontaire d'ailleurs.
0: Intéressant, donc on a un nom venu de trois directions complètement différentes. Cela explique peut-être pourquoi il y a tellement de Lin en Chine. Mais dites-moi, Rogo, où est-ce que ces familles et Lin se sont principalement installées?
1: Bonne
0: comme
1: question.
0: Aujourd'hui on va à la découverte.
1: Oui, c'est une bonne question. Imaginez une carte de la Chine. Le Henan est clairement le berceau originel. C'est là où tout a commencé. Mais ensuite, pendant les grandes migrations, surtout sous les dynasties Tang et Song, beaucoup de Lin se sont déplacés vers le sud-est. Le Fujian est devenu un véritable bastion de la famille Lin.
0: Ah, d'accord, le Fujian, pourquoi là?
1: Plusieurs raisons. D'abord, c'était une région en développement avec des opportunités économiques. Et ensuite, les guerres civiles

0: dans le nord poussait les gens à migrer.
1: Mm-hmm.
0: Et enfin, le Fujian est un port important, donc commercialement très attractif.
1: Mm-hmm.
0: Les familles Lin qui se sont installées là ont prospéré. Elles ont construit des temples ancestraux, des propriétés agricoles. Elles ont vraiment mis leur empreinte sur la région.
1: D'accord. Et maintenant, je suis curieuse de savoir s'il y a des Lin vraiment célèbres qui ont marqué l'histoire quelqu'un qui ferait sortir le nom du simple contexte généalogique. Comme ça, à la découverte de ce nom, on peut en profiter pour visiter leur maison natale.
2: On va parler de cette question juste après.

0: De retour dans l'émission Carnet de route aujourd'hui, nous poursuivons notre nouvelle série passionnante Voyage à la découverte des 100 noms de famille. Aujourd'hui, on part à l'exploration du nom chinois Lin, des lignes vraiment célèbres qui ont marqué l'histoire et quelqu'un qui ferait sortir le nom du simple contexte généalogique.
1: Ah oui, maintenant là, vous me posez une question que j'apprécie beaucoup. Parce que les plus célèbres, c'est sans doute Lin Zexu. Mm-hmm. Ce type est un véritable héros populaire en Chine. Mm-hmm. Il avait à l'époque, disons, fin 18e siècle, début 19e. Mm-hmm. C'était l'époque des guerres de l'opium. Mm-hmm. Un sujet assez sombre d'ailleurs. À ce moment-là, la Grande-Bretagne et d'autres puissances occidentales forçaient la Chine à accepter le commerce de l'opium indien. Mm-hmm. C'est littéralement une drogue qu'on impose à un peuple entier pour des raisons économiques. C'était monstrueux.
0: Tout à fait.
1: Des millions de Chinois devenaient dépendants. Et voilà que Lin Zexu arrive, nominé gouverneur, et il dit, ça suffit.
0: Et qu'est-ce qu'il a fait pour arrêter la drogue?
1: Bon, il a fait quelque chose d'extraordinaire. Il a ordonné la confiscation massive d'opium. On parle des milliers et des milliers de caisses. Mm-hmm. Et il les a détruites publiquement. Puis, tenez-vous bien, il a écrit une lettre à la reine Victoria elle-même, lui demandant d'arrêter ce trafic. Imaginez l'audace, une lettre à la reine en plein 19e siècle disant essentiellement, je cite, « Vos majestés, arrêtez de nous pourrir. »
0: Ah.
1: Fin de citation.
0: Est-ce que ça a marché?
1: Eh bien, malheureusement, non. La Grande-Bretagne a essentiellement ignoré sa lettre et lancé une véritable guerre militaire pour continuer le commerce de l'opium. Mm-hmm. Mais ce qui compte, c'est que Lin Zexu est devenu un symbole, un héros qui a dit non aux puissances occidentales. En Chine, il est vénéré comme un patriote.
0: Ah, c'est beau comme une histoire de héros. Y a-t-il d'autres Lin célèbres à part Lin Zexu?
1: Oui, oui, il y en a plusieurs, même Lin Yutang était un écrivain brillant qui a écrit des tas de livres en anglais et en chinois et qui a vraiment aidé les Occidentaux à comprendre la Chine. Même Lin Daiyu, il est un personnage fictif du roman Le rêve du pavillon rouge, est tellement célèbre que les gens la considèrent presque comme réelle.
0: Ah, un personnage de roman dans une liste de célébrités. C'est dit beaucoup sur son importance culturelle. Et maintenant, parlons de ce qui se passe avec les Lin. Comment cette famille s'est-elle dispersée dans le monde?
1: Ah, c'est une histoire d'immigration et d'ambition. Vous savez, à partir du 19e siècle, beaucoup de Chinois, y compris les Lin, ont quitté la Chine pour diverses raisons. Famine, guerre ou simplement à la recherche de fortune.
0: Et Rocco, dites-moi, qu'en est-il de la tradition familiale? Est-ce que les familles Lin conservent encore des traditions particulières?
1: Oui, absolument. Les familles chinoises anciennes, comme les Lin, ont des traditions très fortes. D'abord, le respect des ancêtres. C'est central. Beaucoup de familles Lin maintiennent des hôtels ancestraux chez eux, même en 2025. Pendant le Nouvel An chinois ou le festival Qingming, les gens reviennent pour honorer les ancêtres.
0: Comment font-ils exactement?
1: C'est très formel et respectueux. On met des offrandes, des fruits à sang, aliments préférés de l'ancêtre. On dit des prières et parfois on organise des banquets familiaux énormes pour célébrer. C'est important maintenant, c'est pas un truc juste pour le vieux. Même les jeunes générations, ceux nés à l'étranger, y participent.
0: Même les jeunes, je m'attendais à ce qu'ils s'en fichent un peu.
1: Ah non, c'est justement ce qui est fascinant. Même les jeunes qui vivent à New York ou à Londres veulent maintenir cette tradition. C'est une sorte de lien avec leur identité. Et puis, il y a les associations familiales LIN.
0: Ah, les associations familiales.

0: Familial, c'est quoi exactement?
1: Il y a les associations qui regroupent tous les membres de la famille Lin d'une région. Elles gardent des registres généalogiques détaillés, appelés Zupu.
0: Oui, le document transmis de génération en génération, Zupu.
1: Ces documents peuvent remonter à plusieurs siècles, Manon. Voilà.
0: Ah, c'est mieux qu'un canard pour généalogique. Hein. Qu'est-ce qu'elles font, ces associations?
1: Elles organisent des réunions familiales énormes. Imaginez des centaines de milliers de lignes qui se retrouvent tous ensemble. Ça peut être tous les 3 ans, tous les 5 ans, mais ils sont là pour célébrer ensemble, partager leurs histoires, et manger ensemble, patati patata, voilà. Parfois, ils se regroupent même à plus de 2000 personnes.
0: Ah, 2000 personnes, c'est une seule réunion familiale, c'est dingue.
1: Oui, c'est un défi complètement, mais avec la technologie, c'est devenu plus facile. Ils organisent des vidéoconférences et des réunions en ligne. Les associations maintiennent des bases de données numériques. Certains sites offrent même des ressources en ligne pour que les diasporas chinoises retrouvent leurs racines.
0: C'est moderne comme approche. Maintenant, une question plus personnelle. C'est quoi? C'est revenir aux racines pour quelqu'un de la diaspora Lin?
1: Oh, c'est profondément émotionnel. Imaginez, vous êtes né à Paris ou à Sydney. Vous n'avez jamais été en Chine, mais vous savez que vos ancêtres viennent du Fujian. Vous décidez de faire le voyage. Vous arrivez dans une petite ville et du coup, vous voyez les temples ancestrales de votre famille. Vous rencontrez des cousins que vous n'aviez jamais vus. Il y a des larmes. C'est fort. J'ai vu des gens littéralement tomber à genoux en voyant le nom de leurs ancêtres gravé dans la pierre.
0: Ah, c'est touchant, c'est très touchant. Bon, lors de leur voyage pour retrouver leur identité, est-ce qu'il y a des endroits qu'il ne faut pas rater, Rogo? Je pense que oui, hein, on va en parler juste après. 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

0: De retour dans l'émission Carnet de route aujourd'hui, nous poursuivons notre nouvelle série passionnante Voyage à la découverte des 100 noms de famille. Aujourd'hui, on part à l'exploration du nom chinois Lin. Y a-t-il des lieux spécifiques que les Lin visitent quand ils font ce pèlerinage?
1: Absolument. Le Hunan, c'est le lieu de naissance du nom. Là-bas, il y a des temples, des monuments. Le Fujian, c'est le lieu de l'expansion. Il y a plusieurs temples dédiés à Lin Zexu qui attirent des visiteurs du monde entier. Certains lieux ont créé des musées spécifiquement pour expliquer l'histoire du clan Lin. C'est devenu une sorte de tourisme généalogique.
0: Oh, c'est intéressant qu'il y ait une industrie autour de ça. Et comment les traditions s'adaptent-elles à la modernité?
1: Oui, les principes restent les mêmes. Hein? Respect, continuité familiale, honneur. Mais la forme change, Manon. Avant, tout était écrit sur papier. Maintenant, c'est digitalisé. Les généalogies sont sur ordinateur. Les réunions familiales ont un site web et une page WeChat. Le jeune crée des vidéos YouTube sur leurs histoires familiales Lin. C'est une belle fusion.
0: D'accord. Et à propos, est-ce qu'il y a des jours importants pour les clans Lin?
1: Oui, il y a le festival annuel du clan Lin, généralement en automne. Pendant ces festivals, ce sont des banquets énormes, des cérémonies pour honorer les ancêtres et parfois des compétitions sportives traditionnelles. C'est une fête joyeuse, malgré son aspect solennel. Dans certains endroits, il y a aussi des cérémonies confucéennes très formelles.
0: Bon, avant de conclure, pour quelqu'un qui serait de la diaspora Lin et qui voudrait en savoir plus sur sa famille, par où on commence?
1: Bon, excellente question. Voici mon vrai conseil pratique, Manon. D'abord, parlez à vos grands-parents pendant qu'ils sont encore vivants. Demandez-leur, d'où vient notre famille exactement? Dans quelle province? Qu'est-ce que grand-mère, grand ou grand-père faisaient? Ces conversations, chère Manon, sont précieuses. Deuxièmement, cherchez une association familiale Lin locale. Il y en a presque partout. À Toronto, à Paris, à Sydney, etc. Il y a presque toujours une association. Ils ont des archives, des contacts, des experts.
0: Troisièmement,
1: envisager un voyage en Chine, au Hunan ou au Fujian. Oui, c'est un investissement, mais c'est quelque chose que beaucoup de gens disent être l'une des plus grandes expériences de leur vie. Apprenez aussi le chinois, si vous pouvez, même des bases. Ça ouvre des portes littéralement et métaphoriquement.
0: Merci infiniment pour ce voyage extraordinaire à travers l'histoire et les origines du clan Lin. C'était la première partie de notre émission Carnet de route. Vous allez retrouver cours de chinois avec Xiao Tai et Thomas juste après.

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2: Bonjour tout le monde, 大家好 ，bienvenue pour notre cours de chinois quotidien. Je suis 小台。
0: 大家好 ça veut dire bonjour, et c'est toujours Thomas qui va vous suivre pour ses cours de chinois.
2: Bon, nous avons appris quelques expressions pratiques la dernière fois. Par exemple, comment dit-on merci en chinois ?
0: Alors, si je me rappelle bien, c'est xie xie ou xie xie ni.
2: Exactement. Et je t'en prie en chinois, c'est...
0: Bu yong xi, non ?
2: Et je suis désolée, qu'est-ce qu'on dit en chinois ?
0: C'est de bu qi, non ?
2: Oui, c'est ça, de bu qi. Tu te souviens aussi de la réponse qu'il faut ajouter ?
0: Je crois que c'est mei guan xi, on peut dire aussi mei she, mais je crois qu'il y a une légère différence entre ces deux expressions, non ?
2: Oui, tout à fait. En effet, mei she, c'est un langage plutôt parlé.
0: Bon, maintenant, pour bien assimiler ces expressions, moi, je vous propose de les réécouter encore une fois.
2: Dialogue 1.
3: 非常感谢。
4: 不用谢。
0: Le deuxième dialogue.
3: 对不起。
4: 没关系。
3: 对不起。
4: 没事儿。
2: Et voilà, c'était une petite révision de ce qu'on a appris la dernière fois.
0: Ouais, alors maintenant, il est temps d'apprendre de nouveaux mots encore aujourd'hui. On va apprendre quoi aujourd'hui ?
2: Écoutez bien. 祝你生日快乐，干杯！你的电话号码是多少 ？Cette fois, on est invité à une fête d'anniversaire.
0: Ok, donc là, moi, j'adore les fêtes d'anniversaire. Et en français, on dit quoi comme formule ? On dit tout simplement bon anniversaire. Alors en chinois, est-ce qu'il y a une formule pour dire ça ?
2: Bien sûr, tu peux dire en chinois 祝你生日快乐，祝你生日快乐。祝 c'est pour exprimer ses vœux.
0: 祝
2: 你 c'est toi.
0: 你
2: 生日 ce qui veut dire anniversaire.
0: 生日
2: En effet, 生 ça veut dire être né. 日 ça veut dire date. 生日 ensemble, ce qui veut dire la date de naissance.
0: 生日 donc c'est la date de naissance ou l'anniversaire.
2: Voilà. 快乐 heureux.
0: 快乐
2: Répétons lentement la phrase. 祝你生日快乐。
0: 祝你生日快乐。
2: Bien, et pour répondre, on peut dire 谢谢。
0: 谢谢 qui veut dire merci.
2: 祝你生日快乐。
0: 祝你生日快乐。Et je crois qu'on va écouter le dialogue à présent.
5: 祝你生日快乐。
3: 这是我妹妹，今天是她生日。
4: 祝你生日快乐，
3: 谢谢。
5: 祝你生日快乐。
2: Et pour fêter son anniversaire, d'habitude, on invite ses amis.
0: Effectivement, et souvent, on trinque ensemble. Et en français, lorsqu'on trinque, on dit chin chin. Et en chinois, est-ce qu'il y a une expression consacrée ?
2: Tu peux dire kanpei.
0: Kanpei.
2: Kan veut dire sec.
0: Ok, kan.
2: Pei veut dire le verre.
0: Bei.
2: Kanpei.
0: Kanpei, ça veut dire à la tienne en gros.
2: Passons au dialogue.
3: Kanpei.
4: Kanpei.
0: Et si on continue à trinquer encore plus ?
2: Je veux bien.
0: Ok.
3: Kanpei.
4: Kanpei.
0: Bon, on a assez trinqué comme ça, on s'est bien amusé, mais maintenant la fête est terminée. Il est temps de dire au revoir à ses invités et tu peux bien sûr garder contact avec des personnes dont tu viens de faire la connaissance. Et qu'est-ce que tu fais ? Tu vas donc leur demander leur numéro de téléphone.
2: 你的电话号码是多少
0: D'accord, là la phrase est un peu longue pour moi. Est-ce que tu peux m'expliquer en découpant cette phrase ?
2: Bien sûr. Alors, 你的 ça veut dire ton.
0: 你的
2: 电话 téléphone.
0: 电话
2: 号码 ça veut dire le numéro.
0: 号码
2: 电话号码 c'est-à-dire le numéro de téléphone.
0: 电话号码
2: Quel est, en chinois, on dirait 是多少
0: Shu duo shao. Bon, allez, on va découper la phrase en plusieurs parties pour faire plus simple. Ton numéro de téléphone.
2: Ni de dianhua hao ma.
0: Et maintenant, on va voir la formule interrogative. Quelle est ?
2: Quelle est ? En chinois, on va dire shu duo shao.
0: Ok, maintenant la phrase en entier.
2: Ni de dianhua hao ma shu duo shao.
0: Ok, encore une fois la phrase complète maintenant en parlant doucement.
2: Ni de dianhua 号码是多少？
3: 你的电话号码是多少？
4: 12345678。
2: Tu as saisi?
0: Bah là, ça va un peu trop vite pour moi, j'arrive pas à suivre. Est-ce que tu peux découper encore la phrase?
2: Oui, t'inquiète pas, on va refaire ça. Ni de veut dire ton.
0: Ni de.
2: Dianhua, c'est-à-dire téléphone.
0: Dianhua.
2: Haoma, numéro.
0: Haoma.
2: Dianhua, haoma veut dire numéro de téléphone.
0: Dianhua, haoma.
2: Shi duo shao, quel est?
0: Shi duo shao.
2: Maintenant, on coupe la phrase. Ton numéro de téléphone, ni de dianhua haoma.
0: Ni de dianhua haoma.
2: Shi duo shao.
0: Shi duo shao.

0: Saint.
1: I R Sun.
0: Et 4, 5, 6, c'est Si Wu Liu.
1: Si Wu Liu.
0: 7, Qi.
1: Qi.
0: Alors pour dire 8 et 9 en chinois, on dit Ba Jiu.
1: Ba Jiu. Mais je crois que si l'on regroupe ces deux chiffres d'une autre manière, par exemple Jiu Ba, ça veut dire autre chose, non?
0: Oui, ça veut dire un bar et c'est tout à fait autre chose.
1: Ok, bon, ça je ne devrais pas l'oublier également, ça pourrait m'être utile. Donc il ne nous reste plus que 10 à voir et comment on dit en chinois?
0: 10 est shi.
1: Shi. Ok, maintenant on va recompter de 0 jusqu'à 10.
0: Ling.
1: Ling.
0: I.
1: I.
0: Ar.
1: Ar.
0: San.
1: San.
0: Si.
1: Si.
0: Wu.
1: Wu.
0: Liu.
1: Liu.
0: Qi.
1: Qi.
0: Ba.
1: Ba.
0: Jiu.
1: Jiu.
0: Shi.
1: Shi.
0: C'est bien parti, dans les leçons suivantes, nous allons apprendre des chiffres plus grands.
1: Ok, maintenant on va se repasser les trois dialogues en entier.
2: 干杯！干杯！你的电话号码是多少？一二三四五六七八。
0: Et le temps passe vite, comme d'habitude, avant de terminer notre leçon, ABC de la culture chinoise.
1: En Chine, demander l'âge de quelqu'un n'est pas considéré comme un geste indiscret ou encore mal poli. Bien au contraire, cela peut être capté comme un signe de sympathie et de proximité. Par exemple, pour demander son âge à une personne âgée, on dit...
0: Ni gao shou.
1: Quel âge avez-vous? Et cette formule montre du respect envers la personne. Par contre, de nos jours, nombreux sont les jeunes qui, à force de se consacrer à leur vie professionnelle, à leur travail uniquement, n'ont pas le temps de s'occuper de leur bonheur personnel. Donc professionnellement, ils réussissent, ils se trouvent de jour en jour sous la pression de leurs parents qui les pressent de se marier. Pour cette raison, ces personnes peuvent être sensibles à la question de l'âge. Et il est donc déconseillé de demander son âge à un jeune actif qui vit seul, sauf si vous êtes très proche.
0: Chers amis, cette émission touche à la fin. Avant de nous quitter, un petit test.
1: Ok, comment dire en chinois bon anniversaire? Voilà, notre cours de chinois, c'est fini pour aujourd'hui. Merci encore de votre fidélité. Zaijian, et à bientôt.
0: Zaijian.
3: Voilà, notre émission d'aujourd'hui touche à sa fin. Merci de nous avoir suivis et à bientôt.
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La bourse de Shanghai a annoncé récemment avoir approuvé la demande d'introduction en bourse d'Unitree Robotics sur le marché STAR, dédiée aux entreprises technologiques innovantes. L'entreprise est en passe de devenir la première société spécialisée dans les robots humanoïdes à être cotée en Chine. Elle prévoit de lever 4 202 milliards de yuans, 533 millions d'euros. Unitree a expédié plus de 5 500 robots humanoïdes en 2025, hors modèle à roues équipées de deux bras, ce qui lui permettrait d'occuper la première place mondiale en volume de livraison. L'entreprise a également renoué avec la rentabilité. Après une perte nette en 2023, elle a dégagé un bénéfice net de 12 millions d'euros en 2024 et 36,5 millions d'euros en 2025. Alibaba poursuit sa course dans l'intelligence artificielle avec Meo, un nouvel outil capable de créer des sites Internet et des applications sans écrire une seule ligne de code. L'utilisateur décrit simplement son projet en langage naturel et l'IA génère automatiquement une application complète en quelques minutes. L'outil permet également

0: un déploiement direct sur Alibaba Cloud, renforçant l'écosystème du géant chinois du numérique. Avec cette plateforme, Alibaba cherche à séduire un public bien plus large que les seuls développeurs, entrepreneurs, PME, créateurs de contenu ou simples particuliers. Le 7 juin a marqué le premier jour de l'examen national d'entrée à l'université, également connu sous le nom de Gaokao. Durant cette période, différentes régions ont utilisé des systèmes de patrouille intelligents et des bordiques de sécurité intelligents afin de prévenir toute fraude. À Beijing, l'accès aux lunettes connectées a été interdit formellement et à Guangzhou, le centre d'examen a renforcé la capacité des bordiques de sécurité à détecter les dispositifs bordables dissimulés tels que les lunettes connectées. Des systèmes de patrouille intelligents basés sur l'IA ont également été déployés dans de nombreux centres d'examen. Selon les dernières données fournies par l'Association chinoise des constructeurs automobiles, de janvier à mai 2026, 32 modèles de véhicules à essence ont connu une baisse de prix, soit 13 de plus qu'à la même période l'année précédente. Sur l'ensemble du marché, 77 modèles ont vu leur prix diminuer de janvier à mai de cette année. En mai dernier, le prix moyen d'un véhicule neuf à essence, après réduction, était de 166 000 yuan, soit une baisse moyenne de 25 000 yuan, représentant une diminution de 15 %. Les exportations chinoises de véhicules de tourisme à énergie nouvelle ont bondi de 112,6% en mai par rapport à l'année précédente pour atteindre un total de 424 000 unités selon les données publiées lundi par une association du secteur. Les véhicules électriques à batterie ont représenté 59% des exportations de véhicules à énergie nouvelle, contre 66% enregistrés un an plus tôt. Les véhicules électriques de petite taille ont représenté 54% des exportations de véhicules électriques à batterie en mai, contre 51% au cours du même mois l'année dernière. La Chine a lancé lundi la construction d'un gigantesque projet de voie navigable sur le fleuve Yangtze. Ce projet comprend ce qui devrait devenir la plus grande écluse fluviale du monde afin de répondre à la demande croissante en matière de transport fluvial sur le troisième plus long fleuve du monde. La Chine va construire et moderniser environ 670 000 km de canalisation souterraine urbaine au cours de la période du 15e plan quinquennal. Le pays compte actuellement quelque 3,9 millions de kilomètres de canalisation de ce type et environ 7 600 km de tunnels de services publics intégrés. Des systèmes de surveillance intelligents seront également installés pour permettre une gestion des risques tout au long du cycle de vie des infrastructures urbaines. L'Adora Magic City, le premier grand navire de croisière construit en Chine, a quitté Shanghai samedi dernier, marquant le lancement de la première croisière sans destination de l'histoire du pays. Contrairement aux croisières traditionnelles, ce nouvel itinéraire prévoit un départ et un retour du navire à son bord d'attache, sans aucune escale, en naviguant exclusivement en haute mer. Ce voyage de 3 jours et 2 nuits du samedi au lundi matin offre aux passagers une expérience immersive et relaxante sans avoir à se presser d'un bord à l'autre. L'opérateur a enrichi son offre de divertissement à bord avec notamment des spectacles d'humour, des numéros de magie, des soirées à thème et un service de restauration tardif. Le Forum de coopération agro-technologique et industrielle Chine-Afrique 2026, ainsi que le Salon international de l'agriculture et de l'alimentation en Afrique, se sont organisés du 9 au 11 juin à Nairobi, au Kenya. Pour la première fois, l'événement adopte le modèle Forum plus Salon, visant à favoriser les échanges politiques, technologiques, commerciaux et d'investissement. 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
3: Bienvenue à Cogito. Les dernières données publiées par la Chine dépassent les attentes du marché. Un constat, le commerce extérieur de la deuxième économie mondiale affiche de belles performances de janvier à mai. Selon les chiffres dévoilés mardi 9 juin par l'Administration générale des douanes, la valeur totale des importations et exportations de marchandises chinoises a atteint 20 680 milliards de yuan sur les 5 premiers mois de l'année, soit une hausse de 15,3% par rapport à la même période de l'année précédente. Une dynamique de croissance stable se poursuit. Dans le détail, les exportations ont grimpé à 11 910 milliards de yuan, plus de 11,8%, tandis que les importations se sont élevées à 8 770 milliards de yuan, plus de 20,5%. Le volume mensuel des échanges a dépassé les 4 000 milliards de yuan pour le troisième mois consécutif. Les performances du commerce extérieur chinois renforce la confiance du marché dans le développement de haute qualité de l'économie chinoise. Dans un contexte marqué par l'instabilité internationale, l'intensification des conflits géopolitiques et la flambée des prix de l'énergie, comment expliquer les résultats aussi brillants? Depuis le début de l'année, la Chine a pleinement tiré parti des atouts globaux. Complétude de son système industriel, dynamisme de ses acteurs économiques, diversité de son marché, pour mettre en œuvre avec précision une série de mesures coordonnées. Réduction des taxes et charges, facilitation des échanges commerciaux. Ces mesures ont favorisé la croissance régulière des importations et exportations et permis de contrebalancer efficacement les changements de l'environnement extérieur. Au-delà du volume, la structure du commerce extérieur chinois continue de s'orienter vers l'innovation et l'excellence. Depuis le début de l'année, les produits des hautes technologies chinois sont prisés dans le monde entier. Sur les 5 premiers mois, les exportations de produits mécaniques et électriques à forte valeur ajoutée ont augmenté de 18,4%. Celles des produits liés à l'intelligence artificielle ont progressé de plus de 50%. L'optimisation continue de la structure du commerce extérieur chinois témoigne de la capacité d'innovation industrielle et de l'adaptabilité des entreprises chinoises. Exemple, les véhicules à énergie nouvelle. Selon le dernier rapport de l'Agence internationale de l'énergie, sur 10 voitures électriques vendues dans le monde, 6 proviennent d'entreprises chinoises. En mai, les exportations des véhicules à énergie nouvelle du géant automobile chinois BYD ont bondi de 80,7%. Des motos électriques adaptées aux roues complexes d'Amérique du Sud, aux équipements solaires dotés de batteries supplémentaires pour les jours pluvieux en Asie du Sud-Est, le Made in China répond aux besoins diversifiés des utilisateurs grâce à ses solides atouts techniques, insufflant ainsi une dynamique inépuisable à l'économie mondiale. La Chine ne se contente plus d'être l'usine du monde. Elle aspire aussi à devenir le marché du monde. Sur les 5 premiers mois, les importations chinoises ont augmenté de 20,5%, un taux supérieur à celui des exportations et à la croissance globale des échanges. Cela témoigne d'une reprise de la demande intérieure, d'une libération continue de la dynamique endogène de l'économie et bénéficie d'une forte impulsion politique. Avec le bon démarrage du 15e plan quinquennal, la montée en gamme du secteur manufacturier stimule directement la demande des entreprises chinoises en équipements et matières premières. Parallèlement, la Chine élargit activement son ouverture autonome et partage sans cesse ses opportunités avec le reste du monde. Depuis le début de l'année, la série d'événements, je cite, « partager le grand marché, exporter vers la Chine », fin de citation, s'est multipliée dans de nombreuses régions du pays, attirant efficacement des produits de qualité du monde entier. Autre fait marquant, depuis le 1er mai dernier, la Chine a instauré une politique de droits de douane nulle pour l'ensemble des 53 pays africains avec lesquels elle entretient de relations diplomatiques. Une mesure qui a directement stimulé les échanges avec l'Afrique. Sur les 5 premiers mois, les importations et exportations entre la Chine et les pays africains ont pour la première fois dépassé les 1 000 milliards de yuan sur une période comparable, soit une hausse de 18,2%. En mai, les importations en provenance d'Afrique ont augmenté de 15%, enregistrant leur 9e mois consécutif de croissance. Vins sud-africains, fraises surgelées égyptiennes, grains de café kenyan, autant de produits africains de qualité qui affluent sur les marchés chinois. Le commerce extérieur est une fenêtre privilégiée pour observer l'économie chinoise. Sa résilience et son dynamisme reflètent la confiance et la puissance qui sous-tendent le développement de haute qualité de l'économie chinoise. Récemment, plusieurs banques d'investissement internationales, dont Morgan Stanley et Deutsche Bank, ont revu à la hausse leurs prévisions de croissance du PIB chinois pour 2026. Des multinationales comme l'américaine Eli Lilly, la française L'Oréal et l'allemande Merck ont élargi leur présence en Chine, considérant le pays comme un moteur essentiel de l'écosystème mondial de l'innovation. Ces bilans performants montrent au monde que le vaste marché chinois a toujours représenté une opportunité majeure et que l'économie chinoise reste un moteur incontournable de la croissance mondiale.

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9: Bonjour à tous, bienvenue dans In Vivo. Aujourd'hui dans In Vivo, nous vous présenterons l'histoire d'un citoyen belge. Gilbert Van Kerckhove, c'est son nom. Il est un vrai ami de Pékin et il va nous parler de ses 40 ans d'expérience en Chine, durant lesquels il a servi de pont entre les communautés étrangères et la Chine.
10: Moi j'aime bien le défi. Si c'est quelque chose de facile à faire, il n'y a pas de joie, il n'y a pas de plaisir. Mais quand on est placé devant un problème, on se dit comment est-ce qu'on peut trouver une solution comme ça ? Ça fait travailler le cerveau, il faut être créatif. Et c'est ça qui est bon, quoi. Donc, on devient vieux quand on arrête d'apprendre. Moi, j'apprends tous les jours. Je dis jamais que je connais la Chine. Je dis toujours que j'ai beaucoup de choses à apprendre de la Chine. Tous les jours, j'ai des choses à apprendre. Et je constate parfois que, bon, il y a des trucs que je ne connais vraiment pas. Et donc, bah, il faut qu'on apprenne. Mais quand on a cette disposition, il y a énormément de choses possibles à faire. Donc, c'est ça.
9: Originaire de Caen en Belgique, Gilbert Van Kerckhove est titulaire d'un master en ingénierie électronique. Sa première visite en Chine remonte à 1980 et il a travaillé pendant plus de 40 ans en Chine, principalement à Pékin, mais il a également travaillé quelque peu à Hong Kong et à Shanghai. L'arrivée en Chine de Gilbert Van Kerckhove a coïncidé avec le lancement de la politique de réforme et d'ouverture. Durant cette période, il a mis en œuvre le projet d'une centrale électrique dans la province du Henan, au centre de la Chine. Il a ensuite créé le bureau d'Aston pour la région de l'Est de la Chine à Shanghai. C'est aussi lui qui a sollicité et obtenu la construction avec succès de la ligne 3 du métro de Shanghai et de Shanghai Jinmao Tower. Toutes ces réalisations lui ont valu le prix Magnolia, une distinction qui récompense les étrangers qui ont contribué au développement de la municipalité de Shanghai. Il était impliqué dans les Jeux Olympiques 2008 de Pékin. Durant la préparation de ce rendez-vous sportif mondial, Gilbert Van Kerckhove a travaillé au sein de plusieurs départements du gouvernement de Pékin. Fin connaisseur de la Chine, il est fondateur d'une société de conseil en matière de gestion. Sa société propose des conseils stratégiques aux entreprises tant chinoises qu'étrangères. Gilbert Van Kerckhove nous raconte son histoire en Chine.
10: Ben, c'est une histoire un peu bizarre, à la limite, parce qu'il y a trop longtemps de ça. Ça fait plus de 40 ans quand même. J'avais toujours, quand j'étais jeune, j'avais quelque part un rêve d'aller en Asie. Et j'avais le globe, et je regardais toujours le globe, où il y avait l'océan Pacifique, les îles, l'Asie, etc., etc. J'en rêvais, sans vraiment connaître, parce que vous savez, à ce temps-là, on ne connaissait pas l'Asie, hein, chez nous, l'Asie, c'était trop loin. Et donc, je suis parti au Brésil. Après le Brésil, j'étais au Nigeria, et le Nigeria, ça ne tournait pas bien. Et finalement, tout à coup, on m'a offert une position pour venir travailler à Pékin. C'est donc en 1980, pour ouvrir le bureau d'une société belge. et en même temps représenter un consortium de sociétés belges avec une société française dedans, un consortium qui devait bâtir une centrale électrique au Henan, Pindinshan, et donc qui était le premier prêt d'État à la Chine au fond. Donc c'était un projet quand même très important à ce moment-là, c'était un grand projet, aujourd'hui c'est moins grand. On m'a dit, tu ne dois pas aller en Chine parce que tu vas devenir dingue, c'est très difficile, etc. On m'a déconseillé. Mais bon, d'abord, le salaire était très intéressant. Le poste était aussi très intéressant parce que moi, je suis ingénieur. Mais on offrait donc d'ouvrir un bureau et faire plutôt marketing, vente et aussi suivi de projet. Et donc, c'était... un changement de profession, si vous voulez, très intéressant. Donc, j'ai dit, ah oui, oui, je prends. Et donc, je suis venu, mais sans jamais vraiment penser que j'allais rester aussi longtemps. Donc, bon, c'était le boulot. Je me suis installé tout début 81. Et ensuite, une année de plus. Et bon, 40 ans plus tard, je suis encore ici. Mais ce n'était pas vraiment voulu, quoi. Ce n'était pas programmé. Pas de dire, ah, je vais rester en Chine. Ah non, non, non. Même au contraire, en 89, je suis parti à Hong Kong. Et ensuite, je suis parti en Thaïlande, où j'ai fait ce qu'on appelle Indochine-Birmanie, donc les quatre pays. Ensuite, je suis retourné au Brésil, etc. Et je pensais vraiment, bon, c'est mon adieu à l'Asie, je ne vais plus revenir, etc., c'est fini. Mais apparemment, sur ma tête ici, j'ai quelque chose de gravé qui dit « Monsieur Chine ». Et donc, même en étant en Thaïlande, en étant au Brésil, etc., il y avait toujours les connexions qui continuaient avec la Chine. Et j'ai travaillé à ce moment-là pour Alcatel, Alcatel-Espagne. Et Alcatel-Espagne m'a immédiatement de nouveau envoyé à Pékin en 95. Et c'était une décision un peu inattendue, si vous voulez. Et donc, je suis retrouvé à Pékin en 95, début 95. Et depuis là, j'ai pas quitté. Donc là-bas, c'est direct, quoi. Depuis 95, sans interruption, je suis resté en Chine, dont 4 ans à Shanghai. Donc aussi 95, 99, j'ai été à Shanghai. Ensuite, je suis retourné à Pékin, simplement parce que j'avais cette maison que j'avais achetée en 95. Et d'ailleurs, quand on est parti à Shanghai, c'était même pas terminé. On était en train de construire. Ça, c'est un peu mon histoire, si vous voulez. Ce n'était pas programmé, pas prévu. Ensuite, je me suis marié dans les années 80 avec Madame Sun Bin. Et donc, évidemment, ça a changé aussi pas mal de choses. Et donc, avec ma femme, on a toujours travaillé ensemble professionnellement. Mais on faisait un duo tellement intéressant que, bon, on a dû accepter. Déjà dans les années 80, ma femme avait aidé pour les problèmes qu'on avait avec le projet de la centrale électrique. Mais ensuite, à Shanghai, elle travaille à ce moment-là pour Alstom. Donc, on était chez Alstom. Et elle s'occupait des relations publiques. Moi, j'étais le grand patron. Et mais on travaillait donc très, très étroitement ensemble. Et on a fait des projets tout à fait incroyables, d'ailleurs. Parce qu'on a fait des trucs quand même très inhabituels. Ce qui m'a laissé une décoration de la ville de Shanghai. Parce que bon, j'ai fait des trucs vraiment assez incroyables.
9: De retour de Shanghai, Gilbert Van Kerkhove assiste depuis le début des années 2000 les autorités municipales de Pékin dans les domaines d'études économiques et promotion des investissements étrangers. De janvier 2002 à la fin 2008, il s'est fortement impliqué dans les préparatifs des JO 2008 de Pékin en assistant directement la municipalité dans la collecte de fonds, le processus d'appel d'offres et la planification économique. Parmi les principaux projets réalisés, il y a le Nitoiseau, le stade national et le Cupto, surnom du Centre national de la natation. Il a été récompensé en 2005 du prix de l'amitié, une distinction décernée par le Conseil des affaires d'État de Chine pour honorer sa contribution au développement de la Chine. De plus, en 2008, Vankerkov a reçu la carte de séjour permanent pour les étrangers vivant en Chine.
10: De fait que quand je suis retourné de Shanghai à Pékin, immédiatement en début de l'année 2000, il y a Pékin qui m'a appelé. Et donc c'est le tour de faire quelque chose à Pékin. Donc j'ai commencé immédiatement en 2000 à travailler avec ce qui existe encore, c'est Beijing Foreign Investment Bureau. BFISC, Beijing Foreign Investment Service Company, ça s'appelle. Et à cause de ça, parce que bon, évidemment c'est le gouvernement de la ville, à cause de ça je suis immédiatement tombé dans le monde des Jeux Olympiques. Deux semaines après que la Chine a gagné 2008, on m'a déjà appelé pour, c'était le vice-maire de Pékin qui m'a appelé pour dire il faut nous aider parce qu'il faut organiser un lunch et il n'y a personne, on ne sait pas comment faire, etc., etc., vous allez faire ça. Okay. Donc ça c'était déjà au mois de juillet 2001, donc c'était je crois le 13, ils ont obtenu 2008. Et ce qui fait que par la suite, j'ai été appelé par ce qu'on appelle Beijing Development and Reform Commission, Beijing Fagaway, et qui m'a appelé, qui m'a dit, bah, écoutez, on a un petit problème. Je me dis, c'est quoi votre problème? Ben, on a les Jeux Olympiques qui viennent en 2008. Oui, alors, ben, il faut construire tous les stades. Et on ne sait pas très bien comment s'y prendre. Est-ce que vous pouvez trouver les investisseurs? Est-ce que vous pouvez lancer tous les projets? OK. C'est évidemment un défi colossal. Ça y est, hein, les stades sont là, hein, donc on a réussi. Et donc c'est pour ça que j'ai été décoré par Wang Qishan d'abord, et ensuite par le vice-premier, Madame Wu Yi, à cause de ça, parce que j'ai fait aussi des trucs assez spéciaux, disons comme ça.
9: De nature très ouverte, Gilbert Vankerkov n'a pas eu des difficultés pour s'adapter dans la société chinoise en pleine mutation depuis maintenant 4 décennies. D'ailleurs, la diversité des activités qu'on peut trouver à Beijing, pour lui, constitue une principale attractivité de la capitale chinoise.
10: Il faut commencer par la vie professionnelle, parce que c'est ça quand même le moteur, si vous voulez, de tout, de toute notre vie ici. Il n'y a pas d'endroit dans le monde, je crois, où les choses bougent avec la vitesse qu'on a vue dans les 40-50 années passées de la Chine. Il n'y a pas d'endroit au monde comme ça. J'étais juste en train, avant que vous ne veniez ici, j'étais en train de regarder quelque chose qui est dans mon mobile aussi. On a découvert des anciennes photos de Pékin du 19e siècle et du début du 20e siècle. Alors quand on voit évidemment comment la Chine était à ce moment-là, il y a 100 ans, il y a 50 ans, alors on compare ça avec la Chine d'aujourd'hui. Un changement colossal qui est donc tout à fait en dehors du commun dans tout le monde. Il n'y a pas de pays, il n'y a pas de ville au monde qui a évolué comme ici. Donc ici, tout bouge. On n'est jamais ennuyé, donc il y a toujours quelque chose à faire. Et donc c'est extrêmement challenging, c'est un défi quotidien. Et Dieu sait que bon, moi j'ai dû faire face à plusieurs défis, aussi bien à Shanghai comme à Pékin, plusieurs. Alors c'est ça qui amuse, si vous voulez, professionnellement, qu'on est placé devant des tâches qui semblent tout à fait insurmontables. Donc moi, je suis un peu connu presque comme Monsieur Project Impossible. Donc quand c'est impossible de le faire, on appelle Vankerkov. Donc j'ai été d'ailleurs appelé officiellement ici comme le pompier de la ville. Donc quand il y a le feu à la baraque, ben, on appelle Gilbert, c'est lui qui va éteindre le feu. C'était très marrant parce que ça a été publié dans les magazines de Pékin comme ça. Et donc ça, c'est un défi qui m'a toujours fortement intéressé. Il faut avoir évidemment une disposition pour pouvoir exécuter ça. Et je crois que c'est là-bas où je suis très content de ma formation comme ingénieur, parce que quand j'ai fini mes études d'ingénieur en Belgique, j'ai trouvé que quand je suis sorti, je connaissais rien du tout. Mais j'avais appris une chose, c'était comment apprendre. Et ne jamais dire non à un nouveau défi. De simplement, on a un nouveau défi, ben on ne dit pas non, on le regarde, on constate qu'on ne connaît pas la matière, ben on étudie la matière, on va se renseigner à gauche et à droite, etc. On découvre tout. Il faut être ouvert pour des nouvelles choses, donc ce que moi j'ai toujours fait. Alors c'est pour ça que j'ai fait de tout, dans tous les domaines possibles et impossibles. Et ça, c'est donc un challenge intellectuel, professionnel, très intéressant. Et je crois que ça, c'est quelque chose qui m'a toujours attiré. Bon, maintenant, je suis officiellement à la retraite, mais bon, bien que je suis 6 ou 7 ans à la retraite, j'ai plein de boulot encore. Bon, je travaille encore avec le gouvernement, beaucoup. Je manage un groupe de spécialistes étrangers sous la tutelle de l'organisation la plus importante en Chine, qui est donc State Administration for Foreign Experts Affairs. Mais donc, on est toujours occupé et on s'ennuie jamais. Donc ici, il y a un mélange très intéressant de sujets. Même si on est soi-disant à la retraite, on peut s'occuper très très bien. En plus, et ça je regrette un peu à la limite, à Pékin, je crois, c'est la ville la plus importante en Chine en matière de culture. Il n'y a pas de ville en Chine qui a le même nombre de musées. Je crois que j'en ai visité peut-être 10% des musées à Pékin, parce qu'il y a un musée de tout à Pékin. On peut s'imaginer n'importe quoi, il y a un musée de ça à Pékin. Donc, si on se balade à Pékin tous les jours, voir un autre musée, je crois qu'on peut en faire 360 par an, honnêtement. Donc, il y a un bagage culturel extrêmement important ici, beaucoup de choses à découvrir, beaucoup d'étrangers d'ailleurs adorent ça. Moi, je vois tous les jours les étrangers qui se baladent dans les routons, qui vont explorer les anciens bâtiments, qui vont explorer la vie culturelle, l'artisanat, l'histoire. Et là, ça, c'est l'attraction de Pékin, si vous voulez.

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1: Il faut toujours essayer de comprendre l'autre côté, il faut comprendre l'environnement chinois, mais il faut aussi comprendre l'environnement étranger. Donc, quand il y a une société étrangère qui vient ici, elle a aussi ses contraintes. En Europe, aux États-Unis, il y a des choses qu'ils peuvent faire, il y a des choses qu'ils ne peuvent pas faire. Ils ont aussi des obligations. Alors les Chinois, ils ont d'autres obligations. Donc on est devant deux situations tout à fait différentes. Donc il faut comprendre les deux côtés. Donc moi, j'essaye d'analyser les deux côtés. Et ensuite, on essaye de voir comment on peut trouver une entente. Ça, c'est l'approche. Là.
2: Courageux, enthousiaste et déterminé, Gilbert Van Kerckhove ne recule jamais devant les défis et ne dit jamais non face aux difficultés. Grâce à ses nombreuses années en Chine, il a accumulé une connaissance approfondie de la Chine et parvient souvent à construire un dialogue constructif entre les entités commerciales étrangères et leurs partenaires chinois.
1: Par exemple, quand j'étais à Shanghai, où j'ai relancé tous les métros fonds en Chine, par le biais de la ligne de métro à Shanghai, là-bas c'était différent. C'était pas que je devais chercher des investisseurs, parce que mais là-bas j'ai travaillé beaucoup avec l'ambassade de France, avec le gouvernement français. Donc j'ai pu obtenir un emprunt de l'État français à des conditions formidables pour la ville de Shanghai. Mais là-bas, c'était plutôt l'équipe Gilbert et Sun Bin qui a travaillé ensemble, parce que nous, on sait plus ou moins comment ça marche dans le gouvernement chinois. Et beaucoup de gens ne connaissent pas, ils n'ont aucune idée comment ça fonctionne, donc comment il faut demander les autorisations, donc c'est vraiment, il faut aller étape par étape, par étape, par étape, et donc c'est très compliqué, et il faut vraiment avoir des connexions avec le gouvernement pour comprendre d'abord comment ça marche. Si on n'a pas de bon contact, on ne va pas vous expliquer comment ça marche, comment il faut faire. Donc il faut aussi avoir une approche qui est bien reçue du côté chinois, qu'ils veulent bien vous aider parce qu'ils comprennent que vous essayez d'aider la Chine. Par contre, pour les Jeux Olympiques, donc en 2002, là, c'était tout à fait différent. Mais là-bas, encore une fois, ce n'était pas que j'étais un génie, etc. Non. Quand il faut demander de l'aide, il faut savoir à quelle porte il faut frapper. Et donc moi, j'ai envahi toutes les ambassades à Pékin, des grands pays, les États-Unis, la Grande-Bretagne, la France, l'Allemagne, etc., etc., etc. Pour moi, knock-knock on the door, et je dis, c'est moi, Van Kerckhove, carte de visite du gouvernement de Pékin. Ça, c'est pas possible, ce monsieur travaille pour le gouvernement de la ville. Coup de téléphone au ministère du Commerce, on a ici un monsieur qui dit « Oui, l'enfant, oui, on connaît, oui, c'est... Ah bon, ah bon. » T'as cette gêne de vous, Diane. Et donc, mais là-bas, je suis très têtu, donc j'ai frappé à toutes les portes et j'ai évidemment mis en place une philosophie d'approche pour le projet. Donc j'ai aussi fait changer l'approche de la ville de Pékin de comment faire les projets. Donc finalement, j'ai dit il faut absolument qu'on fasse ça par une approche PPP, Public-Private Partnership. Moi, j'ai plutôt fait mon catéchisme en termes de PPP, quoi. Donc moi, j'ai mis en place un peu les règles du jeu de comment les investisseurs pouvaient faire part donc de ce projet en investissant. Et donc, là-bas, au début, évidemment, ce n'était pas évident. Et je me rappelle un jour, j'avais un dîner en privé, je crois d'ailleurs, j'étais au Beihai Park, dans un restaurant, quelque chose comme ça, avec un ministre belge des travaux civils. Et le monsieur m'a dit, « Monsieur Van Kerckhove, je vois tout votre enthousiasme de trouver des investisseurs dans des complexes sportifs, mais je vous dis une chose, vous n'allez pas réussir. Parce que ça ne se fait pas, il n'y a personne qui veut investir dans ces dans ce type de projet. Et croyez-moi, j'ai 20 ans d'expérience. Alors bon, le monsieur n'a pas tenu compte de moi, Van Kerkhove étant très têtu. Et donc, j'ai trouvé tous les canaux, etc. Donc, j'ai changé aussi l'approche du projet. Pékin voulait faire ça en un trait. Alors, j'ai dit à la ville de Pékin, non, ça ne marche pas. Il faut aller en deux étapes. Une première étape de préqualification. Et la deuxième étape, c'est vraiment les adjudications, comme il faut. Et donc, ce qu'on a fait, et le premier round, donc les préqualifications, c'était un très grand succès. On a eu 180 sociétés qui se sont placées, qui se sont préqualifiées. Ensuite, moi, j'ai fait le mariage des sociétés pour qu'ils travaillent ensemble comme un groupe, comme un consortium, pour pouvoir exécuter le projet. Parce que donc le projet, il y avait donc l'investissement, la construction, l'opération, l'entretien, etc., etc. Donc toutes ces facettes devaient être exécutées comme il faut. Donc moi j'ai mis en place ce qu'il fallait faire. Donc quel était l'ABCD de ce projet. Et donc j'ai dit à toutes les sociétés, bon, c'est comme ça que vous devez opérer. Et c'est comme ça que vous devez faire une offre à la ville de Pékin. Et on va en tenir compte. Et donc, moi, j'ai fait aussi donc, le dépouillement des offres pour le nid d'oiseau. Donc, c'est pas moi tout seul, évidemment, on avait toute une équipe. Hein. Donc, chaque offre, c'était comme ça, de papier. Et donc, on avait toute une équipe. Moi, j'ai regardé toutes les offres, pratiquement toutes les pages. Mais donc, on avait toute une équipe qui allait, qui donnait les points. Comme on fait ça d'ailleurs dans le dépouillement, on donne des points pour le financement, pour ceci, pour cela, pour ceci, pour cela. On met ça en grand Excel avec tous les points. Et ensuite, on peut voir qui a gagné, qui a le plus de points. Donc, dans les approches donc, que je venais de dire, qui étaient évidemment donc financement, etc., etc., etc., quoi. Donc là-bas, l'approche, c'est simplement, il faut apprendre. Donc, ce que moi j'ai fait une étude de 1000 pages. Que j'ai livré à la ville de Pékin une étude sur les Jeux Olympiques, de comment faire et de comment ne pas faire. Et donc, j'ai étudié les grands Jeux Olympiques qui ont été exécutés un peu partout dans le monde, donc, par exemple au Canada, en Espagne, en France, etc. Et donc, où j'ai regardé où ça a bien tourné, où ça a mal tourné. Donc, pour apprendre les leçons, donc pour voir, bon, ça c'est bien, ça c'est pas bien, donc il faut qu'on fasse attention, etc., etc. Donc, j'ai fait une analyse de tout ça. Alors, j'ai emmené les gens de la ville de Pékin, j'ai organisé des tours en Europe. Donc, j'ai emmené les gens de la ville à faire un tour en Europe pour inspecter la préparation des Jeux à Athènes. Donc, on a visité tous les sites en construction à Athènes, on a eu toutes les discussions, donc tout ça, c'est moi qui ai organisé. Et ensuite, on est allé en Allemagne, on est allé à Paris, on est allé à Barcelone, on est allé à Londres, on a été reçu par le maire de la ville de Londres. Et donc, moi, j'ai donc appelé les gens pour donner un séminaire aux autorités de la ville de Pékin pour expliquer de comment on pouvait aborder un tel projet. Donc cela, ça demande évidemment beaucoup de préparation.
2: Pour Gilbert Van Kerkhove, la croissance spectaculaire de la Chine est due principalement à la planification claire et détaillée élaborée par le gouvernement dans le cadre de la mise en œuvre des projets de développement.
1: Ce que je veux dire tout d'abord, c'est que le succès de la Chine, c'est dû en grande partie au fait qu'il y a un plan quinquennal. C'est quelque chose qui n'est pas connu dans nos pays européens. En Chine, on a quand même tout un appareil pour la préparation du plan quinquennal. Moi, j'ai aussi travaillé pour la ville, pour le plan quinquennal de la ville, avec Guo Jinglong. J'étais donc le seul étranger conseiller de Guo Jinglong pour le plan quinquennal. Donc, j'ai beaucoup de respect pour le plan quinquennal. Aussi, pas seulement qu'il y a un plan quinquennal, c'est un plan quinquennal, d'ailleurs, il est fait avec beaucoup de préparation sérieuse par des spécialistes. Ce n'est pas des trucs politiques, c'est vraiment fait d'une façon scientifique, économique en détail. Et une fois que la Chine décide de faire quelque chose, ils le font. Est-ce que je peux citer un exemple? Il n'y en a pas beaucoup auxquels je dois réfléchir longtemps. Vous prenez tous les réseaux ferroviaires de Chine, les trains à grande vitesse. Mais quel est le pays au monde qui a fait ça? Chez nous, en train de discuter de n'importe quoi, le TGV français, il est resté en arrière. Aux États-Unis, ils ont de la mitraille qui roule sur les rails. Ils n'ont même pas de train qu'on peut appeler un train aux États-Unis. Donc c'est dramatique, quoi. Mais en Chine, on a décidé, bon, on fait des milliers, des milliers, des milliers de kilomètres. Donc là-bas, l'avantage de la Chine, c'est qu'une fois qu'on a décidé de faire quelque chose, on l'exécute. Et on l'exécute vite. Le soir, vous allez en ville, vous voyez plutôt, tout à coup, vous voyez des camions à côté de la rue avec des bulldozers dessus. Vous revenez le matin, on a déjà fait la tranchée, on a déjà mis les nouveaux tuyaux, on a déjà fermé la tranchée, on a mis l'asphalte dessus et c'est parti. En 24 heures. C'est l'avantage de la Chine. Et c'est pour ça que, bon, évidemment, c'est très important que les plans quinquennaux au niveau national et local soient bien faits. Mais je crois que ça, c'est un des grands secrets. Et dans mon bouquin, d'ailleurs, j'en parle. Que je dis, un des grands avantages de la Chine, qu'ils ont des plans quinquennaux, qu'ils ont une vision à long terme, pendant que l'Europe et les États-Unis n'ont pas. Alors évidemment, ils se plantent parce que tout à coup, ils voient qu'ils n'ont rien fait pour certaines industries. Alors tout à coup, c'est le chaos, c'est la panique, etc. Donc en Chine, on évite ça. Ensuite, je crois qu'on a quand même, jusqu'avant le virus, on a quand même laissé la place en Chine aux entrepreneurs. Donc quand on voit tout ce qui s'est passé comme développement, c'est assez incroyable. Moi, je suis aussi censé être grand spécialiste en tourisme, officiellement. Et donc, je faisais partie du groupe des plus grands spécialistes de tourisme en Chine. Et donc, je suis allé avec ces groupes pour aller inspecter des régions en Chine pour évaluer le potentiel touristique. Super intéressant. On a fait un film de ça, deux films. C'est lié au fleuve Yangtze et aux affluents. Quand j'ai participé à ce film, il fallait voir les régions que j'ai traversées. Je dis, merde, la région de Chongqing, la grande municipalité de Chongqing, au fond, c'est Sichuan. Ah, c'est pauvre, ça. Quoi? C'est pauvre? Ah, zut! C'est pas pauvre du tout. Je suis passé dans ces villes modernes comme tout. Évoluer, mais c'était vraiment incroyable. Là-bas, on constate l'avancement qu'on a fait et les autoroutes qu'ils ont construites dans toute cette région, au Sichuan. Alors, pour faire des autoroutes là-bas, je peux vous dire, c'est pas facile. Hein. Les ponts que j'ai faits là-bas, ah oh, mon Dieu, il fallait pas regarder par la fenêtre. Hein. Oh, des ponts vraiment gigantesques dans l'air, des tunnels de dizaines de kilomètres. Je regardais toujours le tunnel quand je rentrais dans cette terre. Il a combien de kilomètres? Oh, 4 kilomètres. Oh, c'est un petit, là. Ah, celui-là, il a 15 kilomètres. Ah, ça va déjà mieux, ça. Mais enfin, c'est incroyable. On a développé toute cette région centrale de Chine. Ça a été aussi une décision politique. Avant, c'était la côtière, les zones côtières qui étaient les riches, etc., etc. Mais ensuite, la Chine a dit, oh merde, il faut développer le centre et l'ouest de la Chine. Ils ont mis le paquet. Et donc là-bas, avant, c'était plus cher d'envoyer un conteneur de Chengdu à Shanghai que de Shanghai aux États-Unis. Et maintenant, c'est plus vrai. Parce que maintenant, on a tout changé, il y a les autoroutes, etc. Donc, si vous voulez, le secret est là. Le dynamisme de l'économie, mais aussi, je crois, la sagesse parfois, discuter, critiser du gouvernement de lancer ces grands projets. Très souvent, les étrangers disent que oh, les Chinois, ils font ces projets dans les nuages. Moi, je suis pas d'accord avec ça. Et bon, on voit parfois des lignes ferroviaires qui sont encore peu fréquentées. Mais vous avez déjà pris les trains à haute vitesse en Chine? Je n'ai pas l'impression que les trains sont vides. Hein. Je peux vous dire que parfois, c'est difficile d'avoir un ticket. Parce que maintenant, c'est beaucoup plus facile d'aller en train que d'aller en avion. Et donc, vous voyez, donc ça a ouvert des régions entières en Chine, sont à développer l'économie d'une façon incroyable. Donc, il y a beaucoup de facteurs là-bas. Il y a un autre facteur où il y a des points d'interrogation, c'est l'éducation. Il y a beaucoup de choses à améliorer dans le secteur de l'éducation. Et aujourd'hui, on a beaucoup de points d'interrogation sur ce niveau-là. Mais je crois qu'il y a un ensemble d'éléments qui ont fait changer la Chine à une société super avancée en 50-60 ans. Alors, sur le plan aussi de la société, il y a eu énormément de changements. Ce que moi j'ai étudié pendant tout un temps, j'ai voulu écrire un livre là-dessus, j'ai commencé, j'ai dû m'arrêter, c'était trop complexe. C'est le changement dans la société chinoise. Quand vous voyez comment la Chine était comme société dans les années 80, et aujourd'hui vous regardez comment est la société maintenant, c'est un autre monde. C'est tout à fait un autre monde. Maintenant, la Chine comme société a énormément évolué. Évidemment, il y a encore des problèmes, c'est sûr, mais où y a-t-il pas de problème? Regardez l'Europe, regardez les États-Unis, avec l'immigration ou la migration et le racisme et tout ça. Vous croyez que c'est bien toujours là-bas? C'est pas du tout vrai, hein? Il y a des gros problèmes, hein, avec le manque d'emploi ou le manque de travailleurs. Donc on peut facilement critiquer. Mais je crois qu'ici, il y a eu des changements vraiment dramatiques dans la société. Donc ça, c'est un peu le secret de la Chine, quoi. C'est que l'intervention du gouvernement dans le développement de l'industrie, je crois que c'est très souvent une bonne chose, ce qui manque dans nos pays à nous.
2: Gilbert Van Kerckhove considère Pékin comme sa maison. Il estime c'est à Pékin qu'il éprouve le plus de sentiments d'appartenance.
1: C'était jamais programmé, mais disons qu'au fil des années, de plus en plus, j'ai trouvé que Pékin, c'était ma deuxième terre natale. Et que donc c'était, comme on dit en Chine, mon chef-lieu, c'est Pékin, c'est Beijing. Et quand on me dit, vous allez rentrer chez vous, je dis, oui, je vais rentrer à Pékin. Ah bon? Pas en Belgique? Non, non, non, à Pékin. Oh, dans la diarchie, Beijing. Donc, oui. Alors aujourd'hui, évidemment, la situation a beaucoup évolué, pas toujours dans le bon sens, mais quand même, j'appartiens à un groupe d'étrangers qui considèrent quand même la Chine et Pékin comme leur endroit à eux, quoi. Donc, où ils se sentent chez eux et où ils voudraient rester, quoi. Donc, comme ça, une année plus une année, donc ça fait 40 années et, décembre de l'année passée, donc c'est presque un an maintenant, j'ai fêté mes 40 ans, exactement mes 40 ans de Beijing, dans le restaurant Morel. Et j'ai fait une petite partie là-bas. Et c'était très marrant parce que sans vouloir, j'ai découvert ça le jour après, que j'avais au fond invité 40 personnes pour mes 40 ans. Et je ne savais pas. Et c'était le restaurant m'avait dit maximum 36 ou 37 personnes, parce que la capacité, etc. Mais ensuite, on a rajouté des gens, on était à 40. Et je dis, oh zut, alors c'était pas voulu, mais c'était super simple. Et donc c'était bien, quoi. Quand les gens me disent, Gilbert, tu vas pas prendre ta retraite, tu vas pas rentrer en Belgique, je dis, mais qu'est-ce que je vais faire en Belgique, moi? Ici, ça bouge toujours. Tous mes amis sont ici. En Belgique, j'ai plus de liens, sauf ma fille qui est là-bas. Mais ici, on a donc une vie sociale très intense. Pékin est quand même une ville très internationale où on a tous les restaurants qu'on peut s'imaginer. On peut quand même acheter pratiquement tout ce qu'on veut. Donc, il y a quand même une offre de services et de loisirs et de choix professionnels ici qui n'ont pas égal dans un autre pays. Pour moi, j'ai aucune idée aujourd'hui de quitter la Chine. Même si je disais, bon, je ne vais pas rentrer en Belgique parce qu'il pleut trop en Belgique, je vais aller dans un autre pays. Je ne sais pas non plus où je pourrais aller. Il y a des gens qui me disent, un ami à moi qui est au Portugal, et ça lui plaît très très bien, je parle le portugais aussi, donc ça va. Et donc, à la limite, je pourrais aller au Portugal, mais bon, j'ai pas de lien avec le Portugal. Donc, c'est ça un peu le problème, si vous voulez. Donc, Pour ça, c'est très facile de dire, je m'en vais, mais je vais où? Et donc, je reste à Pékin et donc je continue à suivre d'assez près l'économie et la politique. Très souvent, je donne aussi je donne des informations et ma vision personnelle, par exemple à l'ambassade de Belgique, pour leur faire part un peu qu'est-ce qui se passe en Chine, quels sont les problèmes actuels, même politiques, économiques, quel est l'impact du Covid, etc., quelle est la situation des étrangers. Et donc, moi, je me renseigne beaucoup, donc tous les jours, je suis sur l'ordinateur, je regarde les nouvelles de tout azimut international, local, le South China Morning Post, etc., China Daily, enfin un peu de tout, quoi. Et donc, je me renseigne pas mal pour rester informé de la situation. Je suis tout ça un peu, et ça demande du temps, hein. Ça demande donc de l'attention, de s'informer, de lire, d'écouter, de parler avec les gens.

Voilà, c'est la fin de cette émission d'Invivo. Merci de l'avoir suivi. Vous pouvez réécouter cette émission sur le site french.cri.cn. Au revoir et à la prochaine.

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La bourse de Shanghai a annoncé récemment avoir approuvé la demande d'introduction en bourse d'Unitree Robotics sur le marché STAR, dédiée aux entreprises technologiques innovantes. L'entreprise est en passe de devenir la première société spécialisée dans les robots humanoïdes à être cotée en Chine. Elle prévoit de lever 4 202 milliards de yuans, 533 millions d'euros. Unitree a expédié plus de 5 500 robots humanoïdes en 2025, hors modèle à roues équipées de deux bras, ce qui lui permettrait d'occuper la première place mondiale en volume de livraison. L'entreprise a également renoué avec la rentabilité. Après une perte nette en 2023, elle a dégagé un bénéfice net de 12 millions d'euros en 2024 et 36,5 millions d'euros en 2025. Alibaba poursuit sa course dans l'intelligence artificielle avec Meo, un nouvel outil capable de créer des sites Internet et des applications sans écrire une seule ligne de code. L'utilisateur décrit simplement son projet en langage naturel et l'IA génère automatiquement une application complète en quelques minutes. L'outil permet également un déploiement direct sur Alibaba Cloud, renforçant l'écosystème du géant chinois du numérique. Avec cette plateforme, Alibaba cherche à séduire un public bien plus large que les seuls développeurs, entrepreneurs, PME, créateurs de contenu ou simples particuliers. Le 7 juin a marqué le premier jour de l'examen national d'entrée à l'université, également connu sous le nom de Gaokao. Durant cette période, différentes régions ont utilisé des systèmes de patrouille intelligents et des bordiques de sécurité intelligents afin de prévenir toute fraude. À Beijing, l'accès aux lunettes connectées a été interdit formellement et à Guangzhou, le centre d'examen

0: Taïwan ont renforcé la capacité des bordiques de sécurité à détecter les dispositifs bordables dissimulés, tels que les lunettes connectées. Des systèmes de patrouille intelligents basés sur l'IA ont également été déployés dans de nombreux centres d'examen. Selon les dernières données fournies par l'Association chinoise des constructeurs automobiles, de janvier à mai 2026, 32 modèles de véhicules à essence ont connu une baisse de prix, soit 13 de plus qu'à la même période l'année précédente. Sur l'ensemble du marché, 77 modèles ont vu leur prix diminuer de janvier à mai de cette année. En mai dernier, le prix moyen d'un véhicule neuf à essence, après réduction, était de 166 000 yuans, soit une baisse moyenne de 25 000 yuans, représentant une diminution de 15 %. Les exportations chinoises de véhicules de tourisme à énergie nouvelle ont bondi de 112,6% en mai par rapport à l'année précédente pour atteindre un total de 424 000 unités selon les données publiées lundi par une association du secteur. Les véhicules électriques à batterie ont représenté 59% des exportations de véhicules à énergie nouvelle, contre 66% enregistrés un an plus tôt. Les véhicules électriques de petite taille ont représenté 54% des exportations de véhicules électriques à batterie en mai, contre 51% au cours du même mois l'année dernière. La Chine a lancé lundi la construction d'un gigantesque projet de voie navigable sur le fleuve Yangtze. Ce projet comprend ce qui devrait devenir la plus grande écluse fluviale du monde afin de répondre à la demande croissante en matière de transport fluvial sur le troisième plus long fleuve du monde. La Chine va construire et moderniser environ 670 000 km de canalisations souterraines urbaines au cours de la période du 15e plan quinquennal. Le pays compte actuellement quelque 3,9 millions de km de canalisations de ce type et environ 7 600 km de tunnels de services publics intégrés. Des systèmes de surveillance intelligents seront également installés pour permettre une gestion des risques tout au long du cycle de vie des infrastructures urbaines. L'Adora Magic City, le premier grand navire de croisière construit en Chine, a quitté Shanghai samedi dernier, marquant le lancement de la première croisière sans destination de l'histoire du pays. Contrairement aux croisières traditionnelles, ce nouvel itinéraire prévoit un départ et un retour du navire à son bord d'attache, sans aucune escale, en naviguant exclusivement en haute mer. Ce voyage de 3 jours et 2 nuits du samedi au lundi matin offre aux passagers une expérience immersive et relaxante, sans avoir à se presser d'un bord à l'autre. L'opérateur a enrichi son offre de divertissement à bord, avec notamment des spectacles d'humour, des numéros de magie, des soirées à thème et un service de restauration tardif. Le Forum de coopération agro-technologique et industrielle Chine-Afrique 2026, ainsi que le Salon international de l'agriculture et de l'alimentation en Afrique, se sont organisés du 9 au 11 juin à Nairobi, au Kenya. Pour la première fois, l'événement adopte le modèle Forum plus Salon, visant à favoriser les échanges politiques, technologiques, commerciaux et d'investissement. 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
3: Bienvenue à Cogito. Les dernières données publiées par la Chine dépassent les attentes du marché. Un constat, le commerce extérieur de la deuxième économie mondiale affiche de belles performances de janvier à mai. Selon les chiffres dévoilés mardi 9 juin par l'Administration générale des douanes, la valeur totale des importations et exportations de marchandises chinoises a atteint 20 680 milliards de yuan sur les 5 premiers mois de l'année, soit une hausse de 15,3% par rapport à la

même période de l'année précédente. Une dynamique de croissance stable se poursuit. Dans le détail, les exportations ont grimpé à 11 910 milliards de yuan, plus de 11,8%, tandis que les importations se sont élevées à 8 770 milliards de yuan, plus de 20,5%. Le volume mensuel des échanges a dépassé les 4 000 milliards de yuan pour le troisième mois consécutif. Les performances du commerce extérieur chinois renforcent la confiance du marché dans le développement de haute qualité de l'économie chinoise. Dans un contexte marqué par l'instabilité internationale, l'intensification des conflits géopolitiques et la flambée des prix de l'énergie, comment expliquer les résultats aussi brillants? Depuis le début de l'année, la Chine a pleinement tiré parti des atouts globaux. Complétude de son système industriel, dynamisme de ses acteurs économiques, diversité de son marché, pour mettre en œuvre avec précision une série de mesures coordonnées. Réduction des taxes et charges, facilitation des échanges commerciaux. Ces mesures ont favorisé la croissance régulière des importations et exportations et permis de contrebalancer efficacement les changements de l'environnement extérieur. Au-delà du volume, la structure du commerce extérieur chinois continue de s'orienter vers l'innovation et l'excellence. Depuis le début de l'année, les produits des hautes technologies chinois sont prisés dans le monde entier. Sur les 5 premiers mois, les exportations de produits mécaniques et électriques à forte valeur ajoutée ont augmenté de 18,4%. Celles des produits liés à l'intelligence artificielle ont progressé de plus de 50%. L'optimisation continue de la structure du commerce extérieur chinois témoigne de la capacité d'innovation industrielle et de l'adaptabilité des entreprises chinoises. Exemple, les véhicules à énergie nouvelle. Selon le dernier rapport de l'Agence internationale de l'énergie, sur 10 voitures électriques vendues dans le monde, 6 proviennent d'entreprises chinoises. En mai, les exportations des véhicules à énergie nouvelle du géant automobile chinois BYD ont bondi de 80,7%. Des motos électriques adaptées aux roues complexes d'Amérique du Sud, aux équipements solaires dotés de batteries supplémentaires pour les jours pluvieux en Asie du Sud-Est, le Made in China répond aux besoins diversifiés des utilisateurs grâce à ses solides atouts techniques, insufflant ainsi une dynamique inépuisable à l'économie mondiale. La Chine ne se contente plus d'être l'usine du monde. Elle aspire aussi à devenir le marché du monde. Sur les 5 premiers mois, les importations chinoises ont augmenté de 20,5%, un taux supérieur à celui des exportations et à la croissance globale des échanges. Cela témoigne d'une reprise de la demande intérieure, d'une libération continue de la dynamique endogène de l'économie et bénéficie d'une forte impulsion politique. Avec le bon démarrage du 15e plan quinquennal, la montée en gamme du secteur manufacturier stimule directement la demande des entreprises chinoises en équipements et matières premières. Parallèlement, la Chine élargit activement son ouverture autonome et partage sans cesse ses opportunités avec le reste du monde. Depuis le début de l'année, la série d'événements, je cite, « Partager le grand marché, exporter vers la Chine », fin de citation, s'est multipliée dans de nombreuses régions du pays, attirant efficacement des produits de qualité du monde entier. Autre fait marquant, depuis le 1er mai dernier, la Chine a instauré une politique de droits de douane nuls pour l'ensemble des 53 pays africains avec lesquels elle entretient des relations diplomatiques. Une mesure qui a directement stimulé les échanges avec l'Afrique. Sur les 5 premiers mois, les importations et exportations entre la Chine et les pays africains ont pour la première fois dépassé les 1 000 milliards de yuan sur une période comparable, soit une hausse de 18,2%. En mai, les importations en provenance d'Afrique ont augmenté de 15%, enregistrant leur 9e mois consécutif de croissance. Vins sud-africains, fraises surgelées égyptiennes, grains de café kényans,

autant de produits africains de qualité qui affluent sur le marché chinois. Le commerce extérieur est une fenêtre privilégiée pour observer l'économie chinoise. Sa résilience et son dynamisme reflètent la confiance et la puissance qui sous-tendent le développement de haute qualité de l'économie chinoise. Récemment, plusieurs banques d'investissement internationales, dont Morgan Stanley et Deutsche Bank, ont revu à la hausse leurs prévisions de croissance du PIB chinois pour 2026. Des multinationales comme l'américaine Eli Lilly, la française L'Oréal et l'allemande Merck ont élargi leur présence en Chine, considérant le pays comme un moteur essentiel de l'écosystème mondial de l'innovation. Ces bilans performants montrent au monde que le vaste marché chinois a toujours représenté une opportunité majeure et que l'économie chinoise reste un moteur incontournable de la croissance mondiale.

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11: Bonjour à toutes et à tous, bienvenue dans Fréquence Afrique sur CGTN Radio. Les Jeux Olympiques de Paris 2024 se sont clôturés le 10 août dernier. Dans la première partie de cette émission, on va écouter quelques interviews réalisées lors de ces Jeux. Écoutons d'abord Mohamed Niapalé, maire de l'île Saint-Denis en France.
12: Pourriez-vous nous présenter un peu les préparatifs de l'île Saint-Denis pour l'accueil des compétitions des JO ici ? Est-ce que tout se passe bien jusqu'ici ?
13: Bonjour à toutes et à tous, Mohamed Niabali, maire de l'île Saint-Denis. Je travaille sur les Jeux Olympiques depuis 8 ans. Nous avons sur la ville une partie du village des athlètes et également deux sites d'entraînement, la gymnastique rythmique et l'athlétisme au sud de la ville. Et au centre-ville, nous accueillons l'équipe de France de hand et l'équipe de France de basket féminine. Tout va très bien. Les sites sont parfaits, les athlètes sont contents, les habitants sont contents. Et ici, nous sommes à Station Afrique, le club 2024 est la maison de célébration des athlètes africains. Et ça se passe bien aussi, nous avons beaucoup de personnes qui viennent nous voir, de concerts, de festivités. Nous avons des stands avec les pays africains et des écrans de retransmission pour pouvoir vivre les Jeux avec les habitants.
12: Et qu'est-ce que signifient les JO de Paris pour la ville de l'île Saint-Denis ?
13: Pour la ville de l'île Saint-Denis, les JO de Paris, c'est avant tout de nombreux investissements publics et privés pour nous permettre d'accélérer le projet de la ville et d'améliorer la vie au quotidien des habitantes et des habitants, développer le sport, la culture, favoriser la jeunesse, créer de l'emploi et surtout construire des nouvelles habitations, des nouveaux parcs, des nouvelles écoles, des nouveaux équipements sportifs.
12: Est-ce qu'il y a des communautés chinoises et dans l'ensemble, quel est votre regard sur les communautés chinoises ?
13: Alors oui, à l'île Saint-Denis, on a 85 nationalités et la communauté chinoise est bien présente sur la commune. Et on a une singularité, on est un petit village et donc du coup les gens sont très mélangés. Les gens ne vivent pas forcément chacun dans leur coin, ils sont mélangés. Et sur le territoire de la Seine-Saint-Denis, il y a une belle communauté chinoise que nous côtoyons au quotidien. Et comme j'ai tendance à dire, le travail d'un

0: Ma mère, c'est de créer du lien. Et donc, je construis une société de liens où les gens sont heureux de ce qu'ils sont et de vivre les uns avec les autres.
1: Est-ce que votre mari a déjà eu des projets de collaboration avec la Chine?
0: Pendant le Covid, j'ai eu le soutien d'entreprises chinoises pour les masques qui m'ont soutenu ici. Avec la Chine, nous avons également un projet commun. Avec la Fédération internationale de canoë et kayak, nous avons ouvert une base de loisirs nautiques pendant les Jeux pour les enfants et les familles de l'île Saint-Denis. Nous avons obtenu des canoës et kayaks pour permettre de participer et de promouvoir le sport. Et la Chine nous a mis à disposition un Dragon Boat pour faire découvrir à la population ce sport et cette activité aux habitantes et aux habitants de l'île Saint-Denis pendant les Jeux Olympiques et promouvoir ce sport pour les futurs Jeux un jour.
2: Ensuite, c'est le tour de Mustapha Baraf, président de l'Association des comités nationaux olympiques d'Afrique.
3: Depuis l'inauguration des Jeux, comme vous le savez, cette inauguration qui a été assez exceptionnelle, puisque pour la première fois, elle se déroule dans un paysage quasi magnifique. Il y a eu beaucoup de travail qui a été fait. Les Jeux olympiques à Paris ont un caractère assez particulier. C'est le fait aussi que ce sont des Jeux urbains qui se déroulent dans des sites magnifiques, des sites historiques, et qui se déroulent aussi en tenant compte de la durabilité. Il y a dans ces Jeux olympiques des choses exceptionnelles. Et je voudrais saluer toutes les délégations qui ont participé. Les quelques pays africains, on peut supposer qu'ils ont participé avec peu d'athlètes. Mais ce que je peux dire, c'est que la participation des athlètes en elle-même est un exploit. Car vous savez que pour se qualifier et pour arriver à participer aux Jeux olympiques, c'est déjà avoir relevé un défi. Je crois que les performances qui ont été réalisées par les Africains aujourd'hui, les Africains qui sont pratiquement au nombre de un peu plus de 1000 athlètes, sont très satisfaisantes. Il y a eu à Tokyo, il y a eu 37 médailles, dont 11 en or, et nous espérons une augmentation de 20%, c'est-à-dire arriver à une cinquantaine de médailles. Et je crois qu'on est en passe de réussir notre pari et de satisfaire nos prévisions. Je voudrais également insister sur le niveau de la compétition, le haut niveau de compétition et les performances exceptionnelles qui sont réalisées actuellement. Vous avez pour preuve l'épreuve du 100 mètres, nage libre. Il y a des gens qui spéculent et qui pensent qu'un athlète, c'est du domaine de l'impossible, etc. Je crois qu'il est temps de leur dire, arrêtez vos médisances. Arrêtez vos médisances. Un athlète qui réussit cet exploit exceptionnel, c'est un travail assidu, laborieux qui a été réalisé par cet athlète. Il ne faut pas sous-estimer ou mésestimer un exploit de cette taille. Je crois que si c'était quelqu'un d'une autre nationalité qui aurait fait réaliser cette performance, il aurait été mis au sommet de la hiérarchie sportive mondiale. Et aujourd'hui, on s'étonne que ce soit un petit Chinois qui gagne et qui fait une performance exceptionnelle. Moi, je lui dis, nous sommes tous derrière vous. Nous sommes tous derrière vous. Allez-y. Il faut continuer vos promesses, il faut continuer vos prouesses, il faut continuer à travailler pour encore vous améliorer. Nous sommes tous derrière vous et nous sommes fiers de ce résultat.
2: Et enfin, on va suivre une interview du ministre équato-guinéen de la jeunesse et des sports.
4: Il y a beaucoup de disciplines sportives.
5: Il y a beaucoup de disciplines sportives, mais ce que nous voulons faire maintenant, c'est la formation pour que la plupart des disciplines sportives aient de bons entraîneurs et soient compétitives dans la participation aux compétitions internationales. Cela ne signifie pas qu'il n'y a pas beaucoup de modalités. Il y a de l'athlétisme, il y a du taekwondo, il y a de la boxe.

0: il y a du football, du judo, il y a de nombreux sports.
1: Le ministre a aussi exprimé ses impressions sur les deux occasions où la Chine a organisé des Jeux olympiques.
0: Je sais que la Chine est l'un des grands pays. Elle sait comment organiser des événements. Et je pense que ces deux événements ont été organisés de manière plus efficace.
1: En tant que l'un des principaux diffuseurs officiels des Jeux olympiques de Paris, China Media Group est responsable de la production du signal international pour les quatre grands sports, que sont la gymnastique, le tennis de table, le badminton et l'escalade. Le ministre équato-guinéen a également exprimé ses attentes envers China Media Group.
0: Au lieu de remercier ces médias, je voudrais savoir ce que mes professionnels des médias en Guinée équatoriale doivent apprendre des médias chinois. Et j'espère que la Chine nous fournira des techniciens pour rendre les médias en Guinée équatoriale plus efficaces et rentables pour la communauté internationale. Un groupe plus fort doit coopérer avec les médias en Guinée équatoriale.
2: Vous écoutez Fréquence Afrique sur CGTN Radio. On fait maintenant une pause en musique et on se retrouve juste après pour la suite de l'émission.

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1: Vous êtes toujours à l'écoute de Fréquence Afrique. Dans la deuxième partie de l'émission, on va écouter une interview de l'ambassadeur du Maroc en Chine. Elle évoque les perspectives d'avenir pour le développement des relations sino-marocaines. Voici tout de suite les détails.
2: Bonjour monsieur l'ambassadeur.
3: Bonjour.
2: Merci d'avoir accepté notre interview.
3: C'est moi qui vous remercie.
2: La Chine est le troisième partenaire commercial du Maroc. Ayant été directeur des affaires asiatiques et de l'Océanie au ministère des Affaires étrangères, vous avez visité plusieurs fois la Chine. Et maintenant, en tant qu'ambassadeur du Maroc en Chine, quelles sont vos attentes pour le développement futur des relations sino-marocaines?
3: Merci beaucoup. Effectivement, la Chine est le troisième partenaire commercial du Maroc dans le monde. Et le premier partenaire économique en Asie, mais nous souhaitons faire plus et mieux. Donc nous nourrissons une grande ambition pour notre relation bilatérale. Lors de la visite historique de Sa Majesté le Roi Mohamed VI du Maroc à Pékin en mai 2016, il a convenu avec son ami le président Xi Jinping d'établir un partenariat stratégique entre nos deux pays. Et donc, depuis lors, nous essayons ensemble, Marocains et Chinois, de donner un vrai contenu à ce partenariat stratégique dans trois dimensions, bien sûr politique, diplomatique, une dimension économique et commerciale, et troisièmement, et c'est, je crois, important, une dimension culturelle et humaine.
2: D'accord. Le commerce bilatéral Chine-Maroc connaît une croissance stable. Pouvez-vous présenter la coopération économique et commerciale actuelle entre la Chine et le Maroc, ainsi que son orientation future en matière de développement?
3: La Chine est une grande puissance économique, commerciale, mondiale, tout le monde le sait. Il y a des avancées technologiques extraordinaires, il y a un potentiel de production qui est immense. Il y a de l'innovation, notamment dans des domaines qui font aujourd'hui le moteur de la croissance, c'est-à-dire les énergies renouvelables, l'industrie verte, l'exploitation des ressources naturelles de façon préservant l'environnement, etc. Du côté du Maroc, il y a également beaucoup de chantiers de développement qui ont été développés ces 20 dernières années sous le leadership de Sa Majesté, le Roi, dans différents domaines, dans l'agriculture, dans l'industrie, dans le tourisme, dans les énergies renouvelables, dans les infrastructures, dans le textile, dans beaucoup de domaines. Et là, nous souhaitons que les opérateurs économiques chinois connaissent mieux ce qui se passe au Maroc et dans son environnement. Et nous pensons modestement que le Maroc peut constituer une vraie plateforme économique pour les sociétés chinoises et les opérateurs économiques chinois qui essaient bien évidemment de se déployer à l'étranger et de pouvoir avoir des activités d'investissement, de production dans des pays partenaires tels que le Maroc. Donc il y a beaucoup de possibilités de coopération. Le Maroc souhaite aussi développer un tissu industriel dans les technologies à haute valeur ajoutée. Et je pense que la Chine a réalisé des progrès énormes dans le domaine de l'intelligence artificielle, dans le domaine du robotisme, dans le domaine des techniques de gestion urbaine, dans le domaine des transports urbains intelligents. Et nous souhaitons dans tout ça établir et renforcer notre coopération avec nos amis chinois. Il y a déjà des dizaines de sociétés chinoises qui se sont installées au Maroc, mais nous trouvons que ce n'est pas encore suffisant au regard de la grande puissance économique, financière de la Chine. Nous pensons qu'avec le Maroc, on peut encore faire davantage et mieux.
2: En tant que patrie du célèbre voyageur Ibn Battuta, le Maroc est un paradis pour les voyageurs et figure sur la liste des destinations de nombreux touristes chinois. Selon vous, que peuvent apprendre le Maroc et la Chine l'un de l'autre en termes de protection du patrimoine culturel et de développement du tourisme?
3: Je vous remercie d'abord pour votre jugement sur le Maroc.

0: comme destination touristique. Bien sûr, il y a eu cette célèbre visite du grand voyageur Ibn Battuta au XIVe siècle, en Chine, dans les villes de Guangzhou, de Huangzhou et de Pékin. Il est resté presque 2 ans ici. En même temps, il y a eu le voyage également au Maroc, durant le même siècle, d'un grand voyageur globetrotter chinois. Notre relation s'est développée au fil des années. Pour le Maroc comme destination touristique, le Maroc a l'avantage d'être un pays très varié. Je pense que les touristes chinois pourront trouver tout ce qu'ils souhaitent au Maroc. Alors, si vous voulez faire du tourisme culturel, ben vous avez ce qu'on appelle chez nous les villes impériales, les anciennes capitales du Maroc, comme Fès, Rabat, Marrakech, Meknès. La ville de Fès, par exemple, a fêté il y a quelques années le 1200e anniversaire de sa construction. Si le touriste chinois veut faire du shopping, tant mieux, on a beaucoup de centres de shopping. S'il veut faire du sport, je sais que les Chinois, ce sont de grands golfeurs, donc ils peuvent aller jouer au golf. S'ils veulent faire de l'alpinisme, de sport de montagne, c'est aussi faisable. Maintenant, s'ils veulent aller à la mer, profiter de l'océan et de la plage. Donc le Maroc offre des potentialités touristiques très intéressantes, très importantes et qui peuvent répondre à tous les goûts de nos amis et chinois. On reconnaît que la cuisine chinoise est peut-être la meilleure cuisine au monde, mais le Maroc est souvent, dans beaucoup de classements, est souvent classé deuxième ou troisième, juste après la cuisine chinoise.
1: Est-ce que vous avez quelques chiffres exacts?
0: Nous étions en 2015, quand il y avait encore le système de visa, nous étions à quelque 10 000, 15 000 touristes chinois par an. Avant Covid, nous étions rapidement arrivés à 200 000. Et là déjà, l'année dernière, nous sommes dans cette proportion de 200 000. Ce qu'il est important, ce n'est pas le chiffre, parce que les chiffres peuvent augmenter rapidement. Ce qui est important, c'est la réputation. D'après les informations que j'ai, c'est-à-dire tous les touristes qui vont au Maroc reviennent satisfaits de leur voyage. Parce que c'est quand même un long voyage, mais ils ne regrettent pas d'avoir visité le Maroc, parce qu'ils découvrent un pays exotique, avec une culture très mixte, culture traditionnelle, culture européenne, culture africaine, culture arabe, avec un paysage très très varié, la mer, la montagne, la plaine, le désert, avec une gastronomie très riche, très variée, avec aussi des possibilités de faire des achats. Le Maroc est un pays qui produit beaucoup d'artisanat. Beaucoup de produits de l'artisanat traditionnel. Je sais que les Chinois aiment ça, aiment tout ce qui est artisanal, tout ce qui est fait main. Et donc, les échos que j'ai, c'est que nos amis chinois qui voyagent au Maroc veulent revenir. Et donc, c'est pour ça que je suis très optimiste pour le nombre de touristes chinois que l'on va avoir durant les prochaines années. Ce que je souhaite encore, c'est que les compagnies aériennes chinoises pensent à ouvrir des lignes directes sur le Maroc pour répondre à la demande croissante qui va être enregistrée.
1: D'accord. Et de l'inverse, il y a beaucoup de touristes marocains qui arrivent.
0: Oui, la Chine est une destination de plus en plus populaire. D'abord, le thé. Il n'y a pas une famille marocaine qui ne boit pas le thé chinois une à plusieurs fois par jour. Vous savez que le Maroc est le premier importateur de thé vert chinois au monde. Deuxièmement, dans n'importe quelle maison marocaine, vous avez quelque chose de chinois. Soit de la céramique, soit des vêtements, soit de l'électronique, soit une voiture. Donc nous vivons avec la Chine tout le temps. Deuxièmement, beaucoup de jeunes marocains ont lu Confucius, ont été bercés dans le cinéma chinois. Donc il y a une admiration de loin pour la Chine, pour ce qu'elle a réalisé durant les 30 ou 40 dernières années. Et donc il y a beaucoup, beaucoup de visiteurs marocains, plus que ce que vous pouvez penser, qui viennent en vacances en Chine pour découvrir sa culture millénaire pour visiter la muraille, pour visiter la cité interdite, pour aller également à Shanghai, dans d'autres villes chinoises. C'est pour ça que nous pensons que l'établissement de lignes directes aériennes permettrait à plus de personnes de voyager dans un sens ou dans un autre, dans un temps raisonnable. Et le vol direct, il fait 12 heures, au lieu que maintenant, on passe peut-être 20 à 24 heures pour aller dans l'un ou l'autre sens.
1: Et vous parlez tout à l'heure sur le sport, sur le golf ou même des sports de montagne. Est-ce que vous avez des exemples concrets sur la coopération dans le domaine du sport entre les deux pays?
0: Je dois d'abord vous dire que dans notre enfance, ma génération, les générations qui sont venues après moi, dans notre enfance, nous avons été bercés dans les arts martiaux chinois, parce que nous regardions beaucoup de films de Kung-Fu. Et donc, depuis 50 ans, 60 ans, il y a eu un grand développement des arts martiaux, des arts de combat au Maroc, et nous avons eu pendant longtemps et encore aujourd'hui, beaucoup d'entraîneurs, beaucoup de techniciens chinois dans le cadre de la coopération entre le Maroc et la Chine dans le domaine du sport, qui sont venus encadrer les jeunes et les athlètes marocains. Si demain vous allez à Rabat, le grand stade de football de Rabat a été construit par la Chine. C'est un projet qui a été construit par la Chine quand le Maroc allait accueillir la Coupe d'Afrique des Nations en 1988. Maintenant, bien sûr, il y a également d'autres grandes installations sportives au Maroc qui ont été réalisées grâce à la coopération entre le Maroc et la Chine. Je saisis l'occasion que vous m'offrez pour vous dire que le Maroc va organiser en 2030, avec l'Espagne et le Portugal, la Coupe du monde de football. Et donc, c'est un événement mondial. C'est comme quand la Chine a organisé les Jeux olympiques de 2008. Donc, c'est un événement mondial qui va nécessiter beaucoup d'investissements, beaucoup de projets. Et là aussi, nous souhaitons que les sociétés chinoises et les investisseurs chinois participent au grand chantier de construction d'infrastructures, d'hôtels, de lieux de loisirs, de routes, de trains qui vont avoir lieu d'ici à 2030 pour la Coupe du Monde. Bon, vous le savez, il y a eu des joueurs marocains de football qui ont joué dans des équipes ici en Chine, à Pékin et dans d'autres villes. Et bien sûr, le sport, c'est l'un des meilleurs liens qu'il puisse avoir entre les pays et les peuples. Et du moment que nous sommes des pays amis, nous souhaitons développer notre coopération sportive. Nos sportifs vont certainement se retrouver durant les prochains Jeux olympiques en été qui vont avoir lieu en France.
1: D'accord. Comment voyez-vous le rôle de la jeune génération dans les relations sino-marocaines? Y a-t-il des projets visant à promouvoir de manière spécifique les échanges et la coopération entre les jeunes des deux pays?
0: Il y a deux domaines importants. D'abord, celui de l'éducation. Moi, je souhaite, en tant qu'ambassadeur, et je travaille pour ça, que le Maroc puisse recevoir beaucoup d'étudiants chinois pour faire des études supérieures, dont des études de langue, par exemple, des études de culture, de patrimoine. Je sais qu'il y a maintenant beaucoup d'étudiants, beaucoup de jeunes marocains qui souhaitent venir faire leurs études supérieures en Chine. Il y a déjà, nous avons quelques 6 000 étudiants marocains maintenant en Chine. Il y a beaucoup de jeunes au Maroc qui apprennent le chinois. Nous avons 4 instituts Confucius au Maroc, plus beaucoup de centres de langue, parce que ces jeunes marocains, ils apprennent le chinois pour 3 choses. D'abord, pour venir faire des études en Chine. Deuxièmement, pour pouvoir accueillir les touristes chinois, qui vont être très nombreux, j'espère, pour pouvoir communiquer avec eux dans la langue chinoise. Et troisièmement, parce que ces gens-là, ces jeunes, pensent que nos relations économiques et commerciales vont beaucoup se développer et donc ils veulent travailler dans le business. Donc Je souhaite également que les jeunes chinois viennent en vacances au Maroc. Le Maroc accueille

0: Beaucoup de cérémonies de mariage. Et donc, je souhaite que les jeunes couples chinois qui ont peut-être les moyens viennent célébrer leur mariage au Maroc dans des décors aussi fantastiques que peuvent offrir les villes de Marrakech, d'Agadir, de Casablanca, de Tanger et d'autres villes. Donc, ça aussi, ça peut être un autre élément de notre relation touristique.
1: Restez branchés sur CGTN Radio, on va souffler un peu avec une belle mélodie. Et on se retrouve après pour la rubrique Apprenons le chinois.

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0: Bonjour à tous, bienvenue dans notre cours de chinois au quotidien, c'est Xiaotai.
1: Salut Xiaotai, eh bien, moi c'est toujours Thomas, votre apprenti étudiant en chinois. Et je crois que la dernière fois nous avons parlé d'achat par téléphone, Tai. Donc le plus important ça va être de réviser les phrases du cours précédent. Alors la première phrase c'était « Je veux commander une pizza ». Comment tu dis ça en chinois ?
0: 我要订个比萨饼.
1: Comment puis-je payer ? Alors, comment on dit ça en chinois, Tai ?
0: 怎么付钱呢?
1: Une nouvelle phrase, vous pouvez payer à la livraison.
0: 您可以货到付款.
1: Encore une phrase et une dernière, donnez-moi une heure.
0: 您说个时间.
1: Allez, on se réécoute les dialogues en entier de la dernière fois.
2: 喂,你好,我要订一个比萨饼.
3: 大的还是小的?
2: 大的,怎么付钱呢?
3: 可以货到付款，请送到北京大学西门吧。好的，您几点能送到？
2: 你说一个时间，大概12点吧。
1: Bon allez, la révision s'arrête là, c'est le moment de passer aux nouvelles phrases du jour où je crois qu'on va parler de vêtements. Alors comme d'habitude, Xiaotai va vous donner les phrases en chinois, je vais les traduire en français et puis on va commencer les exercices.
0: 我想买一件旗袍.
1: Je veux acheter une qipao.
0: 这是什么料子的?
1: C'est en quel tissu?
0: 蓝色的好还是黄色的好?
1: Quelle est la mieux, la bleue ou la jaune?
0: 能试试吗?
1: Je peux l'essayer?
0: 能打折吗?
1: Pouvez-vous me faire une réduction? Allez, quand je rentre en France, je voudrais ramener à ma mère un truc bien pékinois, une qipao. Bien, c'est une robe fendue des deux côtés. C'est une robe traditionnelle chinoise d'origine manchoue qui permet aux femmes de montrer pleinement sa féminité.
0: Quand tu te trouves dans le magasin, tu peux dire au vendeur « 我想买一件旗袍. » « 我 » Je n'ai pas la peine de répéter.
1: Ok, « 我 »
0: « 想 » Vouloir.
1: « 想 »
0: « 买 » Acheter.
1: « 买 »
0: « 一件旗袍. » C'est une robe fendue des deux côtés, une robe chinoise.
1: Voilà, qipao, qui se traduit en français par robe fendue des deux côtés. Mais maintenant, on a tendance à utiliser directement sa prononciation en chinois, c'est-à-dire qu'on n'utilise plus robe fendue des deux côtés, on dit directement qipao. La phrase en entier, Tai.
0: 我想买一件旗袍. Ok, maintenant on va écouter le premier dialogue.
2: 你要买什么衣服?
3: 我想买一件旗袍.
1: Et je veux demander en quel tissu est cette robe. Alors comment dit-on ça en chinois, Tai?
0: Tu peux dire 这是什么料子的? 这, ce.
1: 这.
0: 是 veut dire être.
1: 是.
0: 什么 veut dire quel.
1: 什么.
0: 料子, tissu.
1: 料子.
0: 这是什么料子的?
1: Qui veut dire quel est ce tissu? Bon, on s'écoute le dialogue.
3: 这是什么料子的?
2: 真丝的.
1: Voilà, on vient d'écouter le dialogue et il me semble que le vendeur répond « C'est de la soie ». Alors, comment on dit le mot « soie » en chinois, Tai ?
0: Jensi.
1: Jensi. Une nouvelle phrase, mais de quelle couleur faut-il l'acheter, le bleu ou la jaune ?
0: Bon, là, tu peux demander l'avis de tes amis chinois, sinon tu peux aussi décrire au vendeur ta mère, c'est-à-dire sa couleur de peau, son style, ses préférences quant aux couleurs. Tu peux ainsi demander « 蓝色的好 还是 黄色的好 ?» 蓝色的, le bleu.
1: 蓝色的.
0: 还是 veut dire « où ?»
1: 还是.
0: 黄色的, le jaune.
1: 黄色的.
0: 好 veut dire « mieux, meilleur ».
1: 好.
0: Donc la phrase au complet, 蓝色的好 还是 黄色的好. Ok, on va écouter le troisième dialogue.
3: 蓝色的好 还是 黄色的好?
2: 蓝色的更适合您.
1: Voilà, il me semble que dans ce dialogue, le vendeur répond au potentiel acheteur, le bleu vous va mieux. Comment dit-on ça en chinois, Tai?
0: 蓝色的更适合您.
1: Voilà, et on aura compris que 蓝色的, ça veut dire
0: le bleu.
1: Ok, on est d'accord. Bon, je crois que tu vas m'apprendre une autre phrase. C'est quand même important d'essayer les vêtements. Alors, comment dit-on ça en chinois? Je peux l'essayer.
0: 我能试试吗?
1: 我能试试吗?
0: 我能试试吗? 我, bien sûr, c'est je.
1: 我.
0: 能, pouvoir.
1: 能.
0: 试试, essayer.
1: 试试.
0: 我能试试吗?
1: Bon, on s'écoute tout de suite le dialogue 4.
3: 能试试吗?
2: 您穿什么号的？
3: 中号的。
1: Allez, dans les phrases que nous venons d'entendre, on a bien sûr entendu « je peux l'essayer ». Et il y avait deux autres phrases. Alors la deuxième phrase, c'était « quelle est votre taille ?» Comment dire ça en chinois ?
0: « 您穿什么号的?»
1: Voilà, et la réponse de la femme, c'était « je suis de taille moyenne ». Alors comment dit-on « moyenne taille ?» ?»«
0: 中号的。
1: Ok, bon, ça y est, le tissu choisi, la robe également, bref, tout va bien. Mais j'aimerais bien sûr qu'on me fasse une petite réduction. Comment demander ça en chinois, Tai?
0: Bon, alors soit je te propose d'écouter d'abord le dialogue 5 dans lequel tu vas trouver les réponses.
3: 多少钱?
2: 980元。
3: 太贵了，能打折吗？
2: 可以打九折。
0: Alors Thomas, mon étudiant, as-tu saisi quelque chose de ce dialogue?
1: Je pense, ouais, mais le mieux, c'est que tu répètes les phrases une fois en chinois et que je les répète, moi, en français.
0: D'accord. 多少钱?
1: Ça fait combien?
0: 980 yuan.
1: 980.
0: 太贵了.
1: C'est très cher.
0: 能打折吗?
1: Est-ce que vous pouvez me faire une réduction?
0: 可以打九折.
1: 10% de réduction.
0: Ok, maintenant je propose qu'on révise un peu les phrases clés d'aujourd'hui avant de repasser les dialogues au complet.
1: Voilà, alors on va s'écouter les phrases. Je veux acheter une qipao.
0: 我想买一件旗袍。
1: C'est en quel tissu?
0: 这是什么料子的?
1: Lequel est le mieux? La bleue ou la jaune?
0: 蓝色的好还是黄色的好?
1: Est-ce que je peux l'essayer?
0: 能试试吗?
1: Est-ce que vous pouvez me faire une petite réduction?
0: 能打折吗?
1: Ok, allez, on se réécoute les dialogues en complet, donc avant de passer à notre rubrique ABC de la culture chinoise.
2: 您要买什么衣服?
3: 我想买一件旗袍。这是什么料子的?
2: 真丝的。
3: 蓝色的好还是黄色的好?
2: 蓝色的更适合您。
3: 能试试吗?
2: 您穿什么号的?
3: 中号的。多少钱？
2: 980元。
3: 太贵了，能打折吗？
2: 可以打九折。
0: C'est tout ce qu'on a appris aujourd'hui. Passons maintenant à la rubrique ABC de la culture chinoise.
1: Voilà, aujourd'hui il sera question de couleurs. On sait que le rouge est une couleur très appréciée par les Chinois parce qu'il incarne le bonheur, la joie. Lors des fêtes, on accroche partout des lanternes rouges en fait aux maisons, aux plafonds. Il y en a partout dans la rue. Lors des mariages, des cérémonies heureuses, la fiancée porte également un vêtement rouge, des chaussures rouges, et le palanquin pour la transporter est aussi généralement de couleur écarlate. Le rouge est en même temps un signe de réussite, et si quelqu'un se trouve dans une situation favorable, on dit « taille ». Voilà, et si on le traduit mot à mot, ça veut dire « marcher vers le rouge ».
0: Et la personne qui a la faveur du chef est nommée « hongren ».
1: Voilà, ça veut dire « la personne rouge ».
0: Le fait de distribuer le profit est appelé « fen hong ».
1: Voilà, distribuer le rouge.
0: Le rouge incarne aussi la beauté. On qualifie le visage d'une belle femme « hong yan ».
1: Par contre, en Occident, le rouge porte une signification toute différente et relativement péjorative. On le lit souvent au feu, à l'enfer, au sang, toute une symbolique qui nous vient des temps moyenâgeux. Il symbolise également la cruauté, ou bien sûr, le rouge, c'est la couleur du sang.
0: Voilà une preuve de plus de la différence culturelle.
1: Tout à fait.
0: La question du jour, pouvez-vous me faire une réduction? Comment dire cela en chinois?
1: Voilà, si vous avez la réponse et surtout si vous avez bien écouté, vous pouvez nous envoyer. Salut Tai et à la prochaine.
0: Salut Thomas, à la prochaine fois.
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La bourse de Shanghai a annoncé récemment avoir approuvé la demande d'introduction en bourse d'Unitree Robotics sur le marché STAR, dédié aux entreprises technologiques innovantes. L'entreprise est en passe de devenir la première société spécialisée dans les robots humanoïdes à être cotée en Chine. Elle prévoit de lever 4202 milliards de yuan, 533 millions d'euros. Unitree a expédié plus de 5500 robots humanoïdes en 2025, hors modèle à roues équipées de deux bras, ce qui lui permettrait d'occuper la première place mondiale en volume de livraison. L'entreprise a également renoué avec la rentabilité. Après une perte nette en 2023, elle a dégagé un bénéfice net de 12 millions d'euros en 2024 et 36,5 millions d'euros en 2025. Alibaba poursuit sa course dans l'intelligence artificielle avec Meo, un nouvel outil capable de créer des sites Internet et des applications sans écrire une seule ligne de code. L'utilisateur décrit simplement son projet en langage naturel et l'IA génère automatiquement une application complète en quelques minutes. L'outil permet également un déploiement direct sur Alibaba Cloud, renforçant l'écosystème du géant chinois du numérique. Avec cette plateforme, Alibaba cherche à séduire un public bien plus large que les seuls développeurs, entrepreneurs, PME, créateurs de contenu ou simples particuliers. Le 7 juin a marqué le premier jour de l'examen national d'entrée à l'université, également connu sous le nom de Gaokao. Durant cette période, différentes régions ont utilisé des systèmes de patrouille intelligents et des bordiques de sécurité intelligents afin de prévenir toute fraude. À Beijing, l'accès aux lunettes connectées a été interdit formellement et à Guangzhou, le centre d'examen a renforcé la capacité des bordiques de sécurité à détecter les dispositifs portables dissimulés tels que les lunettes connectées. Des systèmes de patrouille intelligents basés sur l'IA ont également été déployés dans de nombreux centres d'examen. Selon les dernières données fournies par l'Association chinoise des constructeurs automobiles, de janvier à mai 2026, 32 modèles de véhicules à essence ont connu une baisse de prix, soit 13 de plus qu'à la même période l'année précédente. Sur l'ensemble du marché, 77 modèles ont vu leur prix diminuer de janvier à mai de cette année. En mai dernier, le prix moyen d'un véhicule neuf à essence, après réduction, est de

0: de 166 000 yuan, soit une baisse moyenne de 25 000 yuan, représentant une diminution de 15%. Les exportations chinoises de véhicules de tourisme à énergie nouvelle ont bondi de 112,6% en mai par rapport à l'année précédente, pour atteindre un total de 424 000 unités, selon les données publiées lundi par une association du secteur. Les véhicules électriques à batterie ont représenté 59% des exportations de véhicules à énergie nouvelle, contre 66% enregistrés un an plus tôt. Les véhicules électriques de petite taille ont représenté 54% des exportations de véhicules électriques à batterie en mai, contre 51% au cours du même mois l'année dernière. La Chine a lancé lundi la construction d'un gigantesque projet de voies navigables sur le fleuve Yangtze. Ce projet comprend ce qui devrait devenir la plus grande écluse fluviale du monde afin de répondre à la demande croissante en matière de transport fluvial sur le troisième plus long fleuve du monde. La Chine va construire et moderniser environ 670 000 km de canalisations souterraines urbaines au cours de la période du 15e plan quinquennal. Le pays compte actuellement quelque 3,9 millions de kilomètres de canalisations de ce type et environ 7 600 km de tunnels de services publics intégrés. Des systèmes de surveillance intelligents seront également installés pour permettre une gestion des risques tout au long du cycle de vie des infrastructures urbaines. L'Adora Magic City, le premier grand navire de croisière construit en Chine, a quitté Shanghai samedi dernier, marquant le lancement de la première croisière sans destination de l'histoire du pays. Contrairement aux croisières traditionnelles, ce nouvel itinéraire prévoit un départ et un retour du navire à son bord d'attache, sans aucune escale, en naviguant exclusivement en haute mer. Ce voyage de 3 jours et 2 nuits du samedi au lundi matin offre aux passagers une expérience immersive et relaxante sans avoir à se presser d'un bord à l'autre. L'opérateur a enrichi son offre de divertissement à bord avec notamment des spectacles d'humour, des numéros de magie, des soirées à thème et un service de restauration tardif. Le Forum de coopération agro-technologique et industrielle Chine-Afrique 2026, ainsi que le Salon international de l'agriculture et de l'alimentation en Afrique, se sont organisés du 9 au 11 juin à Nairobi, au Kenya. Pour la première fois, l'événement adopte le modèle Forum plus Salon, visant à favoriser les échanges politiques, technologiques, commerciaux et d'investissement. 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
3: Bienvenue à Cogito. Les dernières données publiées par la Chine dépassent les attentes du marché. Un constat, le commerce extérieur de la deuxième économie mondiale affiche de belles performances de janvier à mai. Selon les chiffres dévoilés mardi 9 juin par l'administration générale des douanes, la valeur totale des importations et exportations de marchandises chinoises a atteint 20 680 milliards de yuan sur les 5 premiers mois de l'année, soit une hausse de 15,3% par rapport à la même période de l'année précédente. Une dynamique de croissance stable se poursuit. Dans le détail, les exportations ont grimpé à 11 910 milliards de yuan, plus de 11,8%, tandis que les importations se sont élevées à 8 770 milliards de yuan, plus de 20,5%. Le volume mensuel des échanges a dépassé les 4 000 milliards de yuan pour le troisième mois consécutif. Les performances du commerce extérieur chinois renforce la confiance du marché dans le développement des hautes qualités de l'économie chinoise. Dans un contexte marqué par l'instabilité internationale, l'intensification des conflits géopolitiques et la flambée des prix de l'énergie,

énergie, comment expliquer les résultats aussi brillants? Depuis le début de l'année, la Chine a pleinement tiré parti des atouts globaux. Complétude de son système industriel, dynamisme de ses acteurs économiques, diversité de son marché, pour mettre en œuvre avec précision une série de mesures coordonnées. Réduction des taxes et charges, facilitation des échanges commerciaux. Ces mesures ont favorisé la croissance régulière des importations et exportations et permis de contrebalancer efficacement les changements de l'environnement extérieur. Au-delà du volume, la structure du commerce extérieur chinois continue de s'orienter vers l'innovation et l'excellence. Depuis le début de l'année, les produits des hautes technologies chinois sont prisés dans le monde entier. Sur les 5 premiers mois, les exportations de produits mécaniques et électriques à forte valeur ajoutée ont augmenté de 18,4%. Celles des produits liés à l'intelligence artificielle ont progressé de plus de 50%. L'optimisation continue de la structure du commerce extérieur chinois témoigne de la capacité d'innovation industrielle et de l'adaptabilité des entreprises chinoises. Exemple, les véhicules à énergie nouvelle. Selon le dernier rapport de l'Agence internationale de l'énergie, sur 10 voitures électriques vendues dans le monde, 6 proviennent d'entreprises chinoises. En mai, les exportations des véhicules à énergie nouvelle du géant automobile chinois BYD ont bondi de 80,7%. Des motos électriques adaptées aux roues complexes d'Amérique du Sud, aux équipements solaires dotés de batteries supplémentaires pour les jours pluvieux en Asie du Sud-Est, le Made in China répond aux besoins diversifiés des utilisateurs grâce à ses solides atouts techniques, insufflant ainsi une dynamique inépuisable à l'économie mondiale. La Chine ne se contente plus d'être l'usine du monde. Elle aspire aussi à devenir le marché du monde. Sur les 5 premiers mois, les importations chinoises ont augmenté de 20,5%, un taux supérieur à celui des exportations et à la croissance globale des échanges. Cela témoigne d'une reprise de la demande intérieure, d'une libération continue de la dynamique endogène de l'économie et bénéficie d'une forte impulsion politique. Avec le bon démarrage du 15e plan quinquennal, la montée en gamme du secteur manufacturier stimule directement la demande des entreprises chinoises en équipements et matières premières. Parallèlement, la Chine élargit activement son ouverture autonome et partage sans cesse ses opportunités avec le reste du monde. Depuis le début de l'année, la série d'événements, je cite, partager le grand marché, exporter vers la Chine, fin de citation, s'est multipliée dans de nombreuses régions du pays, attirant efficacement des produits de qualité du monde entier. Autre fait marquant, depuis le 1er mai dernier, la Chine a instauré une politique de droits de douane nuls pour l'ensemble des 53 pays africains avec lesquels elle entretient des relations diplomatiques. Une mesure qui a directement stimulé les échanges avec l'Afrique. Sur les 5 premiers mois, les importations et exportations entre la Chine et les pays africains ont pour la première fois dépassé les 1 000 milliards de yuan sur une période comparable, soit une hausse de 18,2%. En mai, les importations en provenance d'Afrique ont augmenté de 15%, enregistrant leur 9e mois consécutif de croissance. Vins sud-africains, fraises surgelées égyptiennes, grains de café kényans, autant de produits africains de qualité qui affluent sur les marchés chinois. Le commerce extérieur est une fenêtre privilégiée pour observer l'économie chinoise. Sa résilience et son dynamisme reflètent la confiance et la puissance qui sous-tendent le développement de haute qualité de l'économie chinoise. Récemment, plusieurs banques d'investissement internationales, dont Morgan Stanley et Deutsche Bank, ont revu à la hausse leurs prévisions de croissance du PIB chinois pour 2026. Des multinationales comme l'américaine Eli Lilly, la française L'Oréal et l'allemande Merck ont élargi leur présence en Chine,
considérant les pays comme un moteur essentiel de l'écosystème mondial de

l'innovation. Ces bilans performants montrent au monde que le vaste marché chinois a toujours représenté une opportunité majeure et que l'économie chinoise reste un moteur incontournable de la croissance mondiale.

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8: Bonjour à tous, bienvenue dans In Vivo. Aujourd'hui dans In Vivo, nous vous présenterons l'histoire d'un citoyen belge, Gilbert Van Kerkhove, c'est son nom. Il est un vrai ami de Pékin et il va nous parler de ses 40 ans d'expérience en Chine, durant lesquels il a servi de pont entre les communautés étrangères et la Chine.
9: Moi j'aime bien le défi. Si c'est quelque chose de facile à faire, il n'y a pas de joie, il n'y a pas de plaisir. Mais quand on est placé devant un problème, on se dit comment est-ce qu'on peut trouver une solution comme ça ? Ça fait travailler le cerveau, il faut être créatif. Et c'est ça qui est bon, quoi. Donc, on devient vieux quand on arrête d'apprendre. Moi, j'apprends tous les jours. Je dis jamais que je connais la Chine. Je dis toujours que j'ai beaucoup de choses à apprendre de la Chine. Tous les jours, j'ai des choses à apprendre. Et je constate parfois que, bon, il y a des trucs que je ne connais vraiment pas. Et donc, bah, il faut qu'on apprenne. Mais quand on a cette disposition, il y a énormément de choses possibles à faire. Donc, c'est ça.
8: Originaire de Caen en Belgique, Gilbert Van Kerkhove est titulaire d'un master en ingénierie électronique. Sa première visite en Chine remonte à 1980 et il a travaillé pendant plus de 40 ans en Chine, principalement à Pékin, mais il a également travaillé quelque peu à Hong Kong et à Shanghai. L'arrivée en Chine de Gilbert Van Kerkhove a coïncidé avec le lancement de la politique de réforme et d'ouverture. Durant cette période, il a mis en œuvre le projet d'une centrale électrique dans la province du Henan, au centre de la Chine. Il a ensuite créé le bureau d'Aston pour la région de l'Est de la Chine à Shanghai. C'est aussi lui qui a sollicité et obtenu la construction avec succès de la ligne 3 du métro de Shanghai et de Shanghai Jinmao Tower. Toutes ces réalisations lui ont valu le prix Magnolia, une distinction qui récompense les étrangers qui ont contribué au développement de la municipalité de Shanghai. Il était impliqué dans les Jeux Olympiques 2008 de Pékin. Durant la préparation de ce rendez-vous sportif mondial, Gilbert Van Kerkhove a travaillé au sein de plusieurs départements du gouvernement de Pékin. Fin connaisseur de la Chine, il est fondateur d'une société de conseil en matière de gestion. Sa société propose des conseils stratégiques aux entreprises tant chinoises qu'étrangères. Gilbert Van Kerkhove nous raconte son histoire en Chine.
9: Ben, c'est une histoire un peu bizarre, à la limite, parce qu'il y a trop longtemps de ça. Ça fait plus de 40 ans quand même. J'avais toujours, quand j'étais jeune, j'avais quelque part un rêve d'aller en Asie. Et j'avais le globe, et je regardais toujours le globe, où il y avait l'océan Pacifique, les îles, l'Asie, etc., etc. J'en rêvais, sans vraiment connaître, parce que vous savez, à ce temps-là, on ne connaissait pas l'Asie, hein, chez nous, l'Asie, c'était trop loin. Et donc, je suis parti au Brésil. Après le Brésil, j'étais au Nigeria, et le Nigeria, ça ne tournait pas bien. Et finalement, tout à coup, on m'a offert une position pour venir travailler à Pékin. C'est donc en 1980, pour ouvrir le bureau d'une société belge. et en même temps représenter un consortium de sociétés belges avec une société française dedans, un consortium qui devait bâtir une centrale électrique au Henan, Pingdingshan, et donc qui était le premier prêt d'État à la Chine au fond. Donc c'était un projet quand même très important à ce moment-là, c'était un grand projet, aujourd'hui c'est moins grand. On m'a dit, tu ne dois pas aller en Chine parce que tu vas devenir dingue, c'est très difficile, etc. On m'a déconseillé. Mais bon, d'abord, le salaire était très intéressant. Le poste était aussi très intéressant parce que moi, je suis ingénieur. Mais on offrait donc d'ouvrir un bureau et faire plutôt marketing, vente et aussi suivi de projet. Et donc, c'était... un changement de profession, si vous voulez, très intéressant. Donc, j'ai dit, ah oui, oui, je prends. Et donc, je suis venu, mais sans jamais vraiment penser que j'allais rester aussi longtemps. Donc, bon, c'était le boulot. Je me suis installé tout début 81. Et ensuite, une année de plus, une année de plus. Et bon, 40 ans plus tard, je suis encore ici. Mais ce n'était pas vraiment voulu, quoi. Ce n'était pas programmé. Pas de dire, ah, je vais rester en Chine. Ah non, non, non. Même au contraire, c'était encore en 89, je suis parti à Hong Kong. Et ensuite, je suis parti en Thaïlande, où j'ai fait ce qu'on appelle Indochine-Birmanie, donc les quatre pays. Ensuite, je suis retourné au Brésil, etc. Et je pensais vraiment, bon, c'est mon adieu à l'Asie, je ne vais plus revenir, etc., c'est fini. Mais apparemment, sur ma tête ici, j'ai quelque chose de gravé qui dit « Monsieur Chine ». Et donc, même en étant en Thaïlande, en étant au Brésil, etc., il y avait toujours les connexions qui continuaient avec la Chine. Et j'ai travaillé à ce moment-là pour Alcatel, Alcatel-Espagne. Et Alcatel-Espagne m'a immédiatement de nouveau envoyé à Pékin en 95. Et c'était une décision un peu inattendue, si vous voulez. Et donc, je suis retrouvé à Pékin en 95, début 95. Et depuis là, j'ai pas quitté. Donc, là-bas, c'est direct, quoi. Depuis 95, sans interruption, je suis resté en Chine, dont 4 ans à Shanghai. Donc, aussi 95, 99. J'ai été à Shanghai, ensuite je suis retourné à Pékin simplement parce que j'avais cette maison que j'avais achetée en 95. Et d'ailleurs, quand on est parti à Shanghai, c'était même pas terminé, on était en train de construire. Ça, c'est un peu mon histoire, si vous voulez. C'était pas programmé, pas prévu. Ensuite, je me suis marié dans les années 80 avec Madame Sun Bin, et donc évidemment, ça a changé aussi pas mal de choses. Et donc, avec ma femme, on a toujours travaillé ensemble professionnellement. Mais on faisait un duo tellement intéressant que, bon, on a dû accepter. Déjà dans les années 80, ma femme avait aidé pour les problèmes qu'on avait avec le projet de la centrale électrique. Mais ensuite, à Shanghai, elle travaillait à ce moment-là pour Alstom. Donc, on était chez Alstom. Et elle s'occupait des relations publiques, moi j'étais le grand patron, et mais on travaillait donc très, très étroitement ensemble, et on a fait des projets tout à fait incroyables d'ailleurs, parce qu'on a fait des trucs quand même très inhabituels, ce qui m'a laissé une décoration de la ville de Shanghai, parce que bon, j'ai fait des trucs vraiment assez incroyables.
8: De retour de Shanghai, Gilbert Van Kerkhove assiste depuis le début des années 2000 les autorités municipales de Pékin dans les domaines d'études économiques et promotion des investissements étrangers. De janvier 2002 à la fin 2008, il s'est fortement impliqué dans les préparatifs des JO 2008 de Pékin en assistant directement la municipalité dans la collecte de fonds, le processus d'appel d'offres et la planification économique. Parmi les principaux projets réalisés, il y a le Nid d'Oiseau, le stade national et le Cupto, surnom du Centre national de la natation. Il a été récompensé en 2005 du prix de l'amitié, une distinction décernée par le Conseil des affaires d'État de Chine pour honorer sa contribution au développement de la Chine. De plus, en 2008, Vankerkov a reçu la carte de séjour permanent pour les étrangers vivant en Chine.
9: De fait que quand je suis retourné de Shanghai à Pékin, immédiatement en début de l'année 2000, il y a Pékin qui m'a appelé. Et donc c'est le tour de faire quelque chose à Pékin. Donc j'ai commencé immédiatement en 2000 à travailler avec ce qui existe encore, c'est Beijing Foreign Investment Bureau. BFISC, Beijing Foreign Investment Service Company, ça s'appelle. Et à cause de ça, parce que bon, évidemment c'est le gouvernement de la ville, à cause de ça je suis immédiatement tombé dans le monde des Jeux Olympiques. Deux semaines après que la Chine a gagné 2008, on m'a déjà appelé pour, c'était le vice-maire de Pékin qui m'a appelé pour dire il faut nous aider parce qu'il faut organiser un lunch et il n'y a personne, on ne sait pas comment faire, etc., etc., vous allez faire ça. Okay. Donc ça c'était déjà au mois de juillet 2001, donc c'était je crois le 13, ils ont obtenu 2008. Et ce qui fait que par la suite, j'ai été appelé par ce qu'on appelle Beijing Development and Reform Commission, Beijing Fagaway, et qui m'a appelé, qui m'a dit, écoutez, on a un petit problème. Je me dis, c'est quoi votre problème? Ben, on a les Jeux Olympiques qui viennent en 2008. Oui, alors, ben, il faut construire tous les stades. Et on ne sait pas très bien comment s'y prendre. Est-ce que vous pouvez trouver les investisseurs? Est-ce que vous pouvez lancer tous les projets? OK. C'est évidemment un défi colossal. Ça y est, hein, les stades sont là, hein, donc on a réussi. Et donc c'est pour ça que j'ai été décoré par Wang Qishan d'abord, et ensuite par le vice-premier, Madame Wu Yi, à cause de ça, parce que j'ai fait aussi des trucs assez spéciaux, disons comme ça.
8: De nature très ouverte, Gilbert Vankerkov n'a pas eu des difficultés pour s'adapter dans la société chinoise en pleine mutation depuis maintenant 4 décennies. D'ailleurs, la diversité des activités qu'on peut trouver à Beijing, pour lui, constitue une principale attractivité de la capitale chinoise.
9: Il faut commencer par la vie professionnelle, parce que c'est ça quand même le moteur, si vous voulez, de tout, toute notre vie ici. Il n'y a pas d'endroit dans le monde, je crois, où les choses bougent avec la vitesse qu'on a vue dans les 40-50 années passées de la Chine. Il n'y a pas d'endroit au monde comme ça. J'étais juste en train, avant que vous ne veniez ici, j'étais en train de regarder quelque chose qui est dans mon mobile aussi. On a découvert des anciennes photos de Pékin du 19e siècle et du début du 20e siècle. Alors quand on voit évidemment comment la Chine était à ce moment-là, il y a 100 ans, il y a 50 ans, alors on compare ça avec la Chine d'aujourd'hui. Un changement colossal qui est donc tout à fait en dehors du commun dans tout le monde. Il n'y a pas de pays, il n'y a pas de ville au monde qui a évolué comme ici. Donc ici, tout bouge. On n'est jamais ennuyé, donc il y a toujours quelque chose à faire. Et donc c'est extrêmement challenging, c'est un défi quotidien. Et Dieu sait que donc, moi j'ai dû faire face à plusieurs défis, aussi bien à Shanghai comme à Pékin, plusieurs. Alors c'est ça qui amuse, si vous voulez, professionnellement, qu'on est placé devant des tâches qui semblent tout à fait insurmontables. Donc moi, je suis un peu connu presque comme Monsieur Project Impossible. Donc quand c'est impossible de le faire, on appelle Vankerkov. Donc j'ai été d'ailleurs appelé officiellement ici comme le pompier de la ville. Donc quand il y a le feu à la baraque, ben, on appelle Gilbert, c'est lui qui va éteindre le feu. C'était très marrant parce que ça a été publié dans les magazines de Pékin comme ça. Et donc ça, c'est un défi qui, moi,

qui m'a toujours fortement intéressé. Il faut avoir évidemment une disposition pour pouvoir exécuter ça. Et je crois que c'est là-bas où je suis très content de ma formation comme ingénieur, parce que quand j'ai fini mes études d'ingénieur en Belgique, j'ai trouvé que quand je suis sorti, je connaissais rien du tout. Mais j'avais appris une chose, c'était comment apprendre. Et ne jamais dire non à un nouveau défi. De simplement, on a un nouveau défi, ben on ne dit pas non, on le regarde, on constate qu'on ne connaît pas la matière, ben on étudie la matière, on va se renseigner à gauche et à droite, etc. On découvre tout. Il faut être ouvert pour des nouvelles choses, donc ce que moi j'ai toujours fait. Alors c'est pour ça que j'ai fait de tout, dans tous les domaines possibles et impossibles. Et ça, c'est donc un challenge intellectuel, professionnel, très intéressant. Et je crois que ça, c'est quelque chose qui m'a toujours attiré. Bon, maintenant, je suis officiellement à la retraite, mais bon, bien que je suis 6 ou 7 ans à la retraite, j'ai plein de boulot encore. Bon, je travaille encore avec le gouvernement, beaucoup. Je manage un groupe de spécialistes étrangers sous la tutelle de l'organisation la plus importante en Chine, qui est donc State Administration for Foreign Expat Affairs. Mais donc on est toujours occupé et on s'ennuie jamais. Donc ici, il y a un mélange très intéressant de sujets. Même si on est soi-disant à la retraite, on peut s'occuper très très bien. En plus, et ça je regrette un peu à la limite, à Pékin, je crois, c'est la ville la plus importante en Chine en matière de culture. Il n'y a pas de ville en Chine qui a le même nombre de musées. Je crois que j'en ai visité peut-être 10% des musées à Pékin, parce qu'il y a un musée de tout à Pékin. On peut s'imaginer n'importe quoi, il y a un musée de ça à Pékin. Donc, si on se balade à Pékin tous les jours, voir un autre musée, je crois qu'on peut en faire 360 par an, honnêtement. Donc, il y a un bagage culturel extrêmement important ici, beaucoup de choses à découvrir, beaucoup d'étrangers adorent ça. Moi, je vois tous les jours les étrangers qui se baladent dans les Hutongs, qui vont explorer les anciens bâtiments, qui vont explorer la vie culturelle, l'artisanat, l'histoire. Enfin, donc, et là, ça, c'est l'attraction de Pékin, si vous voulez.

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1: Il faut toujours essayer de comprendre l'autre côté, il faut comprendre l'environnement chinois, mais il faut aussi comprendre l'environnement étranger. Donc, quand il y a une société étrangère qui vient ici, elle a aussi ses contraintes. En Europe, aux États-Unis, il y a des choses qu'ils peuvent faire, il y a des choses qu'ils ne peuvent pas faire. Ils ont aussi des obligations. Alors les Chinois, ils ont d'autres obligations. Donc on est devant deux situations tout à fait différentes. Donc il faut comprendre les deux côtés. Donc moi, j'essaye d'analyser les deux côtés. Et ensuite, on essaye de voir comment on peut trouver une entente. Ça, c'est l'approche. Là.
2: Courageux, enthousiaste et déterminé, Gilbert Van Kerkhove ne recule jamais devant les défis et ne dit jamais non face aux difficultés. Grâce à ses nombreuses années en Chine, il a accumulé une connaissance approfondie de la Chine et parvient souvent à construire un dialogue constructif entre les entités commerciales étrangères et leurs partenaires chinois.
1: Par exemple, quand j'étais à Shanghai, où j'ai relancé tous les métros fonds en Chine, par le biais de la ligne de métro à Shanghai, là-bas c'était différent. C'était pas que je devais chercher des investisseurs, parce que mais là-bas j'ai travaillé beaucoup avec l'ambassade de France, avec le gouvernement français. Donc j'ai pu obtenir un emprunt de l'État français à des conditions formidables pour la ville de Shanghai. Mais là-bas, c'était plutôt l'équipe Gilbert et Sun Bin qui a travaillé ensemble, parce que nous, on sait plus ou moins comment ça marche dans le gouvernement chinois. Et beaucoup de gens ne connaissent pas, ils n'ont aucune idée comment ça fonctionne, donc comment il faut demander les autorisations, donc c'est vraiment, il faut aller étape par étape, par étape, par étape, et donc c'est très compliqué, et il faut vraiment avoir des connexions avec le gouvernement pour comprendre d'abord comment ça marche. Si on n'a pas de bon contact, on ne va pas vous expliquer comment ça marche, comment il faut faire. Donc il faut aussi avoir une approche qui est bien reçue du côté chinois, qu'ils veulent bien vous aider parce qu'ils comprennent que vous essayez d'aider la Chine. Par contre, pour les Jeux Olympiques, donc en 2002, là, c'était tout à fait différent. Mais là-bas, encore une fois, ce n'était pas que j'étais un génie, etc. Non. Quand il faut demander de l'aide, il faut savoir à quelle porte il faut frapper. Et donc moi, j'ai envahi toutes les ambassades à Pékin, des grands pays, les États-Unis, la Grande-Bretagne, la France, l'Allemagne, etc., etc., etc. Pour moi, knock-knock on the door, et je dis, c'est moi, Van Kerkhove, carte de visite du gouvernement de Pékin. Ça, c'est pas possible, ce monsieur travaille pour le gouvernement de la ville. Coup de téléphone au ministère du Commerce, on a ici un monsieur qui dit « Oui, l'enfant, oui, on connaît, oui, c'est... Ah bon, ah bon. » T'as cette gêne de vous, Diane. Et donc, mais là-bas, je suis très têtu, donc j'ai frappé à toutes les portes et j'ai évidemment mis en place une philosophie d'approche pour le projet. Donc j'ai aussi fait changer l'approche de la ville de Pékin de comment faire les projets. Donc finalement, j'ai dit il faut absolument qu'on fasse ça par une approche PPP, Public-Private Partnership. Moi, j'ai plutôt fait mon catéchisme en termes de PPP, quoi. Donc moi, j'ai mis en place un peu les règles du jeu de comment les investisseurs pouvaient faire part donc de ce projet en investissant. Et donc, là-bas, au début, évidemment, ce n'était pas évident. Et je me rappelle un jour, j'avais un dîner en privé, je crois d'ailleurs, j'étais au Beihai Park, dans un restaurant, quelque chose comme ça, avec un ministre belge des travaux civils. Et le monsieur m'a dit, « Monsieur Van Kerkhove, je vois tout votre enthousiasme de trouver des investisseurs dans des complexes sportifs, mais je vous dis une chose, vous n'allez pas réussir. Parce que ça ne se fait pas, il n'y a personne qui veut investir dans ces dans ce type de projet. Et croyez-moi, j'ai 20 ans d'expérience. Alors bon, le monsieur n'a pas tenu compte de moi, Van Kerkhove étant très têtu. Et donc, j'ai trouvé tous les canaux, etc. Donc, j'ai changé aussi l'approche du projet. Pékin voulait faire ça en un trait. Alors, j'ai dit à la ville de Pékin, non, ça ne marche pas. Il faut aller en deux étapes. Une première étape de préqualification. Et la deuxième étape, c'est vraiment les adjudications, comme il faut. Et donc, ce qu'on a fait, et le premier round, donc les préqualifications, c'était un très grand succès. On a eu 180 sociétés qui se sont placées, qui se sont préqualifiées. Ensuite, moi, j'ai fait le mariage des sociétés pour qu'ils travaillent ensemble comme un groupe, comme un consortium, pour pouvoir exécuter le projet. Parce que donc le projet, il y avait donc l'investissement, la construction, l'opération, l'entretien, etc., etc. Donc toutes ces facettes devaient être exécutées comme il faut. Donc moi j'ai mis en place ce qu'il fallait faire. Donc quel était l'ABCD de ce projet. Et donc j'ai dit à toutes les sociétés, bon, c'est comme ça que vous devez opérer. Et c'est comme ça que vous devez faire une offre à la ville de Pékin. Et on va en tenir compte. Et donc, moi, j'ai fait aussi donc, le dépouillement des offres pour le nid d'oiseau. Donc, c'est pas moi tout seul, évidemment, on avait toute une équipe. Hein. Donc, chaque offre, c'était comme ça, de papier. Et donc, on avait toute une équipe. Moi, j'ai regardé toutes les offres, pratiquement toutes les pages. Mais donc, on avait toute une équipe qui allait, qui donnait les points. Comme on fait ça d'ailleurs dans le dépouillement, on donne des points pour le financement, pour ceci, pour cela, pour ceci, pour cela. On met ça en grand Excel avec tous les points. Et ensuite, on peut voir qui a gagné, qui a le plus de points. Donc, dans les approches donc, que je venais de dire, qui étaient évidemment donc financement, etc., etc., etc., quoi. Donc là-bas, l'approche, c'est simplement, il faut apprendre. Donc, ce que moi j'ai fait une étude de 1000 pages. Que j'ai livré à la ville de Pékin une étude sur les Jeux Olympiques, de comment faire et de comment ne pas faire. Et donc j'ai étudié les grands Jeux Olympiques qui ont été exécutés un peu partout dans le monde, donc, par exemple au Canada, en Espagne, en France, etc. Et donc où j'ai regardé où ça a bien tourné, où ça a mal tourné. Donc, pour apprendre les leçons, donc pour voir, bon, ça c'est bien, ça c'est pas bien, donc il faut qu'on fasse attention, etc., etc. Donc, j'ai fait une analyse de tout ça. Alors, j'ai emmené les gens de la ville de Pékin, j'ai organisé des tours en Europe. Donc, j'ai emmené les gens de la ville à faire un tour en Europe pour inspecter la préparation des Jeux à Athènes. Donc, on a visité tous les sites en construction à Athènes, on a eu toutes les discussions, donc tout ça, c'est moi qui ai organisé. Et ensuite, on est allé en Allemagne, on est allé à Paris, on est allé à Barcelone, on est allé à Londres, on a été reçu par le maire de la ville de Londres. Et donc, moi, j'ai donc appelé les gens pour donner un séminaire aux autorités de la ville de Pékin pour expliquer de comment on pouvait aborder un tel projet. Donc cela, ça demande évidemment beaucoup de préparation.
2: Pour Gilbert Van Kerkhove, la croissance spectaculaire de la Chine est due principalement à la planification claire et détaillée élaborée par le gouvernement dans le cadre de la mise en œuvre des projets de développement.
1: Ce que je veux dire tout d'abord, c'est que le succès de la Chine, c'est dû en grande partie

0: au fait qu'il y a un plan quinquennal. C'est quelque chose qui n'est pas connu dans nos pays européens. En Chine, on a quand même tout un appareil pour la préparation du plan quinquennal. Moi, j'ai aussi travaillé pour la ville, pour le plan quinquennal de la ville, avec Guo Jinglong. J'étais donc le seul étranger conseiller de Guo Jinglong pour le plan quinquennal. Donc, j'ai beaucoup de respect pour le plan quinquennal. Aussi, pas seulement qu'il y a un plan quinquennal, c'est un plan quinquennal d'ailleurs, il est fait avec beaucoup de préparation sérieuse par les spécialistes. C'est pas des trucs politiques, c'est vraiment fait d'une façon scientifique, économique en détail. Et une fois que la Chine décide de faire quelque chose, ils le font. Est-ce que je peux citer un exemple? Il n'y en a pas beaucoup auxquels je dois réfléchir longtemps. Vous prenez tous les réseaux ferroviaires de Chine, les trains à grande vitesse. Mais quel est le pays au monde qui a fait ça? Chez nous, en train de discuter de n'importe quoi, le TGV français, il est resté en arrière. Aux États-Unis, ils ont de la mitraille qui roule sur les rails. Ils n'ont même pas de train qu'on peut appeler un train aux États-Unis. Donc c'est dramatique, quoi. Mais en Chine, on a décidé, bon, on fait des milliers, des milliers, des milliers de kilomètres. Donc là-bas, l'avantage de la Chine, c'est qu'une fois qu'on a décidé de faire quelque chose, on l'exécute. Et on l'exécute vite. Le soir, vous allez en ville, vous voyez plutôt, tout à coup, vous voyez des camions à côté de la rue avec des bulldozers dessus. Vous revenez le matin, on a déjà fait la tranchée, on a déjà mis les nouveaux tuyaux, on a déjà fermé la tranchée, on a mis l'asphalte dessus et c'est parti. En 24 heures. C'est l'avantage de la Chine. Et c'est pour ça que, bon, évidemment, c'est très important que les plans quinquennaux au niveau national et local soient bien faits. Mais je crois que ça, c'est un des grands secrets. Et dans mon bouquin, d'ailleurs, j'en parle, que je dis un des grands avantages de la Chine, qu'ils ont des plans quinquennaux, qu'ils ont une vision à long terme, pendant que l'Europe et les États-Unis n'ont pas. Alors évidemment, ils se plantent parce que tout à coup, ils voient qu'ils n'ont rien fait pour certaines industries. Alors tout à coup, c'est le chaos, c'est la panique, etc. Donc en Chine, on évite ça. Ensuite, je crois qu'on a quand même, jusqu'avant le virus, on a quand même laissé la place en Chine aux entrepreneurs. Donc quand on voit tout ce qui s'est passé comme développement, c'est assez incroyable. Moi, je suis aussi censé être grand spécialiste en tourisme, officiellement. Et donc, je faisais partie du groupe des plus grands spécialistes de tourisme en Chine. Et donc, je suis allé avec ces groupes pour aller inspecter des régions en Chine pour évaluer le potentiel touristique. Super intéressant. On a fait un film de ça, deux films. C'est lié au fleuve Yangtze et aux affluents. Quand j'ai participé à ce film, il fallait voir les régions que j'ai traversées. Je dis, merde, la région de Chongqing, la grande municipalité de Chongqing, au fond, c'est Sichuan. Ah, c'est pauvre, ça. Quoi? C'est pauvre? Ah, zut! C'est pas pauvre du tout. Je suis passé dans ces villes modernes comme tout. Évoluer, mais c'était vraiment incroyable. Là-bas, on constate l'avancement qu'on a fait et les autoroutes qu'ils ont construites dans toute cette région, Sichuan. Alors, pour faire des autoroutes là-bas, je peux vous dire, c'est pas facile, hein. Les ponts que j'ai faits là-bas, oh mon Dieu, il fallait pas regarder par la fenêtre, hein. Oh, des ponts vraiment gigantesques dans l'air, des tunnels de dizaines de kilomètres. Je regardais toujours le tunnel quand je rentrais dans cette terre. Il a combien de kilomètres? Oh, 4 kilomètres. Oh, c'est un petit, là. Ah, celui à la 15 kilomètres. Ah, ça va déjà mieux, ça. Mais enfin, c'est incroyable. On a développé toute cette région centrale de Chine. Ça a été aussi une décision politique. Avant, c'était la côtière, les zones côtières qui étaient les riches, etc., etc. Mais ensuite, la Chine a dit, oh merde, il faut développer le centre et l'ouest de la Chine. Bah, ils ont mis le paquet. Et donc là-bas, avant, c'était plus cher d'envoyer un conteneur de Chengdu à Shanghai que de Shanghai aux États-Unis. Maintenant, c'est plus vrai. parce que maintenant on a tout changé, il y a les autoroutes, etc. Donc si vous voulez, le secret est là, le dynamisme de l'économie, mais aussi, je crois, la sagesse parfois, discuter, critiquer du gouvernement de lancer ses grands projets. Très souvent, les étrangers disent que oh, les Chinois ils font ces projets dans les nuages. Moi, je suis pas d'accord avec ça. Et bon, on voit parfois des lignes ferroviaires qui sont encore peu fréquentées. Mais vous avez déjà pris les trains à haute vitesse en Chine? J'ai pas l'impression que les trains sont vides. Hein. Je peux vous dire que parfois c'est difficile d'avoir un ticket parce que maintenant c'est beaucoup plus facile d'aller en train que d'aller en avion. Et donc, vous voyez, donc ça a ouvert des régions entières en Chine, ont à développer l'économie d'une façon incroyable. Donc, il y a beaucoup de facteurs là-bas. Il y a un autre facteur où il y a des points d'interrogation, c'est l'éducation. Il y a beaucoup de choses à améliorer dans le secteur de l'éducation. Et aujourd'hui, on a beaucoup de points d'interrogation sur ce niveau-là. Mais je crois qu'il y a un ensemble d'éléments qui ont fait changer la Chine à une société super avancée en 50-60 ans. Alors, sur le plan aussi de la société, il y a eu énormément de changements. Ce que moi j'ai étudié pendant tout un temps, j'ai voulu écrire un livre là-dessus, j'ai commencé, j'ai dû m'arrêter, c'était trop complexe. C'est le changement dans la société chinoise. Quand vous voyez comment la Chine était comme société dans les années 80, et aujourd'hui, vous regardez comment est la société maintenant, c'est un autre monde. C'est tout à fait un autre monde. Maintenant, la Chine, comme société, a énormément évolué. Évidemment, il y a encore des problèmes, c'est sûr, mais où y a-t-il pas de problème? Regardez l'Europe, regardez les États-Unis, avec l'immigration ou la migration et le racisme et tout ça. Vous croyez que c'est bien toujours là-bas? C'est pas du tout vrai, hein? Il y a des gros problèmes, hein, avec le manque d'emploi ou le manque de travailleurs. Donc on peut facilement critiquer. Mais je crois qu'ici, il y a eu des changements vraiment dramatiques dans la société. Donc ça, c'est un peu le secret de la Chine, quoi. C'est que l'intervention du gouvernement dans le développement de l'industrie, je crois que c'est très souvent une bonne chose, ce qui manque dans nos pays à nous.
1: Gilbert Van Kerckhove considère Pékin comme sa maison. Il estime c'est à Pékin qu'il éprouve le plus de sentiments d'appartenance.
0: C'était jamais programmé, mais disons qu'au fil des années, de plus en plus, j'ai trouvé que Pékin, c'était ma deuxième terre natale. Et que donc c'était, comme on dit en Chine, mon chef-lieu, c'est Pékin, c'est Beijing. Et quand on me dit, vous allez rentrer chez vous, je dis, oui, je vais rentrer à Pékin. Ah bon? Pas en Belgique? Non, non, non, à Pékin. Oh, dans la diarche, Beijing. Donc, oui. Alors aujourd'hui, évidemment, la situation a beaucoup évolué, pas toujours dans le bon sens, mais quand même, j'appartiens à un groupe d'étrangers qui considèrent quand même la Chine et Pékin comme leur endroit à eux, quoi. Donc, où ils se sentent chez eux et où ils voudraient rester, quoi. Donc, comme ça, une année plus une année, donc ça fait 40 années et décembre de l'année passée, donc c'est presque un an maintenant, j'ai fêté mes 40 ans, exactement mes 40 ans de Beijing, dans le restaurant Morel. Et j'ai fait une petite partie là-bas. Et c'était très marrant parce que, sans vouloir, j'ai découvert ça le jour après, que j'avais au fond invité 40 personnes pour mes 40 ans. Et je ne savais pas. Et c'était le restaurant m'avait dit. Maximum 36 ou 37 personnes, parce que la capacité, etc. Mais ensuite, on a rajouté des gens, on était à 40. Et je dis, ensuite, alors, c'était pas voulu, mais c'était super simple. Et donc, c'était bien, quoi. Quand les gens me disent, Gilbert, tu vas pas prendre ta retraite, tu vas pas rentrer en Belgique, je dis, mais qu'est-ce que je vais faire en Belgique, moi? Ici, ça bouge toujours, tous mes amis sont ici. En Belgique, j'ai plus de liens, sauf ma fille, qui est là-bas. Mais ici, on a donc une vie sociale très intense. Bon, Pékin est quand même une ville très internationale où on peut On a tous les restaurants qu'on peut s'imaginer, on peut quand même acheter pratiquement tout ce qu'on veut. Donc, il y a quand même une offre de services et de loisirs et de choix professionnels ici qui n'ont pas égal dans un autre pays. Pour moi, j'ai aucune idée aujourd'hui de quitter la Chine. Même si je disais, bon, je ne vais pas rentrer en Belgique parce qu'il pleut trop en Belgique, je vais aller dans un autre pays. Je ne sais pas non plus où je pourrais aller. Il y a des gens qui me disent, un ami à moi qui est au Portugal, et ça lui plaît très très bien, je parle le portugais aussi, donc ça va. Et donc, à la limite, je pourrais aller au Portugal, mais bon, je n'ai pas de lien avec le Portugal. Donc c'est ça un peu le problème, si vous voulez.
1: Oui.
0: Donc, pour ça, c'est très facile de dire, je m'en vais, mais je vais où? Et donc, je reste à Pékin et donc je continue à suivre d'assez près l'économie et la politique. Très souvent, je donne des informations, ma vision personnelle, par exemple à l'ambassade de Belgique, pour leur faire part un peu qu'est-ce qui se passe en Chine, quels sont les problèmes actuels, même politiques, économiques, quel est l'impact du Covid, etc., quelle est la situation des étrangers. Et donc, moi, je me renseigne beaucoup, donc tous les jours, je suis sur l'ordinateur, je regarde les nouvelles de tout azimut international, local, le South China Morning Post, etc., China Daily, enfin un peu de tout, quoi. Et donc, je me renseigne pas mal pour rester informé de la situation. Je suis tout ça un peu, et ça demande du temps, hein. Ça demande donc de l'attention, de s'informer, de lire, d'écouter, de parler avec les gens.

Voilà, c'est la fin de cette émission d'Invivo. Merci de l'avoir suivi. 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Au revoir et à la prochaine.

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La bourse de Shanghai a annoncé récemment avoir approuvé la demande d'introduction en bourse d'Unitree Robotics sur le marché STAR, dédié aux entreprises technologiques innovantes. L'entreprise est en passe de devenir la première société spécialisée dans les robots humanoïdes à être cotée en Chine. Elle prévoit de lever 4 202 milliards de yuans, 533 millions d'euros. Unitree a expédié plus de 5 500 robots humanoïdes en 2025, hors modèle à roues équipées de deux bras, ce qui lui permettrait d'occuper la première place mondiale en volume de livraison. L'entreprise a également renoué avec la rentabilité. Après une perte nette en 2023, elle a dégagé un bénéfice net de 12 millions d'euros en 2024 et 36,5 millions d'euros en 2025. Alibaba poursuit sa course dans l'intelligence artificielle avec Meo, un nouvel outil capable de créer des sites Internet et des applications sans écrire une seule ligne de code. L'utilisateur décrit simplement son projet en langage naturel et l'IA génère automatiquement une application complète en quelques minutes. L'outil permet également un déploiement direct sur Alibaba Cloud, renforçant l'écosystème du géant chinois du numérique. Avec cette plateforme, Alibaba cherche à séduire un public bien plus large que les seuls développeurs, entrepreneurs, PME, créateurs de contenu ou simples particuliers. Le 7 juin a marqué le premier jour de l'examen national d'entrée à l'université, également connu sous le nom de Gaokao. Durant cette période, différentes régions ont utilisé des systèmes de patrouille intelligents et des bordiques de sécurité intelligents afin de prévenir toute fraude. À Beijing, l'accès aux lunettes connectées a été interdit formellement et à Guangzhou, le centre d'examen a renforcé la capacité des bordiques de sécurité à détecter les dispositifs portables dissimulés tels que les lunettes connectées. Des systèmes de patrouille intelligents basés sur l'IA ont également été déployés dans de nombreux centres d'examen. Selon les dernières données fournies par l'Association chinoise des constructeurs automobiles, de janvier à mai 2026, 32 modèles de véhicules à essence ont connu une baisse de prix, soit 13 de plus qu'à la même période l'année précédente. Sur l'ensemble du marché, 77 modèles ont vu leur prix diminuer de janvier à mai de cette année. En mai dernier, le prix moyen d'un véhicule neuf à essence, après réduction, était de 166 000 yuans, soit une baisse moyenne de 25 000 yuans, représentant une diminution de 15%. Les exportations chinoises de véhicules de tourisme à énergie nouvelle ont bondi de 112,6% en mai par rapport à l'année précédente, pour atteindre un total de 424 000 unités, selon les données publiées lundi par une association du secteur. Les véhicules électriques à batterie ont représenté 59% des exportations de véhicules à énergie nouvelle, contre 66% enregistrés un an plus tôt. Les véhicules électriques de petite taille ont représenté

0: dans des 54 % des exportations de véhicules électriques à batterie en mai, contre 51% au cours du même mois l'année dernière. La Chine a lancé lundi la construction d'un gigantesque projet de voies navigables sur le fleuve Yangtze. Ce projet comprend ce qui devrait devenir la plus grande écluse fluviale du monde afin de répondre à la demande croissante en matière de transport fluvial sur le troisième plus long fleuve du monde. La Chine va construire et moderniser environ 670 000 km de canalisations souterraines urbaines au cours de la période du 15e plan quinquennal. Le pays compte actuellement quelque 3,9 millions de kilomètres de canalisations de ce type et environ 7 600 km de tunnels de services publics intégrés. Des systèmes de surveillance intelligents seront également installés pour permettre une gestion des risques tout au long du cycle de vie des infrastructures urbaines. L'Adora Magic City, le premier grand navire de croisière construit en Chine, a quitté Shanghai samedi dernier, marquant le lancement de la première croisière sans destination de l'histoire du pays. Contrairement aux croisières traditionnelles, ce nouvel itinéraire prévoit un départ et un retour du navire à son bord d'attache, sans aucune escale, en naviguant exclusivement en haute mer. Ce voyage de 3 jours et 2 nuits du samedi au lundi matin offre aux passagers une expérience immersive et relaxante sans avoir à se presser d'un bord à l'autre. L'opérateur a enrichi son offre de divertissement à bord avec notamment des spectacles d'humour, des numéros de magie, des soirées à thème et un service de restauration tardif. Le Forum de coopération agro-technologique et industrielle Chine-Afrique 2026, ainsi que le Salon international de l'agriculture et de l'alimentation en Afrique, se sont organisés du 9 au 11 juin à Nairobi, au Kenya. Pour la première fois, l'événement adopte le modèle Forum plus Salon, visant à favoriser les échanges politiques, technologiques, commerciaux et d'investissement. 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
3: Bienvenue à Cogito. Les dernières données publiées par la Chine dépassent les attentes du marché. Un constat, le commerce extérieur de la deuxième économie mondiale affiche de belles performances de janvier à mai. Selon les chiffres dévoilés mardi 9 juin par l'administration générale des douanes, la valeur totale des importations et exportations de marchandises chinoises a atteint 20 680 milliards de yuan sur les 5 premiers mois de l'année, soit une hausse de 15,3% par rapport à la même période de l'année précédente. Une dynamique de croissance stable se poursuit. Dans le détail, les exportations ont grimpé à 11 910 milliards de yuan, plus de 11,8%, tandis que les importations se sont élevées à 8 770 milliards de yuan, plus de 20,5%. Le volume mensuel des échanges a dépassé les 4 000 milliards de yuan pour le troisième mois consécutif. Les performances du commerce extérieur chinois renforce la confiance du marché dans le développement des hautes qualités de l'économie chinoise. Dans un contexte marqué par l'instabilité internationale, l'intensification des conflits géopolitiques et la flambée des prix de l'énergie, comment expliquer les résultats aussi brillants? Depuis le début de l'année, la Chine a pleinement tiré parti des atouts globaux. Complétude de son système industriel, dynamisme de ses acteurs économiques, diversité de son marché, pour mettre en œuvre avec précision une série de mesures coordonnées. Réduction des taxes et charges, facilitation des échanges commerciaux. Ces mesures ont favorisé la croissance régulière des importations et exportations et permis de contrebalancer efficacement les changements de l'environnement extérieur. Au-delà du volume, la structure du commerce extérieur chinois continue de s'orienter vers

l'innovation et l'excellence. Depuis le début de l'année, les produits de haute technologie chinois sont prisés dans le monde entier. Sur les 5 premiers mois, les exportations de produits mécaniques et électriques à forte valeur ajoutée ont augmenté de 18,4%. Celles des produits liés à l'intelligence artificielle ont progressé de plus de 50%. L'optimisation continue de la structure du commerce extérieur chinois témoigne de la capacité d'innovation industrielle et de l'adaptabilité des entreprises chinoises. Exemple, les véhicules à énergie nouvelle. Selon le dernier rapport de l'Agence internationale de l'énergie, sur 10 voitures électriques vendues dans le monde, 6 proviennent d'entreprises chinoises. En mai, les exportations des véhicules à énergie nouvelle du géant automobile chinois BYD ont bondi de 80,7%. Des motos électriques adaptées aux roues complexes d'Amérique du Sud, aux équipements solaires dotés de batteries supplémentaires pour les jours pluvieux en Asie du Sud-Est, le Made in China répond aux besoins diversifiés des utilisateurs grâce à ses solides atouts techniques, insufflant ainsi une dynamique inépuisable à l'économie mondiale. La Chine ne se contente plus d'être l'usine du monde. Elle aspire aussi à devenir le marché du monde. Sur les 5 premiers mois, les importations chinoises ont augmenté de 20,5%, un taux supérieur à celui des exportations et à la croissance globale des échanges. Cela témoigne d'une reprise de la demande intérieure, d'une libération continue de la dynamique endogène de l'économie et bénéficie d'une forte impulsion politique. Avec le bon démarrage du 15e plan quinquennal, la montée en gamme du secteur manufacturier stimule directement la demande des entreprises chinoises en équipements et matières premières. Parallèlement, la Chine élargit activement son ouverture autonome et partage sans cesse ses opportunités avec le reste du monde. Depuis le début de l'année, la série d'événements, je cite, partager le grand marché, exporter vers la Chine, fin de citation, s'est multipliée dans de nombreuses régions du pays, attirant efficacement des produits de qualité du monde entier. Autre fait marquant, depuis le 1er mai dernier, la Chine a instauré une politique de droits de douane nuls pour l'ensemble des 53 pays africains avec lesquels elle entretient de relations diplomatiques. Une mesure qui a directement stimulé les échanges avec l'Afrique. Sur les 5 premiers mois, les importations et exportations entre la Chine et les pays africains ont pour la première fois dépassé les 1 000 milliards de yuan sur une période comparable, soit une hausse de 18,2%. En mai, les importations en provenance d'Afrique ont augmenté de 15%, enregistrant leur 9e mois consécutif de croissance. Vins sud-africains, fraises surgelées égyptiennes, grains de café kényans, autant de produits africains de qualité qui affluent sur le marché chinois. Le commerce extérieur est une fenêtre privilégiée pour observer l'économie chinoise. Sa résilience et son dynamisme reflètent la confiance et la puissance qui sous-tendent le développement de haute qualité de l'économie chinoise. Récemment, plusieurs banques d'investissement internationales, dont Morgan Stanley et Deutsche Bank, ont revu à la hausse leurs prévisions de croissance du PIB chinois pour 2026. Des multinationales comme l'américaine Eli Lilly, la française L'Oréal et l'allemande Merck ont élargi leur présence en Chine, considérant le pays comme un moteur essentiel de l'écosystème mondial de l'innovation. Ces bilans performants montrent au monde que le vaste marché chinois a toujours représenté une opportunité majeure et que l'économie chinoise reste un moteur incontournable de la croissance mondiale.

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8: Bonjour à tous et bienvenue dans notre émission Carnet de route. Je suis Manon. Aujourd'hui, nous poursuivons la nouvelle série passionnante Voyage à la découverte des 100 noms de familles chinois. Cette classification traditionnelle des noms chinois qui remonte à plus de 1000 ans. Et je ne sais pas si vous connaissez l'expression tourisme généalogique. C'est très en vogue comme ces dernières années. De nombreux Chinois d'outre-mer ont exprimé leur envie d'aller aux recherches de leurs origines en Chine. Eh bien, on va leur rendre service. On va essayer de retracer les lieux qui sont liés à leurs origines. Suite à l'exploration du nom chinois Huang, aujourd'hui, on va à la découverte des origines du nom chinois Lin. Pour nous accompagner dans cette émission, c'est mon collègue Rogo. Bonjour Rogo.
9: Bonjour Manon et bonjour à nos chers auditeurs.
8: Lors de nos deux émissions précédentes, on a exploré ensemble les lieux liés aux origines du nom chinois Huang. Eh bien aujourd'hui, on va partir pour les recherches des origines du nom Lin, qui, selon mes recherches, est porté par plus de 25 millions de personnes. C'est du lourd, n'est-ce pas, Rogo?
9: Oui, franchement, Manon, j'adore quand on me demande de parler du nom Lin. C'est comme ouvrir un livre d'histoire vivant. Ça m'a pris des années avant de comprendre toutes les ramifications de ces noms et honnêtement, c'est fascinant.
8: Oui, d'accord. Alors, commençons par une question simple. Pourquoi le nom Lin est-il tellement important? Je veux dire, 25 millions de personnes portent le nom Lin. C'est incroyable.
9: Ah oui, c'est vrai que quand on met ça en chiffres, c'est dingue. Mais attendez, vous savez combien il y a de Dupont en France?
8: Non.
9: C'est un peu pareil, sauf que Lin est encore plus courant.
8: Mm-hmm.
9: C'est l'un des 10 plus grands noms de famille en Chine.
8: Mm-hmm.
9: Imaginez si vous allez dans une classe chinoise, il y a probablement 3 ou 4 enfants qui s'appellent Lin. C'est incontournable.
8: Ah, 3 ou 4 dans une même classe. D'accord, je comprends mieux maintenant. Et Hugo, j'ai hâte de savoir d'où vient ce nom. Et quelle est son histoire ? On va parler de ça juste après une pause musicale.

0: De retour dans l'émission Carnet de route aujourd'hui, nous poursuivons notre nouvelle série passionnante Voyage à la découverte des 100 noms de famille. Aujourd'hui, on part à l'exploration du nom chinois Lin. Dites-moi, Rogo, d'où vient exactement ce nom? C'est quoi son histoire?
1: Ah, maintenant ça devient intéressant. Vous savez, contrairement à beaucoup de noms français qui viennent d'un ancêtre spécifique, le nom Lin a en fait trois origines différentes. C'est comme si on avait trois familles distinctes qui ont fini par porter les mêmes noms. C'est assez unique.
0: Ah, trois origines? Vous m'intriguez, hein? Racontez-moi.
1: Oui, la première histoire est la plus ancienne et la plus prestigieuse. Ça remonte à plus de 3000 ans, sous la dynastie Zhou. Il y avait un noble appelé Qian Xiangfu qui gouvernait une petite principauté appelée Lin. Vous voyez, à l'époque, les nobles chinois prenaient souvent le nom de leur territoire comme nom de famille. C'est un peu comme si un duc de Bordeaux descendait de sa position et se mettait à s'appeler Monsieur Bordeaux. Donc, les descendants de ce prince, Qian Xiangfu, ont tous pris le nom de Lin. Et voilà la dynastie Lin est née.
0: Ah, c'est intéressant, c'est pas bête comme système. Donc le nom vient d'un lieu géographique. Et Rogo, y a-t-il une deuxième histoire tout aussi fascinante?
1: Oui, oui, la deuxième est beaucoup plus poétique. Vous voyez, Lin en chinois peut aussi signifier tilleul. L'arbre, il y avait donc des familles aristocratiques qui exploitaient les forêts des tilleuls ou qui les géraient pour la cour. Avec le temps, elles ont pris le nom de cet arbre. Imaginez, vous êtes responsable des tilleuls du palais impérial et boum, vous devenez la famille Lin. C'est magnifique, n'est-ce pas?
0: Oui, c'est magnifique. Et la nature comme source de nom de famille, c'est très poétique. Hein? Et la troisième origine, Rogo?
1: Oui, la troisième, c'est un peu différent. Elle vient de minorités ethniques du sud-ouest de la Chine. Quand la Chine s'est progressivement unifiée, certaines tribus ont adopté des noms Han pour faciliter l'intégration administrative. Le nom Lin était parmi les choix populaires. C'était un processus d'assimilation, pas toujours volontaire d'ailleurs.
0: Intéressant, donc on a un nom venu de trois directions complètement différentes. Cela explique peut-être pourquoi il y a tellement de Lin en Chine. Mais dites-moi, Rogo, où est-ce que ces familles et Lin se sont principalement installées?
1: Bonne
0: comme
1: question.
0: Aujourd'hui on va à la découverte.
1: Oui, c'est une bonne question. Imaginez une carte de la Chine. Le Henan est clairement le berceau originel. C'est là où tout a commencé. Mais ensuite, pendant les grandes migrations, surtout sous les dynasties Tang et Song, beaucoup de Lin se sont déplacés vers le sud-est. Le Fujian est devenu un véritable bastion de la famille Lin.
0: Ah, d'accord, le Fujian, pourquoi là?
1: Plusieurs raisons. D'abord, c'était une région en développement avec des opportunités économiques. Et ensuite, les guerres civiles dans le nord poussaient les gens à migrer. Et enfin, le Fujian est un port important, donc commercialement très attractif. Les familles Lin qui se sont installées là ont prospéré. Elles ont construit des temples ancestraux, des propriétés agricoles. Elles ont vraiment mis leur empreinte sur la région.
0: D'accord. Et maintenant, je suis curieuse de savoir s'il y a des Lin vraiment célèbres qui ont marqué l'histoire quelqu'un qui ferait sortir le nom du simple contexte généalogique. Comme ça, à la découverte de ce nom, on peut en profiter pour visiter leur maison natale. On va parler de cette question juste après.

0: De retour dans l'émission Carnet de route aujourd'hui, nous poursuivons notre nouvelle série passionnante Voyage à la découverte des 100 noms de famille. Aujourd'hui, on part à l'exploration du nom chinois Lin, des lignes vraiment célèbres qui ont marqué l'histoire et quelqu'un qui ferait sortir le nom du simple contexte généalogique.
1: Ah oui, maintenant là, vous me posez une question que j'apprécie beaucoup. Parce que les plus célèbres, c'est sans doute Lin Zexu. Mm-hmm. Ce type est un véritable héros populaire en Chine. Mm-hmm. Il avait à l'époque, disons fin 18e siècle, début 19e, mm-hmm. c'était l'époque des guerres de l'opium. Mm-hmm. Un sujet assez sombre d'ailleurs. À ce moment-là, la Grande-Bretagne et d'autres puissances occidentales forçaient la Chine à accepter le commerce de l'opium indien. Mm-hmm. C'est littéralement une drogue qu'on impose à un peuple entier pour des raisons économiques. C'était monstrueux.
0: Tout à fait.
1: Des millions de Chinois devenaient dépendants. Et voilà que Lin Zexu arrive nommé gouverneur. Et il dit, ça suffit.
0: Et qu'est-ce qu'il a fait pour arrêter la drogue?
1: Bon, il a fait quelque chose d'extraordinaire. Il a ordonné la confiscation massive d'opium. On parle des milliers et des milliers de caisses. Mm-hmm. Et il les a détruites publiquement. Puis, tenez-vous bien, il a écrit une lettre à la reine Victoria elle-même, lui demandant d'arrêter ce trafic. Imaginez l'audace. Mm-hmm. Une lettre à la reine en plein 19e siècle disant essentiellement, je cite, « Vos majestés, arrêtez de nous pourrir. »
0: Ah.
1: Fin de citation.
0: Est-ce que ça a marché?
1: Eh bien, malheureusement, non. La Grande-Bretagne a essentiellement ignoré sa lettre et lancé une véritable guerre militaire pour continuer le commerce de l'opium. Mm-hmm. Mais ce qui compte, c'est que Lin Zexu est devenu un symbole, un héros qui a dit non aux puissances occidentales. En Chine, il est vénéré comme un patriote.
0: Ah, c'est beau comme une histoire de héros. Y a-t-il d'autres Lin célèbres à part Lin Zexu?
1: Oui, oui, il y en a plusieurs, même Lin Yutang était un écrivain brillant qui a écrit des tas de livres en anglais et en chinois et qui a vraiment aidé les occidentaux à comprendre la Chine. Mm-hmm. Même Lin Daiyu, il est un personnage fictif du roman Le rêve du pavillon rouge, est tellement célèbre que les gens la considèrent presque comme réelle.
0: Ah, un personnage de roman dans une liste de célébrités. C'est dit beaucoup sur son importance culturelle. Et maintenant, parlons de ce qui se passe avec les Lin. Comment cette famille s'est-elle dispersée dans le monde?
1: Ah, c'est une histoire d'immigration et d'ambition. Vous savez, à partir du 19e siècle, beaucoup de Chinois, y compris les Lin, ont quitté la Chine pour diverses raisons. Famine, guerre, ou simplement à la recherche de fortune.
0: Et Rocco, dites-moi, qu'en est-il de la tradition familiale? Est-ce que les familles Lin conservent encore des traditions particulières?
1: Oui, absolument. Les familles chinoises anciennes, comme les Lin, ont des traditions très fortes. D'abord, le respect des ancêtres, c'est central. Beaucoup de familles Lin maintiennent des hôtels ancestraux chez eux, même en 2025. Pendant le Nouvel An chinois ou le festival Qingming, les gens reviennent pour honorer les ancêtres.
0: Comment font-ils exactement?
1: C'est très formel et respectueux. On met des offrandes, fruits à sang, aliments préférés de l'ancêtre. On dit des prières et parfois on organise des banquets familiaux énormes pour célébrer. C'est important maintenant, c'est pas un truc juste pour le vieux. Même les jeunes générations, ceux nés à l'étranger, y participent.
0: Même les jeunes, je m'attendais à ce qu'ils s'en fichent un peu.
1: Ah non, c'est justement ce qui est fascinant. Même les jeunes qui vivent à New York ou à Londres veulent maintenir cette tradition. C'est une sorte de lien avec leur identité. Et puis, il y a les associations familiales LIN.
0: Ah, les associations familiales, c'est quoi exactement?
1: Il y a les associations qui regroupent tous les membres de la famille LIN d'une région. Elles gardent des registres généalogiques détaillés, appelés ZUPU.
0: Oui, le document transmis de génération en génération, ZUPU.
1: Ces documents peuvent remonter à plusieurs siècles, Manon. Voilà.
0: Ah, c'est mieux qu'un canard pour généalogique. Hein. Qu'est-ce qu'elles font, ces associations?
1: Elles organisent des réunions familiales énormes. Imaginez des centaines de milliers de lignes qui se retrouvent tous ensemble. Ça peut être tous les 3 ans, tous les 5 ans, mais ils sont là pour célébrer ensemble, partager leurs histoires, et manger ensemble, patati patata, voilà. Parfois, ils se regroupent même à plus de 2000 personnes.
0: Ah, 2000 personnes, c'est une seule réunion familiale, c'est dingue.
1: Oui, c'est un défi complètement, mais avec la technologie, c'est devenu plus facile. Ils organisent des vidéoconférences et des réunions en ligne. Les associations maintiennent des bases de données numériques. Certains sites offrent même des ressources en ligne pour que les diasporas chinoises retrouvent leurs racines.
0: C'est moderne comme approche. Et maintenant, une question plus personnelle. C'est quoi? C'est revenir aux racines pour quelqu'un de la diaspora LIN?
1: Oh, c'est profondément émotionnel. Imaginez, vous êtes né à Paris ou à Sydney. Vous n'avez jamais été en Chine, mais vous savez que vos ancêtres viennent du Fujian. Vous décidez de faire le voyage, vous arrivez dans une petite ville et du coup, vous voyez les temples ancestrales de votre famille. Vous rencontrez des cousins que vous n'aviez jamais vus. Il y a des larmes. C'est fort. J'ai vu des gens littéralement tomber à genoux en voyant le nom de leurs ancêtres gravé dans la pierre.
0: Ah, c'est touchant, c'est très touchant. Bon, lors de leur voyage pour retrouver leur identité, est-ce qu'il y a des endroits qu'il ne faut pas rater, Hugo? Je pense que oui, hein, on va en parler juste après.

0: De retour dans l'émission Carnet Route aujourd'hui, nous poursuivons notre nouvelle série passionnante Voyage à la découverte des 100 noms de famille. Aujourd'hui, on part à l'exploration du nom chinois Lin. Y a-t-il des lieux spécifiques que les Lin visitent quand ils font ce pèlerinage?
1: Absolument, le Henan, c'est le lieu de naissance du nom. Là-bas, il y a des temples, des monuments. Le Fujian, c'est le lieu de l'expansion. Il y a plusieurs temples dédiés à Lin Zexu qui attirent des visiteurs du monde entier. Certains lieux ont créé des musées spécifiquement pour expliquer l'histoire du clan Lin. C'est devenu une sorte de tourisme généalogique.
0: Ah, c'est intéressant qu'il y ait une industrie autour de ça. Et comment les traditions s'adaptent-elles à la modernité?
1: Oui, les principes restent les mêmes. Hein? Respect, continuité familiale, honneur. Mais la forme change, Manon. Avant, tout était écrit sur papier. Maintenant, c'est digitalisé. Les généalogies sont sur ordinateur. Les réunions familiales ont un site web et une page WeChat. Le jeune crée des vidéos YouTube sur leurs histoires familiales Lin. C'est une belle fusion.
0: D'accord. Et à propos, est-ce qu'il y a des jours importants pour les clans Lin?
1: Oui, il y a le festival annuel du clan Lin, généralement en automne. Pendant ce festival, ce sont des banquets énormes, des cérémonies pour honorer les ancêtres et parfois des compétitions sportives traditionnelles. C'est une fête joyeuse, malgré son aspect solennel. Dans certains endroits, il y a aussi des cérémonies confucéennes très formelles.
0: Bon, avant de conclure, pour quelqu'un qui serait de la diaspora Lin et qui voudrait en savoir plus sur sa famille, par où on commence?
1: Bon, excellente question. Voici mon vrai conseil pratique, Manon. D'abord, parlez à vos grands-parents pendant qu'ils sont encore vivants. Demandez-leur, d'où vient notre famille exactement? Dans quelle province? Qu'est-ce que grand-mère, grand ou grand-père faisaient? Ces conversations, cher Manon, sont précieuses. Deuxièmement, cherchez une association familiale Lin locale. Il y en a presque partout. À Toronto, à Paris, à Sydney, etc. Il y a presque toujours une association. Ils ont des archives, des contacts, des experts.
0: Troisièmement,
1: envisager un voyage en Chine, au Henan ou au Fujian. Oui, c'est un investissement, mais c'est quelque chose que beaucoup de gens disent être l'une des plus grandes expériences de leur vie. Apprenez aussi le chinois, si vous pouvez, même des bases. Ça ouvre des portes littéralement et métaphoriquement.
0: Merci infiniment pour ce voyage extraordinaire à travers l'histoire et les origines du clan Lin. C'était la première partie de notre émission Carnet de route. Vous allez retrouver cours de chinois avec Xiao Tai et Thomas juste après.

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2: Bonjour tout le monde, 大家好 ，bienvenue pour notre cours de chinois quotidien. Je suis 小台。
0: 大家好，ça veut dire bonjour, et c'est toujours Thomas qui va vous suivre pour ces cours de chinois.
2: Bon, nous avons appris quelques expressions pratiques la dernière fois. Par exemple, comment dit-on merci en chinois ?
0: Alors, si je me rappelle bien, c'est xie xie ou xie xie ni.
2: Exactement. Et je t'en prie en chinois, c'est...
0: Bu yong xi, non ?
2: Et je suis désolée, qu'est-ce qu'on dit en chinois ?
0: C'est de bu qi, non ?
2: Oui, c'est ça, de bu qi. Tu te souviens aussi de la réponse qu'il faut ajouter ?
0: Je crois que c'est mei guan xi, on peut dire aussi mei she, mais je crois qu'il y a une légère différence entre ces deux expressions, non ?
2: Oui, tout à fait. En effet, mei she, c'est un langage plutôt parlé.
0: Bon, maintenant, pour bien assimiler ces expressions, moi, je vous propose de les réécouter encore une fois.
2: Dialogue 1.
1: 非常感谢。
3: 不用谢。
0: Le deuxième dialogue.
1: 对不起。
3: 没关系。
1: 对不起。
3: 没事儿。
2: Et voilà, c'est une petite révision de ce qu'on a appris la dernière fois.
0: Ouais, alors maintenant, il est temps d'apprendre de nouveaux mots encore aujourd'hui. On va apprendre quoi aujourd'hui ?
2: Écoutez bien. 祝你生日快乐，干杯！你的电话号码是多少 ？Cette fois, on est invité à une fête d'anniversaire.
0: Ok, donc là, moi j'adore les fêtes d'anniversaire, et en français, on dit quoi comme formule ? On dit tout simplement « bon anniversaire ». Alors en chinois, est-ce qu'il y a une formule pour dire ça ?
2: Bien sûr, tu peux dire en chinois « 祝你生日快乐，祝你生日快乐。”「祝 » c'est pour exprimer ses vœux.
0: 祝
2: 你 c'est toi.
0: 你
2: 生日 ce qui veut dire anniversaire.
0: 生日
2: En effet, 生 ça veut dire être né. 日 ça veut dire date. 生日 ensemble, ce qui veut dire la date de naissance.
0: 生日 donc c'est la date de naissance ou l'anniversaire.
2: Voilà. 快乐 heureux.
0: 快乐
2: Répétons lentement la phrase. 祝你生日快乐
0: 祝你生日快乐
2: Bien, et pour répondre, on peut dire 谢谢
0: 谢谢 qui veut dire merci
2: 祝你生日快乐
0: 祝你生日快乐 Et je crois qu'on va écouter le dialogue à présent.
4: 祝你生日快乐
1: 这是我妹妹今天是她生日
3: 祝你生日快乐
1: 谢谢
4: 祝你生日快乐
2: Et pour fêter son anniversaire, d'habitude, on invite ses amis.
0: Effectivement, et souvent, on trinque ensemble. Et en français, lorsqu'on trinque, on dit chin chin. Et en chinois, est-ce qu'il y a une expression consacrée ?
2: Tu peux dire kanpei.
0: Kanpei.
2: Kan veut dire sec.
0: Ok, kan.
2: Pei veut dire le verre.
0: Bei.
2: Kanpei.
0: Kanpei, ça veut dire à la tienne en gros.
2: Passons au dialogue.
1: Kanpei.
3: Kanpei.
0: Et si on continue à trinquer encore plus ?
2: Je veux bien.
0: Ok.
1: Kanpei.
3: Kanpei.
0: Bon, on a assez trinqué comme ça, on s'est bien amusé, mais maintenant la fête est terminée. Il est temps de dire au revoir à ses invités et tu peux bien sûr garder contact avec des personnes dont tu viens de faire la connaissance. Et qu'est-ce que tu fais ? Tu vas donc leur demander leur numéro de téléphone.
2: 你的电话号码是多少
0: D'accord, là la phrase est

0: un peu long pour moi. Est-ce que tu peux m'expliquer en découpant cette phrase?
1: Bien sûr. Alors, need, ça veut dire ton.
0: Need.
1: Dianhua, téléphone.
0: Dianhua.
1: Haoma, ça veut dire le numéro.
0: Haoma.
1: Dianhua haoma, c'est-à-dire le numéro de téléphone.
0: Dianhua haoma.
1: Quel est, en chinois, on dirait shi duoshao.
0: Shi duoshao. Voilà, on va découper la phrase en plusieurs parties pour faire plus simple. Ton numéro de téléphone.
1: Ni de dianhua haoma.
0: Et maintenant, on va voir la formule interrogative. Quel est?
1: Quel est, en chinois, on va dire shi duoshao.
0: Ok, maintenant, la phrase en entier.
1: Ni de dianhua haoma shi duoshao.
0: Ok, encore une fois la phrase complète, maintenant en parlant doucement.
1: Ni de dianhua haoma shi duoshao. Tu as saisi?
0: Bah là, ça va un peu trop vite pour moi, j'arrive pas à suivre. Est-ce que tu peux découper encore la phrase?
1: Oui, t'inquiète pas, on va refaire ça. Ni de veut dire ton.
0: Ni de.
1: Dianhua, c'est-à-dire téléphone.
0: Dianhua.
1: Haoma, numéro.
0: Haoma.
1: Dianhua haoma veut dire numéro de téléphone.
0: Dianhua haoma.
1: Shi duoshao, quel est?
0: Shi duoshao.
1: Maintenant, on coupe la phrase. Ton numéro de téléphone, ni de dianhua haoma.
0: Ni de dianhua haoma.
1: Shi duoshao.
0: Shi duoshao.
1: Ni de dianhua haoma.
0: Ni de dianhua haoma.
1: Shi duoshao.
0: Shi duoshao. Quel est ton numéro de téléphone?
1: On dit en chinois, ni de dianhua haoma shi duoshao. Ni de dianhua haoma shi duoshao. Bon, passons encore une fois le dialogue.
2: 你的电话号码是多少?
3: 1234-5678.
0: Alors excuse-moi, je pense avoir entendu une série de chiffres durant le dialogue. Qu'est-ce que c'est?
1: Bonne question, laisse-moi t'expliquer. 0 en chinois est ling.
0: Ling.
1: 1, 2, 3, c'est i, r, san.
0: I, r, san.
1: Et 4, 5, 6, c'est si, ou, liu.
0: Se, ou, liu.
1: 7, qi.
0: Qi.
1: Alors, pour dire 8 et 9 en chinois, on dit ba, jiu.
0: Ba, jiu. Mais je crois que si l'on regroupe ces deux chiffres d'une autre manière, par exemple, jiu ba, ça veut dire autre chose, non?
1: Oui, ça veut dire un bar, et c'est tout à fait autre chose.
0: Ah, ok, bon, ça, je ne devrais pas l'oublier également, ça pourrait m'être utile. Donc, il ne nous reste plus que 10 à voir, et comment on dit en chinois?
1: 10 est shi.
0: Shi. Ok, maintenant, on va recompter de 0 jusqu'à 10.
1: Ling.
0: Ling.
1: I.
0: I.
1: R.
0: R.
1: San.
0: San.
1: Si.
0: Se.
1: Wu.
0: Wu.
1: Liu.
0: Liu.
1: Qi.
0: Qi.
1: Ba.
0: Ba.
1: Jiu.
0: Jiu.
1: Shi.
0: Shi.
1: C'est bien parti. Dans les leçons suivantes, nous allons apprendre des chiffres plus grands.
0: Ok, maintenant on va se repasser les trois dialogues en entier.
4: 这是我妹妹，今天是她生日。 祝你生日快乐！谢谢。干杯！干杯！你的电话号码是多少？
3: 1234-5678。
1: Et le temps passe vite, comme d'habitude, avant de terminer notre leçon, ABC de la culture chinoise.
0: En Chine, demander l'âge de quelqu'un n'est pas considéré comme un geste indiscret ou encore mal poli. Bien au contraire, cela peut être capté comme un signe de sympathie et de proximité. Par exemple, pour demander son âge à une personne âgée, on dit...
1: Ni gao shou.
0: Quel âge avez-vous? Et cette formule montre du respect envers la personne. Par contre, de nos jours, nombreux sont les jeunes qui, à force de se consacrer à leur vie professionnelle, à leur travail uniquement, n'ont pas le temps de s'occuper de leur bonheur personnel. Donc professionnellement, ils réussissent, ils se trouvent de jour en jour sous la pression de leurs

La bourse de Shanghai a annoncé récemment avoir approuvé la demande d'introduction en bourse d'Unitree Robotics sur le marché STAR, dédié aux entreprises technologiques innovantes. L'entreprise est en passe de devenir la première société spécialisée dans les robots humanoïdes à être cotée en Chine. Elle prévoit de lever 4 202 milliards de yuans, 533 millions d'euros. Unitree a expédié plus de 5 500 robots humanoïdes en 2025, hors modèle à roues équipées de deux bras, ce qui lui permettrait d'occuper la première place mondiale en volume de livraison. L'entreprise a également renoué avec la rentabilité. Après une perte nette en 2023, elle a dégagé un bénéfice net de 12 millions d'euros en 2024 et 36,5 millions d'euros en 2025. Alibaba poursuit sa course dans l'intelligence artificielle avec Meo, un nouvel outil capable de créer des sites Internet et des applications sans écrire une seule ligne de code. L'utilisateur décrit simplement son projet en langage naturel et l'IA génère automatiquement une application complète en quelques minutes. L'outil permet également un déploiement direct sur Alibaba Cloud, renforçant l'écosystème du géant chinois du numérique. Avec cette plateforme, Alibaba cherche à séduire un public bien plus large que les seuls développeurs, entrepreneurs, PME, créateurs de contenu ou simples particuliers. Le 7 juin a marqué le premier jour de l'examen national d'entrée à l'université, également connu sous le nom de Gaokao. Durant cette période, différentes régions ont utilisé des systèmes de patrouille intelligents et des bordiques de sécurité intelligents afin de prévenir toute fraude. À Beijing, l'accès aux lunettes connectées a été interdit formellement et à Guangzhou, le centre d'examen a renforcé la capacité des bordiques de sécurité à détecter les dispositifs bordables dissimulés tels que les lunettes connectées. Des systèmes de patrouille intelligents basés sur l'IA ont également été déployés dans de nombreux centres d'examen. Selon les dernières données fournies par l'Association chinoise des constructeurs automobiles, de janvier à mai 2026, 32 modèles de véhicules à essence ont connu une baisse de prix, soit 13 de plus qu'à la même période l'année précédente. Sur l'ensemble du marché, 77 modèles ont vu leur prix diminuer de janvier à mai de cette année. En mai dernier, le prix moyen d'un véhicule neuf à essence, après réduction, était de 166 000 yuans, soit une baisse moyenne de 25 000 yuans, représentant une diminution de 15%. Les exportations chinoises de véhicules de tourisme à énergie nouvelle ont bondi de 112,6% en mai par rapport à l'année précédente pour atteindre un total de 424 000 unités, selon les données publiées lundi par une association du secteur. Les véhicules électriques à batterie ont représenté 59% des exportations de véhicules à énergie nouvelle, contre 66% enregistrés un an plus tôt. Les véhicules électriques de petite taille ont représenté 54% des exportations de véhicules électriques à batterie en mai, contre 51% au cours du même mois l'année dernière. La Chine a lancé lundi la construction d'un gigantesque projet de voies navigables sur le fleuve Yangtze. Ce projet comprend ce qui devrait devenir la plus grande écluse fluviale du monde afin de répondre à la demande croissante en matière de transport fluvial sur le troisième plus long fleuve du monde. La Chine va construire et moderniser environ 670 000 km de canalisations souterraines urbaines au cours de la période du 15e plan quinquennal.

0: pays compte actuellement quelque 3,9 millions de kilomètres de canalisation de ce type et environ 7 600 kilomètres de tunnels de services publics intégrés. Des systèmes de surveillance intelligents seront également installés pour permettre une gestion des risques tout au long du cycle de vie des infrastructures urbaines. L'Adora Magic City, le premier grand navire de croisière construit en Chine, a quitté Shanghai samedi dernier, marquant le lancement de la première croisière sans destination de l'histoire du pays. Contrairement aux croisières traditionnelles, ce nouvel itinéraire prévoit un départ et un retour du navire à son bord d'attache, sans aucune escale, en naviguant exclusivement en haute mer. Ce voyage de 3 jours et 2 nuits du samedi au lundi matin offre aux passagers une expérience immersive et relaxante, sans avoir à se presser d'un bord à l'autre. L'opérateur a enrichi son offre de divertissement à bord, avec notamment des spectacles d'humour, des numéros de magie, des soirées à thème et un service de restauration tardif. Le Forum de coopération agro-technologique et industrielle Chine-Afrique 2026, ainsi que le Salon international de l'agriculture et de l'alimentation en Afrique, se sont organisés du 9 au 11 juin à Nairobi, au Kenya. Pour la première fois, l'événement adopte le modèle Forum plus Salon, visant à favoriser les échanges politiques, technologiques, commerciaux et d'investissement. Vous écoutez Bamboo Studio, merci de votre attention.
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3: Bienvenue à Cogito. Les dernières données publiées par la Chine dépassent les attentes du marché. Un constat, le commerce extérieur de la deuxième économie mondiale affiche de belles performances de janvier à mai. Selon les chiffres dévoilés mardi 9 juin par l'administration générale des douanes, la valeur totale des importations et exportations de marchandises chinoises a atteint 20 680 milliards de yuan sur les 5 premiers mois de l'année, soit une hausse de 15,3% par rapport à la même période de l'année précédente. Une dynamique de croissance stable se poursuit. Dans le détail, les exportations ont grimpé à 11 910 milliards de yuan, plus de 11,8%, tandis que les importations se sont élevées à 8 770 milliards de yuan, plus de 20,5%. Le volume mensuel des échanges a dépassé les 4 000 milliards de yuan pour le troisième mois consécutif. Les performances du commerce extérieur chinois renforce la confiance du marché dans le développement des hautes qualités de l'économie chinoise. Dans un contexte marqué par l'instabilité internationale, l'intensification des conflits géopolitiques et la flambée des prix de l'énergie, comment expliquer les résultats aussi brillants? Depuis le début de l'année, la Chine a pleinement tiré parti des atouts globaux. Complétude de son système industriel, dynamisme de ses acteurs économiques, diversité de son marché, pour mettre en œuvre avec précision une série de mesures coordonnées. Réduction des taxes et charges, facilitation des échanges commerciaux. Ces mesures ont favorisé la croissance régulière des importations et exportations et permis de contrebalancer efficacement les changements de l'environnement extérieur. Au-delà du volume, la structure du commerce extérieur chinois continue de s'orienter vers l'innovation et l'excellence. Depuis le début de l'année, les produits des hautes technologies chinois sont prisés dans le monde entier. Sur les 5 premiers mois, les exportations de produits mécaniques et électriques à forte valeur ajoutée ont augmenté de 18,4%. Celles des produits liés à l'intelligence artificielle ont progressé de plus de 50%. L'optimisation continue de la structure du commerce extérieur chinois témoigne de la capacité d'innovation industrielle et de l'adaptabilité des entreprises chinoises. Exemple, les véhicules à énergie nouvelle. Selon le dernier rapport de l'Agence internationale de l'énergie, Sur 10 voitures électriques vendues dans le monde, 6 proviennent d'entreprises chinoises. En mai, les exportations des véhicules à énergie nouvelle du géant automobile chinois BYD ont bondi de 80,7%. Des motos électriques adaptées aux roues complexes d'Amérique du Sud, aux équipements solaires dotés de batteries supplémentaires pour les jours pluvieux en Asie du Sud-Est, le Made in China répond aux besoins diversifiés des utilisateurs grâce à ses solides atouts techniques, insufflant ainsi une dynamique inépuisable à l'économie mondiale. La Chine ne se contente plus d'être l'usine du monde. Elle aspire aussi à devenir le marché du monde. Sur les 5 premiers mois, les importations chinoises ont augmenté de 20,5%, un taux supérieur à celui des exportations et à la croissance globale des échanges. Cela témoigne d'une reprise de la demande intérieure, d'une libération continue de la dynamique endogène de l'économie et bénéficie d'une forte impulsion politique. Avec le bon démarrage du 15e plan quinquennal, la montée en gamme du secteur manufacturier stimule directement la demande des entreprises chinoises en équipements et matières premières. Parallèlement, la Chine élargit activement son ouverture autonome et partage sans cesse ses opportunités avec le reste du monde. Depuis le début de l'année, la série d'événements, je cite, « partager le grand marché, exporter vers la Chine », fin de citation, s'est multiplié dans de nombreuses régions du pays, attirant efficacement des produits de qualité du monde entier. Autre fait marquant, depuis le 1er mai dernier, la Chine a instauré une politique de droits de douane nuls pour l'ensemble des 53 pays africains avec lesquels elle entretient de relations diplomatiques. Une mesure qui a directement stimulé les échanges avec l'Afrique. Sur les 5 premiers mois, les importations et exportations entre la Chine et les pays africains ont pour la première fois dépassé les 1 000 milliards de yuan sur une période comparable, soit une hausse de 18,2%. En mai, les importations en provenance d'Afrique ont augmenté de 15%, enregistrant leur 9e mois consécutif de croissance. Vins sud-africains, fraises surgelées égyptiennes, grains de café kényans, autant de produits africains de qualité qui affluent sur les marchés chinois. Le commerce extérieur est une fenêtre privilégiée pour observer l'économie chinoise. Sa résilience et son dynamisme reflète la confiance et la puissance qui sous-tendent le développement de haute qualité de l'économie chinoise. Récemment, plusieurs banques d'investissement internationales, dont Morgan Stanley et Deutsche Bank, ont revu à la hausse leurs prévisions de croissance du PIB chinois pour 2026. Des multinationales comme l'américaine Eli Lilly, la française L'Oréal et l'allemande Merck ont élargi leur présence en Chine, considérant le pays comme un moteur essentiel de l'écosystème mondial de l'innovation. Ces bilans performants montrent au monde que le vaste marché chinois a toujours représenté une opportunité majeure et que l'économie chinoise reste un moteur incontournable de la croissance mondiale.

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2: Bonjour à toutes et à tous. Vous êtes sur Radio Chine Internationale, c'est l'heure de votre émission « On connaît la chanson ». Dans la vie, il y a de haut, il y a aussi de bas. Aujourd'hui, je vous propose d'écouter des chansons encourageantes pour garder toujours la tête haute. On commence tout de suite par « Des ailes invisibles », un titre de Angela Zhang.

Vous écoutez « On connaît la chanson » sur RCI. Le prochain titre s'intitule « Mon avenir n'est pas un rêve ». Ce morceau convient très bien à ceux qui se trouvent actuellement à la croisée des chemins de la vie.

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3: Vous suivez votre émission musicale « On connaît la chanson » sur Radio Chine Internationale. L'édition de ce jour va vous régaler avec des chansons encourageantes. Que vous faites-vous souvent lorsque vous rencontrez des difficultés ou vous récoltez des échecs dans votre parcours? De toute façon, demeurons sereins et optimistes. C'est la chose la plus importante. L'émission vous offre un sentiment de réconfort avec des titres comme « Être aussi vaste que la mer et le ciel »,« Être opiniâtre » et « Rêve un ciel ».

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2: Vous êtes sur RCI et vous écoutez On connaît la chanson. Dans les années 90, des entreprises d'État en Chine étaient en réforme. Bon nombre d'ouvriers ont dû quitter leurs usines. Pour les encourager à retrouver un emploi, une série de chansons d'intérêt public ont été créées. On vous balance à titre d'exemple cette mélodie intitulée « Recommencer dès le début », une chanson signée Liu Yuan.

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2: Vous êtes branchés sur RCI, à travers votre émission « On connaît la chanson ». Une édition consacrée essentiellement sur des chansons encourageantes. Les deux prochains morceaux s'intitulent « Marin » et « La vie épanouissante », signés par Zheng Ziyua et Wang Fei.

Vous êtes sur RCI et vous écoutez « On connaît la chanson ». Le temps passe vite. Nous espérons avoir suffisamment égayé votre journée. L'émission se termine avec le titre « Escargot » de Jay Chou. Merci de votre fidélité, on se retrouve très vite pour une nouvelle édition.

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